Donc c'est intéressant, comment cette tradition de découvrir qui nous sommes vraiment continue de vivre dans les anciennes traditions et puis dans la tradition souterraine. Ce qui est si important est de réaliser que cette tradition est si puissante que malgré d'être forcée à la clandestinité encore et encore, avec beaucoup de violence habituellement, existe toujours. Et la dernière fois qu'elle a émergé, c'est maintenant. Elle est de retour. Et je pense que c'est pourquoi nous voyons tant de chercheurs qui ont indépendamment découvert ces traditions. Et nous savons maintenant que c'est très puissant dans le monde. Nous avions une tradition scientifique mystique. Et bien sûr, nous voulons la retrouver aujourd'hui. Et donc il y a cette nouvelle renaissance avec le développement de la physique quantique, la découverte de ces cultures mystiques chamaniques anciennes, et puis avec les mathématiques du cœur, comprendre que le cœur est un cinquième composant du cerveau. Nous venons juste de découvrir vraiment tant de choses. Donc c'est la cinquième renaissance. Et je pense que peut-être cette fois, nous y arriverons. C'est une conscience du cœur de qui nous sommes vraiment. Et ce cœur nous relie au cosmos.

Donc c'est intéressant comment cette tradition de découvrir qui nous sommes vraiment continue de vivre dans les anciennes traditions et puis dans la tradition souterraine. Ce qui est si important est de réaliser que cette tradition est si puissante que malgré d'être forcée à la clandestinité encore et encore, avec beaucoup de violence habituellement, existe toujours. Et la dernière fois qu'elle a émergé, c'est maintenant. Elle est de retour. Et je pense que c'est pourquoi nous voyons tant de chercheurs qui ont indépendamment découvert ces traditions. Et nous savons maintenant que c'est très puissant dans le monde. Nous avions une tradition scientifique mystique. Et bien sûr, nous voulons la retrouver aujourd'hui. Et donc, il y a cette nouvelle renaissance avec le développement de la physique quantique, la découverte de ces cultures mystiques chamaniques anciennes, et puis avec les mathématiques du cœur, comprendre que le cœur est un cinquième composant du cerveau. Nous venons juste de découvrir vraiment tant de choses. Donc, c'est la cinquième renaissance. Et je pense que peut-être cette fois, nous y arriverons. C'est une conscience du cœur de qui nous sommes vraiment. Et ce cœur nous relie au cosmos.

Donc c'est intéressant comment cette tradition de découvrir qui nous sommes vraiment continue de vivre dans les anciennes traditions et puis dans la tradition souterraine. Ce qui est si important est de réaliser que cette tradition est si puissante que, malgré d'être forcée à la clandestinité encore et encore, avec beaucoup de violence habituellement, existe toujours. Et la dernière fois qu'elle a émergé, c'est maintenant. Elle est de retour. Et je pense que c'est pourquoi nous voyons tant de chercheurs qui ont indépendamment découvert ces traditions. Et nous savons maintenant que c'est très puissant dans le monde. Nous avions une tradition scientifique mystique. Et bien sûr, nous voulons la retrouver aujourd'hui. Et donc, il y a cette nouvelle renaissance avec le développement de la physique quantique, la découverte de ces cultures mystiques chamaniques anciennes, et puis avec les mathématiques du cœur, comprendre que le cœur est un cinquième composant du cerveau. Nous venons juste de découvrir vraiment tant de choses. Donc, c'est la cinquième renaissance. Et je pense que peut-être cette fois, nous y arriverons. C'est une conscience du cœur de qui nous sommes vraiment. Et ce cœur nous relie au cosmos.

Donc c'est intéressant comment cette tradition de découvrir qui nous sommes vraiment continue de vivre dans les anciennes traditions et puis dans la tradition souterraine. Ce qui est si important est de réaliser que cette tradition est si puissante que malgré d'être forcée à la clandestinité encore et encore, avec beaucoup de violence habituellement, existe toujours. Et la dernière fois qu'elle a émergé, c'est maintenant. Elle est de retour. Et je pense que c'est pourquoi nous voyons tant de chercheurs qui ont indépendamment découvert ces traditions. Et nous savons maintenant que c'est très puissant dans le monde. Nous avions une tradition scientifique mystique. Et bien sûr, nous voulons la retrouver aujourd'hui. Et donc, il y a cette nouvelle renaissance avec le développement de la physique quantique, la découverte de ces cultures mystiques chamaniques anciennes, et puis avec les mathématiques du cœur, comprendre que le cœur est un cinquième composant du cerveau. Nous venons juste de découvrir vraiment tant de choses. Donc, c'est la cinquième renaissance. Et je pense que peut-être cette fois, nous y arriverons. C'est une conscience du cœur de qui nous sommes vraiment. Et ce cœur nous relie au cosmos.

Donc c'est intéressant comment cette tradition de découvrir qui nous sommes vraiment continue de vivre dans les anciennes traditions et puis dans la tradition souterraine. Ce qui est si important est de réaliser que cette tradition est si puissante que, malgré d'être forcée à la clandestinité encore et encore, avec beaucoup de violence habituellement, existe toujours. Et la dernière fois qu'elle a émergé, c'est maintenant. Elle est de retour. Et je pense que c'est pourquoi nous voyons tant de chercheurs qui ont indépendamment découvert ces traditions. Et nous savons maintenant que c'est très puissant dans le monde. Nous avions une tradition scientifique mystique. Et bien sûr, nous voulons la retrouver aujourd'hui. Et donc, il y a cette nouvelle renaissance avec le développement de la physique quantique, la découverte de ces cultures mystiques chamaniques anciennes, et puis avec les mathématiques du cœur, comprendre que le cœur est un cinquième composant du cerveau. Nous venons juste de découvrir vraiment tant de choses. Donc, c'est la cinquième renaissance. Et je pense que peut-être cette fois, nous y arriverons. C'est une conscience du cœur de qui nous sommes vraiment. Et ce cœur nous relie au cosmos.

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1: Donc c'est intéressant comment cette tradition de découvrir qui nous sommes vraiment continue de vivre dans les anciennes traditions et puis dans la tradition souterraine. Ce qui est si important est de réaliser que cette tradition est si puissante que malgré d'être forcée à la clandestinité encore et encore, avec beaucoup de violence habituellement, existe toujours. Et la dernière fois qu'elle a émergé, c'est maintenant. Elle est de retour. Et je pense que c'est pourquoi nous voyons tant de chercheurs qui ont indépendamment découvert ces traditions. Et nous savons maintenant que c'est très puissant dans le monde. Nous avions une tradition scientifique mystique. Et bien sûr, nous voulons la retrouver aujourd'hui. Et donc il y a cette nouvelle renaissance avec le développement de la physique quantique, la découverte de ces cultures mystiques chamaniques anciennes, et puis avec les mathématiques du cœur, comprendre que le cœur est un cinquième composant du cerveau. Nous venons juste de découvrir vraiment tant de choses. Donc c'est la cinquième renaissance. Et je pense que peut-être cette fois, nous y arriverons. C'est une conscience du cœur de qui nous sommes vraiment. Et ce cœur nous relie au cosmos.

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2: Bélier, si vous voulez agrandir votre famille, faites un petit tour sous la couette et la cigogne passera certainement dans 9 mois.
3: Taureau, vos enfants ont besoin que vous allégiez votre charge de travail pour leur consacrer plus de temps le soir. Vous prenez les dispositions nécessaires immédiatement.
4: Gémeaux, vous n'avez certainement pas envie de suivre les consignes de votre manager. Vous détestez qu'on bride votre liberté d'action.
5: Cancer, si vous faites de la compétition à titre professionnel ou privé, Uranus vous dope pour franchir brillamment la ligne d'arrivée.
6: Lion, ne regardez pas tout le travail que vous n'avez pas encore accompli. Cela vous empêcherait de redémarrer votre moteur.
7: Vierge, un messager ailé vous informe qu'un de vos proches a besoin de votre aide. Vous volez immédiatement à son secours.
8: Balance, vous aspirez à avoir plus d'espace et à quitter votre boîte de sardines. Vos démarches pour déménager vont s'avérer fructueuses.
9: Scorpion, la lune en vierge vous fait prendre votre plus belle plume pour rédiger à votre nouvel amour une lettre qui va ravir son cœur.
10: Sagittaire, certains déplacements favorisent vos affaires et vous permettent ainsi de creuser le fossé avec vos concurrents.
11: Capricorne, si vous êtes célibataire, ne vous engagez pas dans une partie perdue d'avance. Si vous sentez que votre nouvelle rencontre n'est pas du tout sur la même longueur d'onde que vous.
12: Verseau, vous bénéficiez des effets salutaires d'Uranus pour prendre un virage important au niveau familial, peut-être en décidant de vous expatrier.
13: Poissons, vous réfléchissez à tête reposée à vos meilleurs alliés pour une association en lien avec un domaine humanitaire ou social.
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14: Donc c'est intéressant, comment cette tradition de découvrir qui nous sommes vraiment continue de vivre dans les anciennes traditions et puis dans la tradition souterraine. Ce qui est si important est de réaliser que cette tradition est si puissante que malgré d'être forcée à la clandestinité encore et encore, avec beaucoup de violence habituellement, existe toujours. Et la dernière fois qu'elle a émergé, c'est maintenant. Elle est de retour. Et je pense que c'est pourquoi nous voyons tant de chercheurs qui ont indépendamment découvert ces traditions. Et nous savons maintenant que c'est très puissant dans le monde. Nous avions une tradition scientifique mystique. Et bien sûr, nous voulons la retrouver aujourd'hui. Et donc il y a cette nouvelle renaissance avec le développement de la physique quantique, la découverte de ces cultures mystiques chamaniques anciennes, et puis avec les mathématiques du cœur, comprendre que le cœur est un cinquième composant du cerveau. Nous venons juste de découvrir vraiment tant de choses. Donc c'est la cinquième renaissance. Et je pense que peut-être cette fois, nous y arriverons. C'est une conscience du cœur de qui nous sommes vraiment. Et ce cœur nous relie au cosmos.

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1: Bélier, si vous voulez agrandir votre famille, faites un petit tour sous la couette et la cigogne passera certainement dans 9 mois. Taureau, vos enfants ont besoin que vous allégiez votre charge de travail pour leur consacrer plus de temps le soir. Vous prenez les dispositions nécessaires immédiatement. Gémeaux, vous n'avez certainement pas envie de suivre les consignes de votre manager. Vous détestez qu'on bride votre liberté d'action. Cancer, si vous faites de la compétition à titre professionnel ou privé, Uranus vous dope pour franchir brillamment la ligne d'arrivée. Lion, ne regardez pas tout le travail que vous n'avez pas encore accompli, cela vous empêcherait de redémarrer votre moteur. Vierge, un messager

0: vos affaires et vous permettent ainsi de creuser le fossé avec vos concurrents. Capricorne, si vous êtes célibataire, ne vous engagez pas dans une partie perdue d'avance. Si vous sentez que votre nouvelle rencontre n'est pas du tout sur la même longueur d'onde que vous. Verseau, vous bénéficiez des effets salutaires d'Uranus pour prendre un virage important au niveau familial, peut-être en décidant de vous expatrier. Poisson, vous réfléchissez à tête reposée à vos meilleurs alliés pour une association en lien avec un domaine humanitaire ou social.
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2: Donc c'est intéressant, comment cette tradition de découvrir qui nous sommes vraiment continue de vivre dans les anciennes traditions et puis dans la tradition souterraine. Ce qui est si important est de réaliser que cette tradition est si puissante que malgré d'être forcée à la clandestinité encore et encore, avec beaucoup de violence habituellement, existe toujours. Et la dernière fois qu'elle a émergé, c'est maintenant. Elle est de retour. Et je pense que c'est pourquoi nous voyons tant de chercheurs qui ont indépendamment découvert ces traditions. Et nous savons maintenant que c'est très puissant dans le monde. Nous avions une tradition scientifique mystique et bien sûr, nous voulons la retrouver aujourd'hui. Et donc, il y a cette nouvelle renaissance avec le développement de la physique quantique, la découverte de ces cultures mystiques chamaniques anciennes et puis avec les mathématiques du cœur, comprendre que le cœur est un cinquième composant du cerveau. Nous venons juste de découvrir vraiment tant de choses. Donc, c'est la cinquième renaissance. Et je pense que peut-être cette fois, nous y arriverons. C'est une conscience du cœur de qui nous sommes vraiment. Et ce cœur nous relie au cosmos.

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0: Bélier, si vous voulez agrandir votre famille, faites un petit tour sous la couette et la cigogne passera certainement dans 9 mois.
1: Taureau, vos enfants ont besoin que vous allégiez votre charge de travail pour leur consacrer plus de temps le soir. Vous prenez les dispositions nécessaires immédiatement.
2: Gémeaux, vous n'avez certainement pas envie de suivre les consignes de votre manager. Vous détestez qu'on bride votre liberté d'action.
3: Cancer, si vous faites de la compétition à titre professionnel ou privé, Uranus vous dope pour franchir brillamment la ligne d'arrivée.
4: Lion, ne regardez pas tout le travail que vous n'avez pas encore accompli. Cela vous empêcherait de redémarrer votre moteur.
5: Vierge, un messager ailé vous informe qu'un de vos proches a besoin de votre aide. Vous volez immédiatement à son secours.
6: Balance, vous aspirez à avoir plus d'espace et à quitter votre boîte de sardines. Vos démarches pour déménager vont s'avérer fructueuses.
7: Scorpion, la lune en vierge vous fait prendre votre plus belle plume pour rédiger à votre nouvel amour une lettre qui va ravir son cœur.
8: Sagittaire, certains déplacements favorisent vos affaires et vous permettent ainsi de creuser le fossé avec vos concurrents.
9: Capricorne, si vous êtes célibataire, ne vous engagez pas dans une partie perdue d'avance. Si vous sentez que votre nouvelle rencontre n'est pas du tout sur la même longueur d'onde que vous.
10: Verseau, vous bénéficiez des effets salutaires d'Uranus pour prendre un virage important au niveau familial, peut-être en décidant de vous expatrier.
11: Poisson, vous réfléchissez à tête reposée à vos meilleurs alliés pour une association en lien avec un domaine humanitaire ou social.
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13: Donc c'est intéressant comment cette tradition de découvrir qui nous sommes vraiment continue de vivre dans les anciennes traditions et puis dans la tradition souterraine. Ce qui est si important est de réaliser que cette tradition est si puissante que malgré d'être forcée à la clandestinité encore et encore, avec beaucoup de violence habituellement, existe toujours. Et la dernière fois qu'elle a émergé, c'est maintenant. Elle est de retour. Et je pense que c'est pourquoi nous voyons tant de chercheurs qui ont indépendamment découvert ces traditions. Et nous savons maintenant que c'est très puissant dans le monde. Nous avions une tradition scientifique mystique. Et bien sûr, nous voulons la retrouver aujourd'hui. Et donc il y a cette nouvelle renaissance avec le développement de la physique quantique, la découverte de ces cultures mystiques chamaniques anciennes, et puis avec les mathématiques du cœur, comprendre que le cœur est un cinquième composant du cerveau. Nous venons juste de découvrir vraiment tant de choses. Donc c'est la cinquième renaissance. Et je pense que peut-être cette fois, nous y arriverons. C'est une conscience du cœur de qui nous sommes vraiment. Et ce cœur nous relie au cosmos.

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Donc c'est intéressant comment cette tradition de découvrir qui nous sommes vraiment continue de vivre dans les anciennes traditions et puis dans la tradition souterraine. Ce qui est si important est de réaliser que cette tradition est si puissante que malgré d'être forcée à la clandestinité encore et encore, avec beaucoup de violence habituellement, existe toujours. Et la dernière fois qu'elle a émergé, c'est maintenant. Elle est de retour. Et je pense que c'est pourquoi nous voyons tant de chercheurs qui ont indépendamment découvert ces traditions. Et nous savons maintenant que c'est très puissant dans le monde. Nous avions une tradition scientifique mystique. Et bien sûr, nous voulons la retrouver aujourd'hui. Et donc, il y a cette nouvelle renaissance avec le développement de la physique quantique, la découverte de ces cultures mystiques chamaniques anciennes, et puis avec les mathématiques du cœur, comprendre que le cœur est un cinquième composant du cerveau. Nous venons juste de découvrir vraiment tant de choses. Donc, c'est la cinquième renaissance. Et je pense que peut-être cette fois, nous y arriverons. C'est une conscience du cœur de qui nous sommes vraiment. Et ce cœur nous relie au cosmos.

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Donc c'est intéressant, comment cette tradition de découvrir qui nous sommes vraiment continue de vivre dans les anciennes traditions et puis dans la tradition souterraine. Ce qui est si important est de réaliser que cette tradition est si puissante que malgré d'être forcée à la clandestinité encore et encore, avec beaucoup de violence habituellement, existe toujours. Et la dernière fois qu'elle a émergé, c'est maintenant. Elle est de retour. Et je pense que c'est pourquoi nous voyons tant de chercheurs qui ont indépendamment découvert ces traditions. Et nous savons maintenant que c'est très puissant dans le monde. Nous avions une tradition scientifique mystique. Et bien sûr, nous voulons la retrouver aujourd'hui. Et donc, il y a cette nouvelle renaissance avec le développement de la physique quantique, la découverte de ces cultures mystiques chamaniques anciennes, et puis avec les mathématiques du cœur, comprendre que le cœur est un cinquième composant du cerveau. Nous venons juste de découvrir vraiment tant de choses. Donc, c'est la cinquième renaissance. Et je pense que peut-être cette fois, nous y arriverons. C'est une conscience du cœur de qui nous sommes vraiment. Et ce cœur nous relie au cosmos.

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2: Bélier, si vous voulez agrandir votre famille, faites un petit tour sous la couette et la cigogne passera certainement dans 9 mois.
3: Taureau, vos enfants ont besoin que vous allégiez votre charge de travail pour leur consacrer plus de temps le soir. Vous prenez les dispositions nécessaires immédiatement.
4: Gémeaux, vous n'avez certainement pas envie de suivre les consignes de votre manager. Vous détestez qu'on bride votre liberté d'action.
5: Cancer, si vous faites de la compétition à titre professionnel ou privé, Uranus vous dope pour franchir brillamment la ligne d'arrivée.
6: Lion, ne regardez pas tout le travail que vous n'avez pas encore accompli. Cela vous empêcherait de redémarrer votre moteur.
7: Vierge, un messager ailé vous informe qu'un de vos proches a besoin de votre aide. Vous volez immédiatement à son secours.
8: Balance, vous aspirez à avoir plus d'espace et à quitter votre boîte de sardines. Vos démarches pour déménager vont s'avérer fructueuses.
9: Scorpion, la lune en vierge vous fait prendre votre plus belle plume pour rédiger à votre nouvel amour une lettre qui va ravir son cœur.
10: Sagittaire, certains déplacements favorisent vos affaires et vous permettent ainsi de creuser le fossé avec vos concurrents.
11: Capricorne, si vous êtes célibataire, ne vous engagez pas dans une partie perdue d'avance. Si vous sentez que votre nouvelle rencontre n'est pas du tout sur la même longueur d'onde que vous.
12: Verseau, vous bénéficiez des effets salutaires d'Uranus pour prendre un virage important au niveau familial, peut-être en décidant de vous expatrier.
13: Poisson, vous réfléchissez à tête reposée à vos meilleurs alliés pour une association en lien avec un domaine humanitaire ou social.
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14: Donc c'est intéressant, comment cette tradition de découvrir qui nous sommes vraiment continue de vivre dans les anciennes traditions et puis dans la tradition souterraine. Ce qui est si important est de réaliser que cette tradition est si puissante que malgré d'être forcée à la clandestinité encore et encore, avec beaucoup de violence habituellement, existe toujours. Et la dernière fois qu'elle a émergé, c'est maintenant, elle est de retour. Et je pense que c'est pourquoi nous voyons tant de chercheurs qui ont indépendamment découvert ces traditions. Et nous savons maintenant que c'est très puissant dans le monde. Nous avions une tradition scientifique mystique. Et bien sûr, nous voulons la retrouver aujourd'hui. Et donc il y a cette nouvelle renaissance avec le développement de la physique quantique, la découverte de ces cultures mystiques chamaniques anciennes, et puis avec les mathématiques du cœur, comprendre que le cœur est un cinquième composant du cerveau. Nous venons juste de découvrir vraiment tant de choses. Donc c'est la cinquième renaissance. Et je pense que peut-être cette fois, nous y arriverons. C'est une conscience du cœur de qui nous sommes vraiment. Et ce cœur nous relie au cosmos.

Bonjour amis, bonsoir et merci de nous rejoindre sur TVM3 sur votre émission Parlez-moi d'avenir avec votre ami Nino en direct ce soir jusque 22h, 2 heures de plaisir, de partage, de bonheur. Vous savez, j'adore être avec vous. Alors, pour arriver à l'antenne d'une façon directe, c'est le 0901 901 993, touche numéro 1. Si vous appuyez sur la touche numéro 2, vous pouvez être en contact avec nos amis qui sont en bas de votre écran et qui sont encadrés en vert. S'ils sont en orange, vous attendez qu'ils repassent en vert pour pouvoir les appeler, ce qu'ils sont déjà occupés. Et si vous ne savez pas qui choisir, toujours ce petit chiffre porte-bonheur, le chiffre 3. Et pour arriver aussi à l'antenne d'une façon très simple et pour le franc symbolique, c'est notre concours SMS. Et chaque fois que vous passez à l'antenne et que vous avez gagné le concours SMS, vous le dites. Donc, comme je le dis chaque fois, ça n'arrive pas qu'aux autres. Donc, j'espère ce soir que vous allez faire ce concours SMS. Alors, vous prenez votre portable, vous inscrivez comme ça va apparaître sur votre écran. On le fait en même temps, on ne va pas perdre les bonnes habitudes. Voilà, donc votre portable, votre Natel, TVM3, que vous envoyez au 700, tout simplement. Voilà. Comme indiqué sur votre écran. Et alors, à partir du moment où le message est envoyé chez nous, c'est un ordinateur qui réceptionne les SMS et cet ordinateur, donc, a un programme spécifique pour tirer de façon aléatoire votre numéro de téléphone. Donc, vous pouvez passer d'ici peut-être 15-20 minutes, comme vous pouvez passer dans 1 heure. Et je précise aussi que si vous avez fait le concours SMS, il est 1 heure un petit peu tardive. On n'a pas envie de décrocher quand on connaît.

0: Voilà, donc vous inscrivez comme sur la carte postale sur votre écran et vous envoyez le tout à TVM3 concours, case postale 285 à 1024 écus blancs. 3, 4 jours, 5 jours peut-être, selon les délais postaux et selon aussi que toutes les cartes postales et les lettres qu'on reçoit, il faut qu'on tire au sort la vôtre. Et là, vous pouvez même indiquer, par exemple, que vous voulez être avec moi, Nino, avec Bruno, peut-être, avec Cristal. Eh bien, vous le notez sur la carte postale et donc la personne qui vous appellera fera en sorte que vous puissiez passer dans l'émission avec le voyant ou la voyante de votre choix. Donc, vous avez les cartes en main, c'est le cas de le dire, pour arriver, j'espère, d'ici peu, ici à mes côtés, que je réponde à vos questions. Donc, vous savez, je suis médium pur. Je m'appuie sur les cartes pour vous les montrer, surtout pour vous aider à comprendre mes ressentis. C'est pour ça que j'aime mon jeu de cartes, parce qu'il est très clair. Et donc, voilà, on a cette possibilité d'avoir des éclaircissements et je peux vous les montrer. Et nous prenons le premier appel de la soirée. Allô, bonsoir.
1: Bonsoir Nino.
0: Comment allez-vous?
1: Ça va gentiment. On
0: Alors,
1: attend.
0: oui, mais je vous entends. Je sais qu'en kilomètres, on doit être très loin, hein, mais je
1: Oui,
0: vous
1: oui, oui,
0: entends. Il y
1: oui.
0: a toujours un petit souci avec le téléphone. Je vous entends de très, très loin. Alors, donc, j'ai pris votre prénom, la date de naissance, et je vous écoute.
1: Je voudrais voir mes énergies. Et puis voir comme ça évolue avec l'autre personne là.
0: Oui, il n'y a toujours rien qui a bougé.
1: Pas pour le moment, non, non.
0: Alors, on va regarder. Vous êtes en réflexion, en méditation. Voilà où sont vos énergies.
1: Oui,
0: Vous êtes,
1: c'est
0: vous
1: ça.
0: posez des questions. C'est
1: Oui.
0: vraiment ça.
1: Oui,
0: Les
1: oui.
0: cartes parlent de méditation, donc si on traduit vraiment, ben ça veut dire, voilà, vos énergies, ça se passe dans la tête, on se pose beaucoup de questions, trop de
1: Oui.
0: questions même. Et j'ai l'impression que ça vous empêche de dormir, vous avez un peu mal à la tête, vous ressassez
1: Oui.
0: beaucoup de choses, vous ne
1: Oui,
0: savez
1: oui.
0: plus, comme on dit, vers quel sein se vouer.
1: Oui.
0: En tout cas, moi, évidemment, il y a un homme sur la pensée, un homme qui est dans l'erreur. Je montre les cartes à l'antenne. Donc, l'homme de cœur, mais ça, on le sait déjà depuis un
1: Oui,
0: moment
1: oui.
0: qu'il est dans
1: Oui,
0: l'erreur.
1: oui, oui.
0: Mais
1: Oui, oui.
0: ce que moi, je trouve bizarre, c'est vrai, en voyance, je dis souvent, le temps, voilà, ça n'existe pas là-haut. Moi, étant médium, je ressens des choses de là-haut, donc il n'y a pas vraiment, le temps n'existe pas. On me donne des notions de saison, des chiffres, et
1: Oui,
0: j'essaye
1: oui, oui,
0: de
1: oui.
0: vous donner au mieux. Mais là,
1: Oui.
0: j'avoue que ça commence à faire long, et c'est bizarre qu'il n'y a absolument rien qui change. Et par rapport à sa maman, vous n'avez pas eu des
1: Et si
0: nouvelles quelconques.
1: elle la veut plus. Elle va chez
0: Donc cette
1: elle.
0: femme ne rentre plus chez lui, en
1: Oui,
0: fait,
1: elle va juste
0: chez la
1: sur la
0: personne.
1: porte et c'est salut et puis elle repart. Elle ne va plus
0: Oui.
1: manger. Non, c'est fini, elle ne la veut plus.
0: Oui, mais moi je ne comprends pas comment elle arrive encore à le tenir, parce que je pense que vous m'aviez appelé aussi à l'arrière pour une bougie,
1: Oui,
0: pour essayer de...
1: oui,
0: Bah,
1: oui.
0: qu'il ouvre les yeux, tout simplement, parce que il est
1: Oui,
0: dans
1: oui.
0: l'erreur. Les cartes le disent d'elles-mêmes.
1: Oui.
0: Il est vraiment dans l'erreur.
1: Oui, et puis elle n'a pas rien que lui, hein.
0: Non, non, non, non, non, non. Ça, c'est certain. N'a pas que lui. Elle a d'autres hommes, mais moi, je vois les cartes, enfin, c'est des mauvaises cartes, et là, c'est sur elle que je suis. Voilà, c'est une femme qui veut de l'argent, qui veut se faire offrir.

0: offrir des belles choses. Et lui, il est vraiment à la limite sur son compte en banque. Donc ça ne joue plus.
1: Mais je pense quand
0: c'est
1: elle verra qu'il
0: n'y
1: a plus rien, elle partira. Hein.
0: Vous pensez qu'encore au jour d'aujourd'hui, elle tire encore sur la corde?
1: Eh bien, ma foi, j'en sais rien. Mais ça fait 2 dimanches, ils vont plus au resto, hein.
0: Moi, je pense qu'il a dû lui dire que les fins de mois étaient difficiles.
1: Eh
0: Non, vous
1: bien,
0: me
1: c'est
0: direz,
1: ça que je
0: elle
1: voulais
0: s'en
1: vous
0: fout.
1: demander, si il avait dit quelque chose pour finir, hein.
0: On va regarder. Moi, je pense qu'il a dû lui dire, dans ce que je ressens comme ça, direct, au ressenti
1: Oui.
0: direct, il a dû dire quelque chose concernant l'argent.
1: Oui, parce
0: Le
1: que...
0: restaurant et tout ça, il ne pouvait plus se permettre.
1: Oui. Parce que tu verras qu'il n'y a
0: Oui,
1: plus d'argent,
0: je
1: hein.
0: vois dans les cartes, il lui a même parlé de son travail, mais ça, peut-être il n'aurait pas dû lui dire. Il a dit que des gens lui devaient de l'argent, enfin qu'il devait récupérer de
1: Oui,
0: l'argent.
1: oui, oui, oui.
0: Et moi, là, je vois que finalement, le peu qui reste, elle se dit, bon, je reste parce qu'il va y encore y avoir de l'argent. Enfin, c'est ce qu'elle espère. Mais
1: Oui, mais il n'y aura
0: moi,
1: rien.
0: je pense qu'il a dit de mauvaises paroles en disant qu'on lui devait de l'argent.
1: Mais est-ce qu'il tombera sur des choses que vu qu'elle va avec les autres?
0: En tout cas, il a des portes ouvertes et la clé de réussite. Donc ça veut dire que ouvrir une porte, ouvrir les yeux, c'est les cartes, il faut bien
1: C'est ça,
0: traduire.
1: oui.
0: C'est ça. Donc on va lui
1: Oui.
0: mettre devant, on va lui ouvrir la porte pour lui montrer ce qui se passe. Que
1: Oui.
0: finalement, cette femme, elle n'est là que
1: Ah ben oui.
0: pour une chose,
1: Oui.
0: précise.
1: On sait
0: Elle aime bien
1: quoi,
0: la
1: oui.
0: chose, mais elle aime l'argent aussi. Et ça, c'est
1: Oui,
0: les deux
1: oui, oui, oui.
0: choses qui les rapprochent. Enfin,
1: Oui,
0: elle
1: oui.
0: s'accroche à lui pour ça.
1: Oui, c'est bien
0: Mais
1: ça,
0: là,
1: quoi.
0: j'avoue que y a rien qui me dit qu'ils restent ensemble. Donc, ça fait déjà un moment, je pense. Et ce qui est bizarre, c'est que lui ne dise rien et qu'il voit quand même que ses comptes
1: Oui,
0: sont presque
1: mais...
0: vides.
1: Oui, puis je pense qu'il en a peur parce que... C'est une femme, vous savez, elle est agressive, hein. Elle est capable de tout, hein.
0: Oui, je comprends. C'est pas évident. C'est sûr
1: Non.
0: que c'est pas évident, mais moi je dirais dans ce que je ressens, pour moi ça doit finir.
1: Oui.
0: C'est
1: Ça peut
0: vraiment une
1: pas
0: question de
1: continuer comme
0: temps.
1: ça. Oui.
0: Non, en plus je veux dire, de l'amour je n'en vois pas.
1: Ah ben
0: Alors
1: non.
0: elle le manipule bien, ça c'est
1: Oui,
0: sûr,
1: oui,
0: mais
1: oui,
0: lui ne sait pas tout à fait rendu compte encore de la chose, bien que je pense que sa mère a dû lui dire que c'était pas une femme pour lui.
1: oui. Oui, puis elle m'a dit qu'elle voulait l'entreprendre. Si elle entend encore quelque chose parler d'elle, elle m'a dit alors là, je vais taper sur la table, puis je vais lui dire ce qu'elle voit. Parce qu'elle a
0: Oui, je
1: dit, ça ne
0: comprends,
1: peut pas durer comme ça. Hein.
0: Non, mais je pense qu'avant, la maman jouait un mauvais rôle, mais je pense qu'ici, maintenant, voilà, elle
1: Oui, elle a
0: joue
1: tout vu.
0: le beau
1: Oui.
0: rôle parce qu'elle veut mettre elle veut ouvrir les yeux à son fils et lui dire, tu fais
1: Oui,
0: n'importe quoi, cette femme ne veut que ton argent, ne veut rien d'autre. Donc, pour moi, je vois que ça va évoluer. Et c'est vrai que la maman joue un rôle parce que même s'il écoute d'une oreille, il a quand même entendu. Donc, s'il fait un peu attention, il va voir que à part l'argent et le lit, on va dire, Il n'y a rien d'autre.
1: Non, non, il n'y a pas d'âme.

0: rien. Hein. Non, non.
1: Non.
0: Moi, je l'ai vu tout de suite d'après la femme. Hein.
1: Oui, mais c'est bien dommage parce que moi, comme je ressens, pourtant, ça fait un moment, je pense, qu'il aurait dû ouvrir les yeux. Je ne sais pas ce qu'elle arrive à faire de spécial qu'il arrive encore à lui donner des sous. Ça, je ne...
0: Oui, mais pour moi, maintenant, il n'en donne plus. Hein. Oui, oui. Ça fait 15 jours, ça doit être un petit peu... hein? Les fonds de panier,
1: c'est pour ça
0: que
1: vous n'avez pas eu d'écho qui se serait disputé ou qui se serait un peu éloigné. Je ne sais pas, non, même par rapport à la maman, elle ne vous a rien dit.
0: Non, elle m'a juste dit qu'un soir, il devait aller et puis elle n'était pas à la maison. Elle l'avait appelé, puis résultat, elle n'était pas là. Alors, je me dis,
1: non,
0: c'est bien,
1: je trouve
0: quoi.
1: Ça, je trouve ça vraiment bizarre, hein, parce que dans même... Enfin, moi, je ressens qu'ils ne restent pas ensemble, mais même dans les cartes, je les retourne dans tous les sens, ça tombe toujours de la même façon. Il y a vraiment quelque chose qui ne joue plus.
0: Oui. Et puis, je pense que sa maman, c'est pas tout non plus, hein. Je pense qu'il n'ose pas venir y dire. Il voit qu'il a fait une connerie, hein.
1: Oui, ça aussi. Il a quand même, je n'ai pas dit qu'il était vieux, mais il a quand même un certain âge. Il a l'âge de prendre ses responsabilités. Et là, il s'est fait avoir comme un gamin de 15 ans. Donc, je pense que ça doit quand même pas lui plaire. Hein.
0: Mm-hmm.
1: Mais
0: oui.
1: Est-ce qu'elle le menace? Est-ce qu'elle lui dit des choses que ça lui fait peur?
0: Oui. Mais un jour, il tapera quand même sur la table, ou bien, qu'est-ce que vous voyez?
1: Moi, je vois que oui, ça va exploser, parce que ici, moi, j'ai comme une impression qu'elle le ferait chanter. Maintenant, vous dire avec quoi exactement, à mon avis, c'est une histoire d'argent encore, mais elle arrive à le faire chanter. Et moi, j'ai ce ressenti, mais ça, c'est un ressenti direct, ça ne vient pas des cartes. J'ai comme un ressenti quelqu'un lui parle à lui et lui dit, j'ai vu, je donne pas de prénom, mais j'ai vu cette femme avec un autre homme. On va lui dire,
0: quelqu'un va lui dire. Nous, on n'est pas certains, on est allés un jour, les deux, on allait faire des courses. Et puis on l'a vu, mais on ne sait pas si c'est vraiment elle, c'était trop loin pour voir. Hein. Mais la mère, elle l'a reconnue. Alors elle
1: et
0: m'a
1: elle
0: dit
1: était avec
0: si
1: quelqu'un d'autre.
0: Oui, puis elle m'a dit, si elle vient tendre sa figure chez moi, mais je lui fiche à la figure. Hein. Oui.
1: Alors, ce quelqu'un qui le dit, c'est peut-être la maman, hein. Parce que j'avoue, c'est un flash direct, je ne saurais pas vous dire qui exactement va lui dire, écoute, moi je l'ai vu avec un autre homme, et ils n'étaient pas, on voyait bien que c'était pas juste copain-copine, quoi. Donc ça va peut-être tomber sur sa tête par sa maman. Ça, c'est fortement possible, vu qu'elle vous l'a dit aussi à vous.
0: Oui, puis j'y ai dit, il ne faut pas le cacher. J'ai dit, il faudra lui dire, et puis c'est tout. Hein. Pourquoi le cacher? C'est malheureux, ça. Hein.
1: Oui, je comprends bien. Mais là, comme je vous dis, pour moi, le gros souci, c'est que elle le menace, elle le tient avec quelque chose. Maintenant, s'il apprend qu'elle a des autres hommes à gauche et à droite, là, c'est pas possible. Là, elle ne pourra plus le menacer de rien. Il va exploser.
0: Il va taper sur la table. Hein. Oui, oui.
1: Ah oui. Il faut à la limite. Vu la situation, ce serait même intéressant qu'elle aille s'asseoir entre guillemets chez la maman et que la maman sorte les quatre vérités. Ce serait intéressant. Parce que là, on va avoir du mal à nier. Donc,
0: oui, puis, Et encore des autres choses. Bon, je ne le dis pas en direct, je vous le dirai une fois derrière. Qu'on a appris. Alors, elle m'a dit ça, je veux tout sortir et puis elle l'aura en pleine figure.
1: Oui, parce
0: qu'elle
1: que...
0: fait tout pour critiquer la
1: maître. Enfin, moi, je vois des gens, c'est même pas une seule personne. On dirait, je vois des gens, bon, maintenant, c'est peut-être deux ou trois personnes, c'est pas 100 personnes non plus, mais il est connu dans le village, dans la ville où habite cette femme, il est connu, lui. Donc, ici, il s'est montré avec elle, et puis qu'on voit cette femme avec un autre homme, les gens, ils adorent parler.
0: Ben oui.
1: Donc, ça va retourner à ses oreilles. Ça, je suis certain. Ça va retourner à ses oreilles.
0: Oui, oui, ben c'est bien.
1: Ah oui, qu'elle continue son petit manège, parce que justement, ça fonctionne, mais ça fonctionne dans le mauvais sens pour elle, parce que elle ne se cache pas d'être avec un autre homme ou deux autres hommes, et lui, sur le côté. Donc, il y a un moment, ça va aller à ses oreilles, ça, c'est pas possible autrement.
0: Oui, parce que moi, je l'ai même vu aussi... était dans une ville, j'ai dit, pour moi, elle allait chercher quelqu'un, parce que, d'après comme elle était, j'ai dit, je dis rien maintenant, faut que j'y tombe dessus aussi, hein.
1: Oui.
0: Qu'est-ce que vous voyez pour son anniversaire, ils seront encore ensemble?
1: Ouf. Son anniversaire, c'est loin quand même. Hein. J'espère.
0: Non, à l'anniversaire de la bonne femme.
1: Ah oui, non, je regardais son anniversaire à lui, pardon.
0: Non. Oui, là, c'est loin.
1: Oui, non, j'allais dire son anniversaire à lui, ça c'est pas possible. Alors là, vraiment, lui a mis une écharpe autour des yeux, hein, parce que là, c'est pas possible. Ouais. Non. Maintenant, elle, c'est dans pas longtemps, donc. Je ne peux pas jurer avec grande précision, mais,
0: ouais, mais
1: ça devrait
0: de péter,
1: se terminer d'un moment à l'autre. Hein. Et, mais on voit que des épreuves difficiles pour lui. Ça, c'est aussi une histoire, son travail, l'argent. Et il est dans un changement de quelque chose, mais en silence. On voit ça dans les cartes.
0: Oui.
1: Donc la mutation est là, donc le changement, il est là. Ça va changer pour lui. Mais pour le moment, c'est en silence. Alors, est-ce qu'il a remarqué quelque chose et qu'il se dit, je vais observer d'un peu plus près et je ne vais rien dire? Ça, c'est possible aussi. Et ça... Il ne l'a ni dit à sa mère, et surtout pas à elle. Donc,
0: non,
1: il soupçonne ou quelqu'un lui a déjà dit quelque chose et il ne veut pas encore en parler parce qu'il voudrait voir de ses yeux. Il soupçonne quelque chose. Et moi, je vois que ça va... Là, ça va exploser. Ça va exploser.
0: Ça va péter, ouais.
1: Maintenant, d'ici son anniversaire à elle... à peu près, ça fait une quinzaine de jours, donc je dirais, ça se pourrait que, en tout cas, elle n'aura pas des, je ne vais pas citer de marque, mais elle n'aura pas des choses de luxe à son anniversaire, ça c'est sûr.
0: Oui,
1: parce que madame aime bien les marques de vêtements haut de gamme, mais bon... On n'a qu'à les travailler pour se les payer, hein, parce que c'est facile de prendre sur le dos des autres. Mais ça, elle le fait avec certains hommes. Mais là, la personne, votre ami, je vais dire, puisque je ne donne pas de prénom à l'antenne, il se retrouve mal, hein, parce que il travaille beaucoup, il avait un petit peu d'argent, il lui a tout donné... Et en plus, il a des clients qui ne le payent pas en temps et en heure. Donc, lui, je vais dire, dans l'histoire, ce sera lui le plus mal. Parce qu'elle, elle s'en va, elle s'en trouve encore un autre, et puis on n'en parle plus. Hein. Elle va complètement l'oublier. C'est lui qui va
0: être
1: mal.
0: Oui, oui.
1: Non, Non, non, non. Non,
0: non, il n'y a pas de sentiment, il n'y a pas d'amour.
1: Mais non, mais c'est ça que je veux dire, il ne va pas être triste.

0: de dire voilà, je suis plus avec elle, j'avais des sentiments pour elle. C'est pas triste dans ce sens-là, c'est triste de s'être fait avoir, de voir que sur
1: Oui,
0: son compte
1: oui.
0: c'est vraiment gravissime la situation, et en plus tous ces clients qui ne payent pas. Moi, je vois aussi une personne dans son travail qui essaye de lui ouvrir les yeux, mais là aussi, je pense que cette personne fait fausse route, je dis bien pour le moment, parce qu'elle essaye de lui ouvrir les yeux, de lui dire, écoute, voilà, les comptes, c'est une catastrophe. Et
1: Oui,
0: j'ai
1: oui.
0: l'impression que quand même, n'a pas encore ouvert tout à fait les yeux. Ou
1: Non,
0: alors,
1: non, il y a...
0: comme je vous
1: Oui,
0: dis,
1: oui.
0: c'est possible des choses sont revenues à ses oreilles. Et alors, là, il se dit, bon, ben, je ne dis
1: Oui,
0: rien à personne et j'espionne un petit peu, je regarde de plus près pour voir ce qui va finalement se passer.
1: parce que voilà deux fois qu'elle l'appelle, qu'il doit aller chez elle, et puis là, il n'y a personne. La fois d'après, c'était la même chose. Alors je me dis peut-être que maintenant il veut un peu contrôler, quoi.
0: Disons que quand on vient, enfin, je me mets à sa place, hein, si j'étais manipulé et qu'on vient me raconter quelque chose sur la personne avec qui je suis et moi je ne vois pas cette personne-là comme ça, évidemment. Mais si on vient me dire ça, ça me met quand même un doute dans la tête.
1: Oui.
0: Donc, même si je ne le répète pas, mais je vais essayer de gratter un peu pour voir qu'est-ce qui se cache là derrière. Parce que
1: oui,
0: il y a des gens aussi méchants qui raconteraient n'importe quoi. Mais là, il voudrait découvrir de ses yeux la vérité. Mais ça, quand il va la découvrir, et il va la découvrir, ça va être une catastrophe. Ça, c'est sûr
1: qu'il va...
0: Pas
1: être bien.
0: Non, il va pas être bien. Déjà, bon, il ne voudra plus la voir, ça c'est une chose, mais bon, elle non plus, hein, là, il n'y a pas de souci. Mais alors, pour qu'il récupère de l'argent et qu'il ait encore ce goût de travailler, de sourire dire, voilà, je reprends ma vie, il va se passer quand même, je ne dis pas que les moments positifs ne vont jamais revenir, mais il va se passer quelques mois où... il va être à la traîne,
1: parce
0: que ça va être difficile pour lui d'admettre qu'il s'est fait avoir. Ça, c'est une chose quand même assez
1: parce
0: délicate.
1: Parce qu'elle voulait même qu'il arrête son métier. Alors que vous voyez, il veut l'arrêter, non.
0: Arrêter son métier, et il va faire quoi?
1: Ben, qu'il voulait aller travailler ailleurs. Alors,
0: je n'ai pas ce ressenti là, on va regarder avec les cartes, hein. Les cartes sont là aussi pour répondre. J'ai pas le ressenti que si, comme tout le monde peut dire, oh là là, j'en ai marre, moi je vais arrêter, hein. Mais on dit ça sur un ton comme ça, voilà, colère, il y a des jours avec et des jours sans, on en a marre et on maintenant, je passe à autre chose. Mais on le dit, mais finalement, on ne le fait pas. C'est des choses qu'on dit comme ça. Donc, non, moi, je vois l'amour, mais l'amour, parce que là, on parle de son travail, il a l'amour de son métier quand même.
1: Même si ce n'est
0: pas évident ce qu'il fait, il a quand même l'amour de son métier.
1: Oui, puis je ne le vois pas travailler ailleurs.
0: Non, pour moi, il n'y a rien qui change dans le travail, si ce n'est, je vois quand même une éclaircie, donc peut-être quelques clients vont commencer à payer, parce qu'une personne travaille avec lui va faire des rappels de paiement, ou des choses comme ça, et donc les gens ne pourront pas faire autrement que de le payer, mais sinon, moi, ce ressenti-là, je l'ai, on voit bien que
1: c'est bien.
0: Il tourne en rond. Là, vraiment, pour résumer ce qu'on a dit, moi je pense, d'après ce que je ressens et ce que j'ai vu dans les cartes, quelqu'un lui a déjà dit quelque chose. Mais Voilà, les gens aiment bien parler, donc lui, il laisse le bénéfice du doute, mais il a quand même entendu. Donc là, c'est pas la maman, je vois un homme, donc un ami à lui, certainement, une connaissance à lui, qui lui a dit, tiens, fais attention, j'ai vu, voilà, cette femme avec un autre homme, et c'était pas copain-copine, quoi, hein, donc il a vu des rapprochements. Et donc ça, moi je suis quasiment certain, 100% que ça a déjà été à ses oreilles. Et là, pour le moment, il est calme, il ne dit rien, mais il essaye de voir ce qui se passe un peu plus loin.
1: Ouais.
0: Et là, il va tomber sur le poteau rose, et là, vous pouvez être sûr que c'est fini, quoi.
1: Oui. Eh bien, c'est bien. Moi, je dis, c'est pas que je suis jalouse. Voilà. Il aurait trouvé quelqu'un de bien. Ben, mais enfin, tant pis, quoi. Ben, j'ai dit non, ça, c'est pas normal. Vous êtes d'accord, hein?
0: Non, mais ça, c'est pas une personne bien.
1: Non.
0: Du tout. Une personne qui est là pour votre argent, et après, vous n'en avez plus, on jette comme une vieille chaussette. Non,
1: oui,
0: ça,
1: c'est pas normal.
0: Mais vous voyez, son tour aussi, hein. Bah, moi, je pense que l'amitié que vous avez toujours eue, elle a essayé de couper tout ça, parce que c'est mieux de le couper de tout le monde, comme ça, elle peut mieux le manipuler.
1: Oui.
0: Elle a même essayé aussi avec sa mère, ça, je suis sûr. Elle a essayé de dire du mal de sa mère, et donc, c'est ça qu'il a été déstabilisé. Mais on arrive à un moment donné où maintenant, on met les points sur les i, et parce que quelqu'un lui a dit quelque chose, j'en suis de plus en plus certain. Quelqu'un lui a dit, j'ai vu, voilà, madame, pas dire de prénom, avec quelqu'un, et ils étaient très, très, très, très proches. Hein. Donc, lui, il tombe des nues, parce que lui, évidemment, il ne s'attendait pas à ça. Mais il se dit, peut-être, on m'a menti aussi. Donc, il attend de voir la vérité, mais cette vérité va arriver d'un moment à l'autre. Ça, c'est certain.
1: Oui. Mais il reviendra comme vers moi, donc.
0: Oui, il va revenir vers vous amicalement, ben, comme vous l'avez toujours été. Et par la suite, voilà, il peut se passer quelque chose en plus, mais c'est vrai que je pense que, je parle là en amitié, vous allez le ramasser à la petite cuillère, hein, parce qu'il sera vraiment complètement détruit. Hein. Et c'est là qu'il se dira, je ne vais pas dire votre prénom, mais il se dira, mon ami, mais ça c'est vraiment une amie, parce que je suis au plus mal et elle est près de moi, elle me guide, elle me donne des conseils, donc il va penser que vous êtes une bonne personne. Et ça, c'est déjà un bon début, parce que quand quelqu'un n'a plus d'argent, qui se retrouve tout seul et tout, en général, les amis, on les compte sur les doigts d'une main, hein, parce qu'on ne voit plus personne. Quand il n'y a plus d'intérêt, il n'y a plus personne. C'est ça qui est malheureux. Mais vous, comme vous n'attendez rien de son argent ou de profiter
1: pas
0: de lui, que du contraire, s'il vient se confier à vous, vous allez lui donner un conseil avisé.
1: Un peu le relever, donc.
0: Oui. Et ça, pour moi, dans sa tête, il va se dire, elle, quand même, elle tient à moi. Je vois que c'est ça, c'est une vraie amie, parce que j'ai plus rien, plus personne ne me regarde. Voilà, il se fait passer un peu pour l'idiot du village. C'est vraiment ça. Hein. Et donc, mais vous ne le jugez pas, et vous l'aidez tout doucement à se relever. Donc ça, il peut en être que reconnaissant.
1: Non, moi, j'ai dit, j'en veux pas, parce qu'il a été manipulé au début. Hein.
0: Mm-hmm. Oui. Pour moi, voilà, un homme reste un homme, une femme facile reste une femme facile. Voilà, elle l'a eu comme ça. Et après, ben voilà, dire qu'il était amoureux d'elle, ça c'est un grand mot. Hein. Ça, je pense pas qu'il a été un jour amoureux, mais qu'il était attiré par elle, ça, bon, pourquoi pas. Mais maintenant, il faut se rendre à... Ça marche bien un temps, mais maintenant, il faut se rendre à l'évidence. Elle lui a pris tout son argent, les clients qui payent pas, tout ça, il y a un moment, il faut mettre un terme.
1: Oui, oui.
0: La roue tourne, comme on dit.

0: Donc cette
1: Oui,
0: roue va
1: oui.
0: tourner et les choses pour moi vont aller de l'avant.
1: Oui. Mais elle ne veut pas
0: Moi, ça c'est
1: attaquer sa
0: sûr.
1: maman, ou bien non? Parce que elle est
0: Attaquer
1: méchante
0: sa
1: aussi avec
0: maman?
1: elle, hein? Oui, parce qu'elle va raconter n'importe quoi sur elle, hein?
0: Oui. Qu'elles aient une dispute parce que justement comme je vous dis elle va aller chez la mère pour le voir lui et la mère va pas se taire et donc oui il peut y avoir une dispute entre la
1: Oui,
0: mère sa mère et elle mais
1: oui, oui.
0: bon pour elle c'est, oui elle va se défendre va dire que c'est pas vrai mais je vais dire, ça va pas la choquer plus que ça, puisque elle, dans sa tête, elle est quasiment certaine que y a encore un peu d'argent à tirer. Et quand elle va voir que non, vraiment, là, c'est fini, ben,
1: Oui.
0: elle ira voir ailleurs. Et lui,
1: Oui.
0: en même temps, il surveille, hein, donc pour moi, tout va arriver en même temps, tout va exploser en même temps.
1: Oui, vous m'aviez déjà dit plus ou moins pour le mois de septembre-octobre. Alors, vous voyez à peu près
0: Oui,
1: encore ces
0: on est
1: temps-là?
0: dans les temps. Voilà, on ne sait jamais dire au jour
1: Oui,
0: près,
1: oui,
0: mais
1: oui.
0: septembre, voire mi-octobre maximum, il y a quelque chose qui va
1: Qui
0: bouger.
1: va
0: C'est
1: exploser,
0: impossible autrement. Impossible. Parce qu'au niveau de
1: oui.
0: l'argent, au niveau de plein de choses,
1: Oui,
0: elle l'a
1: ça marche
0: ruiné de
1: plus, oui.
0: tout. Donc là, il va vraiment falloir tourner la page et ce sera pas facile pour lui, mais voilà, on va dire de fil en aiguille, avec vous aussi, avec votre aide, on va dire une épaule sur qui on peut poser sa tête et se confier, et vous allez lui donner peut-être des pistes aussi pour qu'il remonte
1: Oui,
0: cette
1: oui.
0: pente difficile, et de ça, il vous en sera reconnaissant, ça
1: Oui,
0: c'est
1: je ne
0: sûr et
1: peux
0: certain.
1: pas encore l'encrotter, vous êtes d'accord, au contraire,
0: Bah
1: j'aime
0: oui.
1: autant l'aider et puis montrer le chemin, quoi.
0: Bien sûr, mais c'est ce
1: Oui,
0: qui va
1: oui.
0: arriver. Il aura
1: Oui.
0: besoin. Et vous verrez, il n'aura pas 50 amis autour de lui, hein, parce qu'en général,
1: Oui, oui.
0: quand on sait qu'on n'a plus d'argent, on n'a plus d'amis non plus. C'est
1: Oui,
0: malheureux,
1: oui.
0: mais c'est comme ça.
1: Oui, mais ils sauvent à ce
0: Donc
1: moment-là, oui.
0: là, il aura besoin de quelqu'un qui est là pour lui et rien que pour lui, pas par son travail, pas par son argent, pas par je ne sais quoi. C'est vraiment une épaule sur qui on peut se reposer, on peut se confier, on peut dire, ben oui, j'étais idiot, mais maintenant, voilà, j'essaye de remonter la pente et vous l'encouragez de votre
1: Oui.
0: côté. Et moi, je pense que tout ira bien.
1: Eh ben, c'est bien. Je vous rappellerai pour
0: Voilà.
1: vous dire.
0: Mais avec plaisir.
1: Mais je voulais voir un petit peu où on en était, parce que j'ai dit, des fois, ça me travaille quand même, quoi. Je dis,
0: Mais oui, ça
1: c'est
0: fait
1: pas
0: baisser vos
1: mauvais du tout.
0: énergies parce que
1: Oui.
0: vous y pensez de trop et même la nuit, et c'est vrai, je vous vois avoir parfois du mal à dormir, vous vous réveillez très tôt. Donc tout ça, pour moi, vient de là. Maintenant, on va vers quelque chose, comme je le disais, de positif. Donc normalement, les choses devraient aller mieux. Ça,
1: Oui, ben
0: c'est
1: c'est bien.
0: certain.
1: Oui. Eh ben, je vous dis merci, Nino, pour tout.
0: Mais avec grand plaisir.
1: Alors, j'ai gagné le concours.
0: Eh bien voilà, comme quoi ça n'arrive
1: Oui.
0: pas qu'aux autres.
1: Non, j'ai dit, c'était bien parce que j'ai pu parler avec vous, puis ça me redonne un peu de courage, hein.
0: Écoutez, tant
1: Vous
0: mieux
1: êtes
0: si
1: tellement
0: j'ai pu vous
1: gentil, puis
0: éclairer.
1: oui, que vous avez toujours des bonnes paroles pour nous. Alors,
0: Ça me fait
1: je dis
0: plaisir.
1: merci pour tout. Et
0: Merci
1: puis
0: à
1: bonne
0: vous.
1: soirée, bon
0: Belle
1: week-end.
0: soirée, vous revenez quand vous voulez. Hein.
1: Oui,
0: À très
1: puis je...
0: bientôt.
1: Au revoir.
0: Au revoir. Voilà, les amis, hein, bah vous voyez, on n'est pas à l'après d'une ou deux questions en plus. Et puis, Bon, vous me connaissez, j'aime pas laisser quelqu'un qui est pas bien et qui après justement me dit ça m'a fait du bien de vous parler, donc voilà, ça ne peut me faire que plaisir. Alors vous aussi, vous voulez arriver ici à l'antenne au 0901 901 993 touche numéro 1 ou un petit SMS. Ça n'arrive pas qu'aux autres. TVM3 au 700 et on marque la page de publicité et je reviens tout de suite.

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0: Votre tour, les amis, pour TV3 sur votre belle émission. Parlez-moi d'avenir avec votre ami Nino jusque à peu près 22 h, encore une bonne heure d'émission. Donc les différents moyens, vous les connaissez pour arriver à l'antenne. Donc 0901 901 993, touche numéro 1. Si vous désirez consulter en privé, je précise, ça ne passe pas par la télévision, nos amis qui sont en bas de votre écran, vous faites la touche numéro 2, suivie du code PIN de la voyante ou du voyant de votre choix. Et si vous ne savez pas qui choisir, le petit chiffre 3 qui est toujours ce petit chiffre porte-bonheur. Également, notre concours SMS, et ça n'arrive pas qu'aux autres. 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Et voilà, c'est magique, ça arrive chez nous dans un ordinateur et de façon aléatoire, il tire au sort votre numéro de téléphone. Notre téléphoniste vous appelle et voilà, on vous met en relation avec moi, avec le studio et je réponds à toutes les questions sauf la santé et le juridique. Alors, ce soir, en attendant le prochain appel de la soirée, ça faisait quelque temps qu'on n'avait plus ouvert les portes de notre shop. Bien oui, nous avons une boutique ésotérique en ligne. Ils sont sur www.parlezmoidavenir.shop où vous retrouvez toutes sortes d'objets de protection, des objets originaux qui sont très très beaux. Et quand je dis originaux, ça veut dire que ce ne sont pas des copies. Et j'en ai sélectionné quelques-uns, mais c'est priorité bien sûr à vos appels. Allô, bonsoir.
1: Oui, bonsoir.
0: Comment allez-vous?
1: Je vais bien et vous?
0: Ça va bien aussi, merci.
1: Ça va, ça va,
0: Alors,
1: ça va.
0: j'ai votre prénom et voilà, la date de naissance. Dites-moi, que désirez-vous savoir?
1: Je vais d'abord vous donner un retour parce que je vous ai téléphoné au début de l'année. Moi, je note absolument tout, c'était le 10 janvier. J'avais un studio à vendre, je ne sais pas si vous vous rappelez. Et c'était très difficile avant ça, je ne vous avais pas dit. Et moi, j'écris toujours ce que vous me dites. Et vous m'avez dit, quelqu'un va être intéressé après rétractation. Et c'est vrai, il y avait une personne qui était intéressée, d'abord elle dit non. Et puis vous m'avez dit, je lis sous les yeux, le studio va être vendu en septembre. L'argent sera sur le compte avant la fin de l'année. Et je peux vous dire, le studio a été vendu le 4 septembre.
0: Bah écoutez, tant mieux, ça me fait plaisir, votre retour.
1: Non, oui, et en plus de ça, je dois vous dire que ce n'était pas du tout évident. Une chose que je ne vous avais pas dite, c'est que deux autres studios dans le bâtiment, à la dernière minute, ils ont été interdits à la vente parce qu'il y a eu un problème au niveau de l'urbanisme.
0: Oui.
1: Donc, moi je savais ça déjà à l'avance, c'est pour ça que je me suis dit, tiens, il est quand même positif. Vous voyez, ça m'a donner envie de dire, tiens, d'abord, comme je l'ai dit, je ne sais pas si vous vous rappelez, je l'ai remis à neuf, etc. Parce qu'au début, je me suis
0: Oui,
1: dit en
0: maintenant que vous le
1: moi-même,
0: dites, je me
1: voilà,
0: souviens.
1: parce que je l'ai téléphoné encore une ou deux fois, j'étais très anxieux, et parce qu'après, je me suis dit, qu'est-ce que je vais faire avec ce truc? Je ne pourrais jamais le vendre. Et vous voyez, s'il était quand même ancien, et maintenant, avec les, vous savez, avec les critères énergétiques, je ne pouvais même plus le louer. Vous
0: Oui.
1: voyez? Alors, qu'est-ce que vous voulez que je fasse? Ça fait que des frais, hein, parce qu'il y a des frais de copropriété à payer, etc. Et je ne savais vraiment pas quoi faire. Et suite à ce que vous m'aviez dit, j'ai dit, tiens, je vais quand même engager quelqu'un justement pour le rafraîchir, hein, mettre la peinture extérieure-intérieure. Et ben, la vente s'est faite très rapidement, même à un prix plus élevé, parce que le courtier m'avait proposé un prix. Moi, je l'avais augmenté même assez cher, de 40%, et c'est vendu la première journée. Donc voilà.
0: C'est
1: Et
0: super
1: voilà,
0: ça,
1: je voulais vous
0: vraiment.
1: remercier.
0: Mais avec
1: Oui. Bon.
0: plaisir, ça fait plaisir
1: Voilà.
0: quand on donne des retours positifs.
1: Oui, parce
0: Ça
1: qu'on
0: fait
1: peut dire
0: toujours plaisir.
1: vendre, on peut dire comme ça, vendre un studio, tout le monde peut vendre un studio, c'est vrai, mais là, il y avait quand même une, comment je veux dire, hein, quelque chose qui était très négatif, puisque mes voisins et eux, ils n'ont pas pu le vendre. Voilà.
0: Ben oui. Voilà. Vous
1: Voilà,
0: avez eu de la
1: donc voilà.
0: chance. Tant mieux.
1: Oui, non, mais c'est vous qui m'avez quand même toujours, j'ai toujours pensé à vous, vous m'avez dit ça va se faire, etc. J'étais un peu, toujours un peu anxieux, mais est-ce que c'est vrai ou pas? Et finalement, vous dites septembre, j'ai écrit, et la vente s'est vraiment faite le 4.
0: Bah écoutez, c'est super. Je suis content vraiment pour vous. Et voilà, pour moi, ben, l'argent suit. Hein, donc,
1: Oui, l'argent est
0: ça,
1: déjà là aussi.
0: c'est... Ah, il est
1: Oui,
0: déjà
1: vous
0: là
1: m'avez dit
0: aussi.
1: avant
0: Hein,
1: la
0: bah.
1: fin de l'année. Oui, je suis au courant, c'est
0: Parfait.
1: tout, c'est bon. Oui,
0: Parfait.
1: alors
0: C'est
1: voilà.
0: parfait.
1: Voilà. Et alors, j'avais deux questions à vous poser,
0: Oui,
1: et je vous suis
0: dites-moi.
1: assez souvent, et vous parlez de Sainte-Rita.
0: Oui.
1: Vous dites, vous expliquez un petit peu, vous dites que
0: Des
1: la bougie,
0: bougies
1: vous l'allumez avec une
0: neuvaines.
1: allume, avec une allumette, vous dites, toujours, hein.
0: C'est
1: Ça, je me
0: vrai.
1: souviens.
0: Ça, je ne sais pas si je l'ai dit,
1: Voilà.
0: mais c'est vrai. Je
1: Oui,
0: n'allume
1: vous
0: pas avec
1: l'avez
0: un
1: dit.
0: briquet. Non,
1: Non,
0: j'allume avec une
1: voilà.
0: allumette.
1: Oui. Et je me suis demandé, qu'est-ce que vous faisiez une fois qu'elle a été consumée, la bougie? Vous la jetez tout simplement ou qu'est-ce que vous faites?
0: Ah oui, après, je vais dire ce qui devait se produire, ce qu'on me demande de faire,
1: Oui, une fois que
0: remonter
1: c'est
0: les
1: fait.
0: énergies, pour voilà, une fois que
1: Oui.
0: c'est fait, que là il y a eu les 9 jours, ben il reste rien, ça reste un
1: Oui,
0: plastique, quoi.
1: voilà, ça
0: Donc
1: s'arrête.
0: forcément,
1: Voilà.
0: ça
1: Oui.
0: je jette, puisque pendant les 9 jours,
1: D'accord.
0: j'ai fait une prière bien spécifique à des cas, parce on m'appelle pour les bougies de neuvaine pour toutes sortes de choses. Il y en a, par exemple, ils me disent, voilà, je ne sais pas vendre mon appartement, est-ce que vous pourriez pas m'aider avec la bougie? Je fais. Et très souvent, j'ai des bons retours. Il y en a qui me disent, voilà, j'ai des migraines, mais je dis d'abord, c'est le docteur, c'est pas moi, je viens après. Hein.
1: Oui, bien
0: Il y a des
1: sûr,
0: personnes qui
1: ça
0: ont
1: peut
0: des
1: aider.
0: migraines ou qui ont mal quelque part, mais qui voient le docteur. Hein. Donc, mais
1: Oui, bien
0: alors, moi,
1: sûr.
0: en complémentaire, je les aide comme je peux. Et souvent, enfin, je n'ai jamais eu de retour négatif. Souvent, les personnes me disent, même à l'antenne, voilà, vous m'avez fait une bougie pour telle ou telle chose. Ça se passe beaucoup mieux. Donc, oui, ça me fait plaisir, évidemment, de pouvoir aider les
1: D'accord.
0: gens. Sinon, si ça
1: Bien sûr.
0: servait à rien, si j'avais
1: Oui,
0: pas de
1: bien
0: retour
1: sûr.
0: positif, ben je le ferais plus. Mais là, ça a son succès parce que
1: D'accord.
0: les gens voient que ça se réalise.
1: D'accord. Écoutez, alors je viens pour la question que je vais vous poser. Vous avez le nom et
0: Oui.
1: la date de naissance de la personne. Je voulais savoir l'évolution de la relation avec cette personne.
0: Alors. C'est quelqu'un qui change d'avis très souvent. Je dirais qu'elle
1: Oh,
0: est
1: je ne sais pas vous dire.
0: instable.
1: Ça, oui. Mais qu'elle change d'avis très souvent. On peut dire influence. Qu'elle peut se faire influencer, oui, je pourrais dire ça.
0: Peut-être influencée, mais instable. Moi, c'est ce qu'on me dit sur
1: Oui,
0: elle. Hein.
1: instable, oui,
0: Qu'elle est...
1: instable, oui.
0: Alors. Il y a un nouveau départ avec elle, avec une clé de réussite. Donc il y a quand même parmi quelques points négatifs, il y a quand même des points positifs.
1: C'est quoi là, hein? Alpha?
0: Alpha, c'est le début de quelque chose, et la clé de
1: D'accord.
0: réussite, ben, ça parle
1: D'accord.
0: voilà, elle parle
1: D'accord.
0: d'elle-même. La clé de réussite, ça veut dire qu'il y a un nouveau départ. Dans quelque chose avec une clé de réussite, et comme on parle d'elle, je pense que c'est avec elle, mais voilà, les cartes sortent comme ça, mais d'un autre côté, voilà quoi, sur Il y a quelque chose, en tout cas, qu'elle ne vous dit pas. On dirait qu'elle cache certaines choses.
1: Oui,
0: Et
1: ça
0: puis,
1: se peut aussi, oui. Oui,
0: vous
1: oui,
0: apprenez
1: oui,
0: parfois quelque chose qu'elle aurait
1: oui.
0: caché.
1: Oui,
0: C'est pas
1: oui.
0: spécialement grave, grave, mais quand
1: Ah oui.
0: même, vous n'aimez pas que...
1: C'est vrai.
0: Oui, mais ça tombe sur vous. Je montre les cartes. Vous avez des doutes en amour. Donc, je suppose que l'amour, c'est avec elle. Et les doutes, bah, la carte des doutes, elle parle aussi d'elle-même. Hein. On a des doutes en amour. Donc, moi, je vois des discussions parce que ça manque un peu de dialogue aussi.
1: Aussi. On se voit peu.
0: Elle dit quand même, voilà quoi, parce qu'elle fait des erreurs avec des mensonges, donc elle.
1: Elle ment.
0: Mais ça, c'est pas spécialement grave, mais c'est une menteuse. On le voit dans les cartes. Elle est dans
1: C'est une
0: l'erreur et dans le
1: menteuse?
0: mensonge. Oui. Maintenant, j'ai pas dit qu'elle avait quelqu'un d'autre sur le côté, c'est pas un mensonge aussi grave, mais des petites choses, et puis vous, ou elle a oublié qu'elle a menti sur quelque chose, et c'est vous qui vous rendez compte que, ben tiens, elle m'avait dit ça, et aujourd'hui elle me dit ça, et puis demain elle dit encore autre chose. Donc là, c'est vous qui vous mettez à douter finalement, et vous vous dites, mais elle me dit quelque chose qui c'est pas logique ce qu'elle dit, vu ce qu'elle m'a déjà dit. Donc vous vous rendez compte voilà. Il va y avoir du dialogue, mais maintenant dire que vous allez faire votre vie ensemble, ça, j'ai pas l'impression du tout, hein.
1: Oui, mais attendez, c'est un amour paternel, c'est ma fille.
0: Ah oui, d'accord, alors
1: Oui, mais le reste,
0: je comprends mieux.
1: voilà, mais le reste, c'était vrai, elle me cache des choses, c'était une relation qu'on peut dire interrompue, et je dois la revoir, et c'est vrai qu'elle me cache des choses, voilà, que j'apprends par des autres personnes, des choses, etc.
0: C'est,
1: Voilà,
0: c'est,
1: c'est
0: c'est.
1: des traits.
0: Évidemment, je ne
1: Elle,
0: parle
1: disons,
0: pas
1: elle
0: que...
1: aime. Ouais.
0: Oui,
1: Elle est très
0: dites-moi.
1: sur la réserve, elle fait attention à ce qu'elle dit. Voilà. Et je voulais, en fin de compte, je voulais savoir comment est-ce que ça va. Parce que c'était une relation qui était en train de s'éteindre, puisque je n'avais plus de
0: Oui.
1: nouvelles d'elle. J'ai pris la décision de la revoir. Et je voulais savoir, est-ce que ça va toujours rester comme ça? Ou est-ce qu'il y avait un départ? Comment ça va se produire là? La suite, c'est ça que je veux savoir un peu.
0: Pour le moment, elle vit seule.
1: Non, elle a marié.
0: Là, un mari,
1: Oui, elle a
0: il n'est
1: marié.
0: apparu nulle part. Hein.
1: Ah non, elle a marié, je connais.
0: Et le vous avez des échos de ce couple? Ça fonctionne bien?
1: Je sais pas. J'en sais
0: Parce
1: rien.
0: que... Moi,
1: Je ne sais pas.
0: évidemment, ça faisait penser à une relation amoureuse tumultueuse, mais entre père et fille, il y a de l'amour, ça c'est logique.
1: Oui,
0: Mais
1: amour paternel,
0: voilà, il y a
1: oui,
0: des
1: bien sûr.
0: mensonges, il y a des
1: Oui,
0: voilà,
1: aussi,
0: donc il y a l'amour
1: bien sûr. Mais
0: paternel, et
1: oui,
0: j'ai
1: mais
0: pas
1: c'est
0: dit
1: sûr,
0: qu'elle ne vous aimait
1: oui.
0: pas non plus, donc ça
1: Oui,
0: aurait pu être... Voilà, mais ici, je n'ai jamais vu dans les cartes et j'ai même pas ressenti qu'il y avait un homme autour d'elle. Hein. Donc, oui,
1: Non, le mariage,
0: je vous crois qu'il est là, mais il est totalement inexistant. On dirait que c'est elle qui décide, à mon avis, de tout, parce que, il n'apparaît nulle part, lui.
1: ben, regardez un peu le couple, comment ça va aller.
0: C'est
1: Est-ce que
0: ça que j'ai
1: vous...
0: posé la question du couple, parce que vraiment, lui, c'est un
1: L'évolution.
0: fantôme. Je le vois nulle part.
1: Oui, il ressemble un peu, les gars.
0: Alors. Écoutez, là, c'est pas très très positif, la mort sur les amours. La mort n'est pas une mort physique, hein, je précise bien, mais la mort sur
1: Oui, c'est
0: l'amour,
1: d'abord.
0: ça veut dire ce que ça veut
1: D'accord.
0: dire. Si elle est
1: Oui, j'ai
0: mariée,
1: bien compris.
0: je ne pense pas que ça va durer encore très longtemps.
1: Oui, d'accord. OK.
0: Ouais. Non, non, dans
1: D'accord,
0: les
1: ça je
0: cartes,
1: suis
0: on
1: d'accord.
0: voit des...
1: Mais maintenant, sa question. Est-ce qu'avec cet événement que vous dites, et comme ma fille, bon, on n'était jamais très proches, est-ce que cet élément-là va nous rapprocher ou pas? Est-ce que ça va changer quelque chose en la relation que j'ai avec elle ou pas? Ça que je vais vous poser comme question.
0: Moi, je pense que parce qu'il y avait l'amour entre vous, donc elle aime son papa. On ne peut pas dire le contraire. Mais la relation, pour moi, c'est vrai. Et pour le moment, peut-être elle est peut-être plus silencieuse parce que justement, le couple a éclaté et ils sont en
1: Vous
0: pourparlers
1: pensez
0: pour
1: qu'il
0: se
1: était quel...
0: séparer.
1: Vous pensez qu'il... Ah bon, vous pensez bien
0: Ouais.
1: maintenant?
0: Oui, je pense que ça a déjà éclaté plusieurs fois. Et alors on dit des
1: D'accord.
0: choses, oh, moi je veux divorcer.
1: Ouais.
0: Et puis bon, ça
1: Ah bon,
0: reste là, on ne dit plus rien. Mais là,
1: oui, bien sûr.
0: voilà, une fois par mois, au moins il y a une dispute, une grosse dispute, et on dit
1: Ah bon.
0: oui, je vais
1: Ouais.
0: divorcer, j'en ai marre. Donc ça
1: Mais c'est
0: devient,
1: qui dit
0: est-ce qu'on
1: ça?
0: peut
1: C'est
0: le
1: lui?
0: dire comme
1: C'est lui ou
0: ça?
1: elle?
0: Moi,
1: C'est
0: pour moi, c'est plutôt
1: qui dit
0: elle. Hein.
1: ça? C'est
0: C'est
1: elle qui dit
0: elle,
1: ça.
0: plutôt. Oui.
1: Elle qui
0: Parce
1: dit
0: que
1: j'en
0: pour
1: ai
0: moi,
1: marre, je
0: c'est
1: vais
0: elle.
1: divorcer.
0: Oui,
1: Ouais.
0: parce que c'est elle qui, pour moi, décide de beaucoup de
1: Ouais.
0: choses. Et lui, il ne dit rien, mais il n'en pense pas moins. Il fait quand même ce qu'il veut dans son coin.

0: Il ne lit pas. Donc là aussi, il n'y a pas de dialogue, il y a des mensonges, ouais, aussi bien d'elle que de lui. Donc, qu'est-ce qui reste du couple? Pas grand-chose.
1: Qu'est-ce qu'il fait dans son coin? Qu'est-ce qu'il ne dit pas? Qu'est-ce qu'il ne dit pas dans son coin?
0: Je n'irai pas, je n'ai pas son prénom ni sa date de naissance, hein, mais dans ce que je ressens par rapport à elle, je ne pense pas qu'il la trompe. Mais je donne un exemple, voilà, c'est quelqu'un qui fume beaucoup et elle lui dit « Ah non, moi j'aime pas quand tu fumes », ben, il va dire « Ah, mais je ne fume pas » et il va fumer dans son coin, sans qu'elle le sache. Et puis elle l'apprend. C'est des petites choses comme ça en fait. Voilà, je sais pas, il va voir quelqu'un de sa famille, il va raconter autre chose. Il lui ment, mais elle aussi. Ben voilà, quand il s'absente, je n'irai pas dire que c'est jusqu'à une trahison, mais il va dire qu'il s'en va pour le travail à tel endroit, or qu'il est parti tout à fait à un autre endroit pour tout à fait autre chose. Donc il y a ce mensonge qui est là. Et alors lui, il est un peu perdu. Elle crie. Elle est aussi finalement dans le déni parce qu'elle ne sait pas. C'est pas si facile de dire on va divorcer, mais après il faut tout mettre en place. Donc, mais voilà, ça a été dit trop de fois que pour que ça ne se passe pas. Le couple n'est plus stable du tout.
1: Oui. Mais vous voyez, moi, ce qui m'intéresse surtout, c'est moi et elle. Vous voyez, ce qui se passe entre lui et elle, c'est bien de m'avoir dit, mais je m'en fous. Ce qui m'intéresse, c'est la relation que moi j'ai avec elle. Vous voyez, parce que on n'était jamais très proches, parce que je suis un papa divorcé, donc elle était avec sa mère tout le temps. Et je n'ai pas pu la voir souvent.
0: Elle écoutait peut-être
1: mais
0: trop sa mère.
1: Quand même un rapport. Oui, tout à fait. Elle est couvée, manipulée. Elle était manipulée par elle. Elle était couvée, et un moment après, qu'elle a laissé un peu de liberté, il y avait un début de reprise de contact, ou de prise de contact. Il y avait un début. Mais après, lui est arrivé, bon, ce qui est normal aussi, et puis il n'y a pratiquement plus de contact, vous voyez. Et donc j'ai pris l'initiative de reprendre contact et de la voir, etc. C'est pour ça que je vais vous poser la question, comment ça va aller?
0: Moi, je vous dis, comme j'ai dit, mais c'était pas dans le sens amoureux, de votre fille, enfin d'un côté malsain, ça voulait dire, j'ai dit, c'est pas une relation à vie, parce que avec elle, il y a des hauts et des bas. Donc il y a des moments où elle va s'éloigner, puis il y a des moments où elle va revenir, donc c'est...
1: Et ce sera toujours comme ça, je veux dire.
0: Oui, ouais, malheureusement.
1: Ça va continuer comme ça.
0: Oui.
1: Voilà.
0: Deux signes qui ne normalement maintenant on va pas généraliser mais vous êtes deux signes qui ne s'entendent pas vraiment pas
1: non. Non, et très têtu, vous êtes...
0: Mais vous êtes le même signe que moi et moi quand je vois signe ça ne va pas,
1: mais ils sont plus forts que nous, hein. Nous on est déjà forts, mais eux ils sont plus forts.
0: Non, j'avoue que on dit dans l'horoscope, je ne vais pas citer son signe parce que je ne veux dénigrer personne, mais on dit que son signe à elle, c'est le plus mauvais de tout l'horoscope.
1: Mais ils sont le plus fort aussi,
0: c'est la bête qui pique en traite.
1: Exactement.
0: Je veux dire, la bête à cornes, elle fonce et elle fonce dans le tas. Elle va aller d'une façon beaucoup plus subtile elle va aller piquer là où ça fait mal, quoi. Le meilleur signe de l'horoscope, ça c'est sûr.
1: Oui, je sais. Donc, cette relation, elle va continuer comme elle est, plus ou moins, avec des hauts et des bas. Et puis, finalement, le fait qu'elle se divorce ou pas, qu'elle se divorce avec son conjoint, ça change.

0: rien. Alors, bon, là, elle va pas donner trop. D'accord.
1: Ouais, non,
0: Ok.
1: c'est ça qui se passe, mais pour moi, ça va, comment on dit, hein, ça va, voilà, quand même, il y a de l'amour entre vous, ça, on l'a vu,
0: Oui, oui,
1: mais
0: oui,
1: avec,
0: oui.
1: en dents de scie, à des moments, c'est très
0: Oui,
1: bien, des moments, c'est
0: exactement.
1: pas bien du tout.
0: Oui,
1: C'est
0: exactement. Avec
1: ça.
0: des hauts et des bas, je te parle plus, et gna gna gna, et puis l'autre non plus, et puis par contre, il lance des pics qui sont parfois très, comment je dis, très très durs. Hein. Il lance des pics de temps en temps, qui font mal, hein. Et très subtil. C'est la bête, hein,
1: Moi,
0: parce que
1: j'avais une
0: c'est comme
1: amitié avec quelqu'un de ce signe-là et c'est
0: ça.
1: moi qui me retenais Mais le jour où j'ai explosé, là, c'est moi qui l'ai écrasé.
0: Ah ouais.
1: Mais
0: Ah bon, ouais.
1: voilà, j'ai pris patience. Mais
0: Ouais,
1: il faut pas trop
0: la patience
1: jouer
0: a des
1: avec.
0: limites.
1: Voilà. Mais
0: Ouais,
1: voilà,
0: je sais.
1: faut pas trop
0: Ouais.
1: tirer sur la
0: Ok.
1: corde. Après, elle casse. Mais quand elle
0: Voilà.
1: casse,
0: Ouais,
1: on est
0: c'est vrai.
1: fonceur.
0: Ouais. Je
1: Voilà,
0: sais, je
1: donc
0: sais.
1: se
0: Je
1: dire
0: sais.
1: avec elle, ça va, mais il faut pas trop non plus en demander.
0: D'accord. Parfait. Ok, Nino.
1: Donc voilà.
0: Je vous remercie beaucoup. Merci beaucoup.
1: Mais avec
0: Merci
1: grand
0: beaucoup
1: plaisir.
0: pour tout ça. Merci beaucoup.
1: Et
0: Je vous souhaite une bonne
1: vous
0: soirée.
1: revenez quand vous voulez. Une belle soirée à vous aussi, tout de bon pour vous.
0: Merci,
1: À
0: merci,
1: bientôt.
0: merci beaucoup. Au revoir, au revoir, au
1: Au
0: revoir.
1: revoir.
0: Au revoir.
1: Au revoir. Eh bien voilà, les amis, encore une belle consultation, de beaux échanges. Voilà, j'essaye de vous aider au mieux. 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Donc ce soir, on est en direct absolu, 21h07. Donc voilà, il n'y a pas de triche, rien du tout. C'est en direct et demain, de 12h à 14h, cette émission sera rediffusée sur, bien sûr, TVM3. Et donc là, vous me verrez en bas avec mes collègues et vous me verrez, il sera écrit Nino avec une photo, voilà, et le code 103 et vous pouvez m'appeler. 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

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Voilà, je vous lis le petit résumé. Il paraîtrait donc que l'obsidienne dorée a le pouvoir de révéler ce que l'on cherche à fuir, mais aussi ce que l'on est prêt à transformer. Mystérieuse et lumineuse, cette pierre volcanique, traversée de reflets dorés, semblable à des rayons de vérité, est un véritable miroir de l'âme. Elle ne vient jamais à nous par hasard. Elle apparaît au moment exact où notre âme est prête à explorer les profondeurs. Pas pour séduire, pas pour briller, mais pour révéler des chemins intérieurs que l'on n'aurait jamais osé emprunter seul. L'obsidienne est née d'une lave en fusion, refroidie si rapidement qu'elle n'a pas eu le temps de cristalliser. Elle est utilisée depuis des millénaires dans les civilisations précolombiennes. On s'en servait pour fabriquer des armes et des objets de rituel. On raconte que les chamans mayas et aztèques voyaient dans ces éclats sombres un outil pour la divination et le contact avec le monde invisible. Donc l'obsidienne dorée en particulier est une variété rare et précieuse. Elle se distingue par ses éclats métalliques d'un or subtil, comme une lumière cachée dans l'ombre, évoquant la sagesse qui émerge du silence intérieur. Alors, on va voir de plus près ce que l'obsidienne dorée a comme vertu. Donc, elle protège des énergies lourdes, négatives et des influences invisibles, indésirables. Elle renforce l'ancrage à la terre et éviterait de vivre pleinement dans le moment présent. Elle favorise l'ouverture du troisième œil et la conscience supérieure. Elle aiderait à explorer les vies antérieures et à comprendre les leçons portées par nos expériences passées. Elle mettrait l'accent sur la vérité, la sagesse et la spiritualité profonde. Elle encouragerait la reconnexion à sa mission d'âme et à sa lumière intérieure. Elle purifierait aussi le champ énergétique en révélant les émotions refoulées pour mieux les transmuter. Elle inviterait à un véritable travail d'introspection en douceur, mais avec puissance. Voilà, donc ce bracelet d'une puissance protection, d'une puissante, pardon, protection énergétique est un compagnon silencieux, patient, à l'écoute, qui vous rappellera simplement qui vous êtes vraiment au-delà des masques, des peurs et des blessures. 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Voilà. On y reviendra avec notre shop, puisque nous allons marquer la page de publicité. Si, après cette page de publicité, vous voulez être à mes côtés et que je réponde à vos questions, eh bien, vous composez le 0901 901 993, touche numéro 1. Et si vous le souhaitez aussi, toujours le concours SMS, un petit SMS TVM3 au 700 pour le franc symbolique. Je vous dis à tout de suite.

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0: Voici, me revoilà en direct avec vous, dernière ligne droite de l'émission, donc 3 quarts d'heure, un petit peu moins de 3 quarts d'heure, donc largement le temps bien sûr pour vous d'arriver ici à mes côtés via le numéro direct 0901 901 993, touche numéro 1, si vous désirez avoir une consultation privée avec tous nos amis qui sont en bas de votre écran, vous regardez évidemment qu'ils sont en vert et vous composez le numéro, vous appuyez sur le 2 et vous introduisez le code PIN du voyant ou de la voyante de votre choix. Si vous ne savez pas qui choisir, vous savez qu'il y a toujours ce petit chiffre 3, ce petit chiffre porte-bonheur et vous aurez quelqu'un que vous n'avez certainement jamais eu et qui pourra vous guider sur votre chemin de vie, ça j'en suis absolument certain. Et si vous désirez encore faire un petit SMS, il n'est pas trop tard du tout, vous pouvez le faire dès maintenant. 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Et ça me fait plaisir aussi quand vous le gagnez et que vous le dites à l'antenne que vous avez gagné ce concours SMS. Et également, donc, si vous désirez participer à l'émission, mais que vous n'êtes pas pressé, il y a aussi la carte postale. J'y reviendrai avec la carte postale puisque nous avons quelqu'un en ligne. Allô, bonsoir.
1: Mais buonasera, signor.
0: Comment allez-vous?
1: Comment ça va?
0: Mais ça va
1: Oh,
0: bien et vous?
1: ça va pas fort. Il faudra que je vous raconte quelque chose. Vous savez, on m'a joué un mauvais tour.
0: Ah
1: Alors, il
0: bon?
1: faudra que je vous téléphone derrière
0: À
1: pour vous
0: l'arrière?
1: expliquer le cas. Oui.
0: Alors, et c'est par rapport à votre ami?
1: Non, non, non, non, non. C'est par rapport au téléphone. Parce que j'ai voulu vous
0: Voilà.
1: appeler, comme je vous avais dit, je
0: Oui.
1: vous appelais le lendemain. Et puis j'ai fait le numéro qui a affiché. Alors,
0: Oui.
1: qu'est-ce qu'on m'a répondu? Ce numéro n'est pas valable.
0: Ah bon?
1: Oui. Et puis après, j'ai
0: C'est
1: voulu
0: bien
1: prendre le
0: bizarre.
1: fixe. Et puis quand j'ai refait le numéro fixe, on m'a répondu, ce numéro n'est pas valable pour vous.
0: Ça, c'est peut-être selon les opérateurs, comme c'est un numéro
1: Voilà.
0: surtaxé, je sais pas comment on dit ça comme ça. Je pense que parfois il y a des opérateurs qui bloquent ces numéros de téléphone et que c'est vous qui devez demander à votre opérateur téléphonique de dire voilà, je veux débloquer ce numéro de téléphone parce que je n'êtes pas obligé de dire que c'est pour de la voyance ou pour n'importe quoi.
1: Oui,
0: Vous dites simplement que vous voulez débloquer le numéro surtaxé. Moi, je pense que c'est ça, parce que le numéro qui n'est pas attribué, c'est pas possible.
1: parce qu'ils
0: Toute la
1: m'ont dit
0: journée,
1: la
0: j'ai des coups
1: deuxième
0: de
1: fois que j'ai
0: fil.
1: voulu que ça m'était pas attribué.
0: Mais oui,
1: Et puis
0: c'est.
1: que le
0: Mais moi, je
1: premier, la
0: pense.
1: première fois, ouais, puis que la première fois, ce numéro n'est pas valable.
0: Oui, mais c'est pour ça, parce que
1: Alors,
0: moi, j'ai eu le cas. Parce que voilà, moi je ne dis pas toute ma vie privée, mais tout le monde sait bien que c'est toujours le cordonnier le plus mal chaussé. Donc je sens très bien les choses pour les autres, mais pour moi, je ne dois rien, absolument rien. Et ça m'est déjà arrivé de consulter, comme vous le faites ou d'autres le font. Moi, comme je ne sens pas pour moi, il faut bien que je consulte. Parce que j'aime bien savoir des choses aussi. Et fut un temps, j'ai changé d'opérateur téléphonique. Et j'appelais, j'avais l'habitude d'appeler quelqu'un qui me guidait, comme moi je guide les gens, hein, enfin, faisait le même travail que moi. Et donc là, on me dit que le numéro n'est pas autorisé ou est interdit, je ne sais plus
1: Oui,
0: la
1: oui,
0: phrase,
1: oui,
0: comment elle
1: oui.
0: était dite. Et quand j'ai appelé l'opérateur téléphonique, j'ai dit, mais enfin, je dis, je voudrais bien appeler un numéro bien spécifique, mais on me dit que le numéro est interdit ou bloqué ou quelque chose
1: Oui,
0: comme
1: n'est
0: ça.
1: pas
0: Et on m'a dit
1: valable ou
0: oui parce
1: bien.
0: que, voilà, mais parce que ce sont des numéros, on appelle ça des numéros surtaxés. Et donc, quand le numéro est surtaxé, je n'ai pas dit tous les opérateurs, mais certains opérateurs bloquent ces numéros de téléphone. Donc, c'est à vous
1: Oui.
0: à faire la démarche, comme moi je l'ai fait, et on m'a dit, si vous voulez, on débloque. Et après, vous faites ce que vous voulez, vous appelez le numéro de téléphone comme vous voulez. Et donc, ils ont fait un déblocage, je ne sais pas moi, dans leur ordinateur, et 10 minutes après, voilà, je pouvais appeler la personne
1: Oui.
0: que je souhaitais appeler. Donc, je suppose que dans votre cas, ça doit être le même genre. Peut-être votre opérateur n'autorise pas à appeler un numéro de téléphone surtaxé. Donc, pour ça, vous devez les appeler, dire je veux appeler un numéro surtaxé et ils vont vous donner l'accès. Ils vont débloquer ce qui est
1: Oui,
0: bloqué, en fait. C'est ça, en gros. Voilà.
1: oui. Oui. Mais j'ai trouvé une combine maintenant. Je pourrais quand même vous appeler derrière.
0: Ah,
1: Je vous appellerai
0: tant
1: derrière. J'ai
0: mieux.
1: trouvé quelque chose pour que. Mais ça sera un peu surtaxé, quoi. Je paierai la moindre et puis je vous téléphonerai pour la bougie.
0: Oui, avec grand plaisir.
1: Mais
0: Le code
1: oui, mais
0: 103,
1: j'étais
0: ou
1: toute
0: quand vous
1: malheureuse,
0: voulez.
1: hein. J'étais toute malheureuse de ne pas pouvoir vous appeler, parce que je vous ai promis que je vous appellerai.
0: Oui, mais comme je vous dis, parfois, c'est l'opérateur téléphonique qui bloque l'accès. Et
1: Oui.
0: donc, c'est à vous à demander de débloquer. Et après, vous faites ce que vous voulez,
1: Oui.
0: quoi.
1: Alors, je suis très contente que ce soir. J'ai gagné le petit concours et que j'ai pu vous appeler.
0: Eh bien, voilà. Ça me fait très plaisir.
1: Ah oui, alors j'étais contente que je puisse vous parler et puis de vous dire.

0: Puisque qu'il se passait, quoi.
1: Oui. Mais voilà. Et avec votre ami, il n'y a pas de nouvelles. Ça reste toujours au
0: Ouais.
1: même point.
0: Ouais, pas de nouvelles.
1: Mais moi, je sais pas si c'est par rapport à votre ami, mais il y a quelque chose. Voilà, qui me gêne. Je ressens que vous avez une gêne de quelque chose. Quelque chose de, voilà. Vous êtes un peu contrarié. Voilà le mot que je cherchais.
0: Que je suis contrariée.
1: Oui, je sens que vous êtes contrarié.
0: Ah ben c'est sûr, hein? Ça c'est sûr.
1: Oui, je vois dans les cartes que vous pensez beaucoup, vous ne savez pas. Voilà, vous aimeriez que des choses arrivent. Il y a eu des papiers aussi qui sont, voilà, qui ne vous plaisent pas. Donc, vous avez eu votre lot pour quelques petites choses comme ça, mais je veux dire, une petite chose avec une autre petite chose, après, ça devient de plus en plus embêtant. Et on voit que vraiment, il y a quelque chose qui ne joue
0: Mais oui,
1: pas.
0: ça trouve. Ouais, c'est bizarre que j'ai pas de nouvelles.
1: Oui. On voit que vous êtes beaucoup dans vos pensées, mais il n'y a pas qu'avec lui, hein. Il y a d'autres petits soucis quand même, hein. Maintenant, voilà, moi je ne révèle rien à l'antenne. Si vous ne posez pas la question sur quelque chose de particulier, au téléphone, à l'arrière, évidemment, même si vous ne posez pas la question, comme on est, on va dire, en confidentialité, qu'à la télévision, ben, on ne l'est pas. Donc là, je me permets de dire des choses, mais ici, vu que vous ne m'avez pas posé des questions par rapport à des choses que je vois, mais que vous devez savoir de quoi je parle, ben moi, je n'en parle pas. Je ne vais pas en parler à la télévision. Mais je vois que vous êtes contrarié. Il y a, avec votre ami, bien sûr, mais il y a d'autres petites choses. Mais on pourrait régler avec la bougie de neuvaine, ça c'est sûr.
0: Parce que ça, il n'y a rien de spécial avec lui, hein. Comme je n'ai jamais rien eu, tout ça, mais je suis étonnée. Mais
1: Vous n'avez plus téléphoné, vous n'avez plus, je vais dire, eu de contact avec lui.
0: alors j'ai envoyé deux messages encore. Pour cette semaine, que j'ai souhaité une bonne semaine, tout, mais il n'y a pas de réponse.
1: Là, comme je vous ai dit la dernière fois, il y a bien un moment, ça va bouger, il va vous répondre. Mais comme je vous dis, il a eu des soucis à régler. Alors maintenant, ça n'explique pas tout, parce que c'est pas parce qu'on a des problèmes qu'on peut pas faire vite un petit message pour dire, voilà, je suis dans quelques soucis, je te rappelle un autre jour. On peut faire ce genre d'un petit message, une petite pensée. Et ça, c'est vrai que je trouve que c'est pas très, très bien de ne pas le faire. Mais là, sur ça, je ne sais pas agir.
0: Parce qu'on m'a dit avec le petit, il y avait un petit truc. Qu'il avait reçu le message, mais qu'il n'avait pas répondu. On m'a dit, il doit avoir reçu le message, mais il n'a pas répondu. D'après le signe qu'il avait dans la télé.
1: Oui, les petites flèches, je vois ce que vous voulez dire. Oui, bah, c'était bizarre parce que je vois pas ce qu'il a à vous reprocher. Donc, et puis même si on a quelque chose à reprocher à quelqu'un, on peut le dire aussi. On peut dire, voilà, je suis pas
0: Oui, bien
1: content de
0: sûr.
1: ça ou de ça. Et ça, il ne fait pas. Donc, c'est un peu embêtant. Mais là, je ne sais pas vous en dire plus par rapport.
0: Mais oui.
1: voilà, rapport à lui, que je vous avais eu la dernière fois, et on avait parlé de lui, mais tant qu'il ne bougera pas, là, je veux dire, je ne sais pas agir sur le temps. Je suis certain qu'il reviendra vers vous, mais quand exactement, c'est compliqué à dire. Donc voilà, je ne sais pas si vous avez un souci, que, comme je vous ai dit, si vous voulez poser la question par rapport à ça.
0: Non, autrement, j'ai pas spécialement de soucis, hein. Non, autrement, je verrais pas le souci que j'aurais autrement.
1: Donc tout va bien, tout va bien, tout va bien pour vous.
0: Ouais,
1: Vous attendez des
0: moi
1: nouvelles,
0: c'est
1: en
0: juste
1: fait.
0: parce que je dois aller chez à l'hôpital dans une semaine. Je dois aller faire un IRM et puis une infiltration dans le dos.
1: Oui. Et ça vous inquiète?
0: Ouais, j'ai un petit peu de soucis, quoi, parce que c'est une infiltration de cortisone sous anesthésie.
1: J'avoue, là,
0: Oh,
1: on est en plein dans la médecine, donc je ne peux pas en parler.
0: mais oui, je
1: Voilà,
0: sais,
1: moi, si vous
0: Lino.
1: m'appelez à l'arrière, comme je vous dis, je peux remonter vos énergies avec la bougie de
0: Oh
1: Nevel,
0: oui.
1: mais je ne saurais pas vous soigner. Ça, c'est le docteur. Et de faire un
0: Non, mais pas
1: IRM, c'est pas plus mal, parce qu'avec ça, cet examen-là, c'est vraiment l'examen très précis, hein. On va tout voir, hein, là.
0: oui.
1: Donc, ils
0: Oui.
1: pourront vous dire ce qui va, ce qui ne va pas, s'il y a un traitement à prendre. Ils pourront vous dire avec
0: Voilà.
1: exactitude. Ça, c'est vraiment un examen très complet. Donc, pour
0: Ah
1: moi, il ne
0: oui,
1: devrait
0: ça,
1: pas y avoir de
0: celui-là.
1: soucis.
0: Oui.
1: Oui.
0: Alors, ma foi, il faut de la patience, puis il faut être positif.
1: C'est ça parfois le plus compliqué, justement, c'est de patienter. En plus, bon, vous, ça fait déjà un
0: Oui.
1: moment que vous patientez pour avoir des nouvelles de votre ami, que vous n'en avez pas. Puis bon, bah, quand on doit faire des examens de santé, c'est jamais très agréable. Mais bon, j'ai
0: Non,
1: pas une
0: non, non.
1: mauvaise vision des choses, donc les choses se feront. Et le docteur pourra même vous rassurer sur certaines choses, puisque là, avec cet
0: Oui.
1: examen, il est très complet, cet examen. On voit vraiment tout. Donc, le docteur
0: Oui.
1: vous dira ce qu'il en est.
0: Oui, je saurai des résultats après. Je sais ce qu'ils vont me
1: Oui,
0: faire, mais
1: oui.
0: j'aurai des résultats après
1: Disons que
0: d'avoir fait
1: l'infiltration,
0: l'infiltration.
1: ça, vous savez ce que c'est. Maintenant, si le docteur a décidé de vous faire passer l'IRM, là,
0: Oui.
1: vous êtes scanné vraiment du petit orteil à vos cheveux, hein, donc on voit absolument tout, tout, tout, tout, tout, et donc s'il y
0: Oui,
1: avait quoi que
0: oui,
1: ce
0: oui, oui,
1: soit, le docteur peut dire, regardez, là, il y a ça, mais ça va bien, ça, c'est... Voilà, il voit tout. Donc,
0: Oui, puis après,
1: c'est un
0: c'est
1: examen
0: l'acide
1: très
0: de l'oie
1: complet.
0: qui peut me faire.
1: Mais de toute façon, pour moi, le résultat n'est pas négatif. Et de faire des examens médicaux, de toute façon, c'est mieux d'en faire trop que pas assez, hein. Parce que parfois,
0: Ah
1: on ne
0: oui.
1: fait pas, on
0: Oui.
1: reporte toujours à demain. Et puis, on attrape quelque chose que malheureusement, c'est trop tard et on ne sait plus rien faire. Donc, c'est mieux de faire plus souvent des examens médicaux que de ne pas en faire du tout.
0: Voilà, exactement.
1: Donc,
0: Exactement.
1: pour moi, vous êtes sur le bon chemin. Je n'ai rien de négatif par rapport à ça.
0: Non. En plus, j'ai confiance, hein. J'ai
1: Vous
0: confiance.
1: pouvez. Je dis toujours les choses comme je les ressens et vous verrez. L'examen, moi j'avoue, j'ai déjà fait l'IRM. Je n'aime pas trop, mais quand on est obligé, on est
0: C'est
1: obligé. Donc, voilà.
0: spécial, hein? C'est spécial.
1: Pour entrer dans le tunnel, là, moi, je ne suis pas très rassuré. Mais encore une fois, voilà, quand il a fallu le faire, on m'a dit, ça, c'est l'examen le plus complet qu'on puisse faire. J'avais des soucis de santé, j'étais obligé, donc j'ai pas eu le choix. Mais après, bon, l'examen n'est pas très agréable, mais j'étais content après qu'on puisse me dire, voilà, il y a ça, il y a ça, il y a ça, on pourra traiter ça, et après, on a traité avec ce qu'il fallait, et ce que j'avais parti, donc
0: Mais moi, ce qui
1: voilà.
0: me fait quand on passe, ce qui me fait quand on passe dans ce tuyau, ils me savent que je ne peux pas souffler. Ils me savent que ça nous prend le souffle.
1: Il faut pas être claustrophobe. Et moi, je le suis. Donc, il y a une espèce de bouton. Et moi, j'appuyais sur le bouton là. Et on me dit, mais enfin, arrêtez d'appuyer sur le bouton. Vous faussez le résultat. Donc, bah oui, c'est vrai. On a l'impression
0: Ils
1: de
0: savent
1: manquer
0: qu'on ne peut pas
1: d'oxygène, or
0: souffler.
1: que on n'en manque pas. Hein, mais c'est vrai que voilà. Moi, je suis claustrophobe et ça me fait ah non, ça ne joue pas pour moi. Mais bon, c'est comme ça. Alors, on a un double appel là. Je vais devoir vous laisser ici. En tout cas, vous m'appelez au code 103 demain quand vous voulez. J'y resterai vraiment une grosse partie de la journée. Donc, vous
0: De
1: pouvez
0: toute
1: m'appeler au
0: façon,
1: code 103.
0: quand je verrai que vous êtes libre en bas, je
1: Oui.
0: vous appelle.
1: Pendant la
0: Comme j'ai plus.
1: rediffusion de 12h à 14h, là vous verrez que je suis connecté. Donc
0: Comme
1: voilà.
0: ça, j'ai trouvé quelque chose que je peux vous appeler à l'arrière.
1: Eh bien, parfait.
0: Oui.
1: Je vous
0: Oh,
1: dis
0: mais
1: à
0: j'étais
1: demain, alors
0: malheureuse,
1: passez une
0: hein.
1: belle soirée.
0: J'étais pas bien. Hein. Alors, Nino,
1: Mais
0: moi, je
1: oui,
0: vous souhaite
1: voilà.
0: une bonne soirée, une bonne
1: Merci, vous
0: semaine.
1: aussi.
0: Et puis, de vous entendre tout prochainement, quoi.
1: Mais
0: Vous
1: oui,
0: êtes
1: très
0: tellement souple.
1: bientôt.
0: Ben oui, vous êtes. Alors, moi,
1: Merci.
0: je vous fais plein de bisous sur ce joli
1: Mais moi
0: visage
1: aussi.
0: rayonnant.
1: Oh là là, là vous me touchez.
0: Mais oui, mais bien sûr. Quand on aime bien les gens, puis vous savez, ça vient toujours du cœur, hein, Nino?
1: Oui, je sais que
0: Chez
1: vous êtes
0: moi, ça vient
1: sincère.
0: toujours du cœur.
1: Oui, mais c'est gentil. Et
0: Mais
1: je
0: oui,
1: suis là
0: Nino.
1: pour vous, donc il n'y a pas de souci. Appelez-moi demain et on mettra une bougie, il n'y a pas de problème.
0: Ouais, d'accord. Alors,
1: Voilà.
0: encore bonne soirée.
1: Merci, vous aussi.
0: Et puis à tout prochainement, un hein, bisous. Alors, plein de
1: D'accord, tout
0: gros
1: de bon
0: bisous.
1: pour vous.
0: Surtout,
1: Merci.
0: bonne joue.
1: Merci beaucoup. Voilà. Au revoir. Alors, donc, nous avions j'ai dû entendre la sonnerie, nous avions un double appel. Alors, avons-nous quelqu'un? Je demande à la régie si on a quelqu'un ou pas. Non, je suis toujours avec vous. Mais je sais pas, j'ai entendu une sonnerie, on m'a donné un prénom, donc on m'a dit un double appel. Apparemment, est-ce qu'il y aurait eu un petit souci? Je ne sais pas. Mais voilà. Écoutez, vous le verrez encore jusque 22h. Mais voilà, si j'ai répondu à vos questions, ben voilà, je vous laisse. Et donc, vous m'appelez demain, comme on a dit, au code 103, on mettra une bougie, les énergies. Et si vous avez aussi des choses plus confidentielles que vous n'avez pas envie de dire à l'antenne, vous me le dites demain au téléphone. C'est que là, il n'y a pas de souci. Écoutez, moi, ça me fait
0: dit.
1: plaisir si vous me faites confiance.
0: Ah oui, ah tout à fait alors. Et puis vous êtes tellement rayonnant, tout. En tout cas, moi je vous aime bien comme vous êtes. Et surtout, ne changez pas.
1: Non, ça va. Je pense à mon âge, on ne change plus, hein. Têtu comme moi, je resterai comme ça toute ma vie.
0: Oui, mais non, il faut pas changer. On est bien comme on est. Hein?
1: Ah
0: Qu'on
1: ben
0: soit petit, qu'on
1: oui.
0: soit gros, qu'on soit. Hein? On est comme on est. Hein?
1: Ah ben oui, ça bien sûr.
0: Ben oui.
1: Je reste comme je suis, avec mon caractère, et voilà. Et aussi d'aider les personnes. Ça, je pense que ce sera mon
0: Oui.
1: métier jusque la fin de ma vie, parce que on m'a donné ces dons et c'est pour
0: Oui.
1: voilà, c'est pour voilà. Bon, cette fois-ci, on a
0: Alors.
1: réellement quelqu'un en ligne, donc là, je dois vraiment vous laisser.
0: Oui.
1: Et donc, je vous
0: Oui.
1: souhaite tout de bon et vous m'appelez quand vous voulez.
0: Oui.
1: Voilà, belle soirée
0: Ben
1: à
0: oui,
1: vous.
0: d'accord.
1: À
0: Alors, au
1: bientôt.
0: revoir,
1: Au revoir.
0: Edino.
1: Au
0: Bisous.
1: revoir.
0: Bisous, bisous.
1: Voilà, charmante téléspectatrice. Hein, et je pense que cette fois-ci, on accueille quelqu'un. Allô, bonsoir. Oui, bah écoutez, quoi pas. Alors, que se passe-t-il? Y a-t-il un souci avec le téléphone, non? Voilà, je vous explique. Je rentre dans les secrets des polichinelles, mais j'ai des prénoms. Mais voilà, ça n'arrive pas à l'antenne. Donc je n'en voilà, ben on va retourner sur notre shop en attendant d'avoir donc l'appel. Alors, j'avais sélectionné, mais oui, ma chouette que j'aime bien, la chouette, le pendentif donc de collier de protection, la chouette enchanteresse. C'est une chouette un peu spéciale, je l'avoue. Hein, moi, j'aime bien le hibou en général. J'aime bien cet animal. Donc, ce gros oiseau comme ça, cette chouette. Mais celle qu'on vous propose ici, voilà, qui apparaît sur votre écran, je trouve qu'elle dégage quelque chose de spécial. C'est pas la chouette vraiment représentée comme l'oiseau est fait, mais on reconnaît quand même cette jolie chouette. Voilà. Alors donc, j'allais parler des vertus. Je pense que là, on a quelqu'un. Allô, bonsoir.
0: Oui, bonsoir, Nino.
1: Voilà. Comment allez-vous?
0: Oui, ça a été coupé avant. J'ai le téléphone qui va
1: Mais
0: pas très bien.
1: oui. Oui, bon,
0: J'entends
1: parfois il y a
0: pas
1: des petits
0: beaucoup.
1: soucis. Voilà, donc j'ai votre prénom, votre date de naissance et je vous écoute pour votre question.
0: Alors, moi, c'est les énergies.
1: Alors, vos énergies. Là aussi, il y a des tracas pour vous. Quelque chose qui...
0: Mais c'est toujours. Bon, maintenant j'ai la crève. Maintenant, c'est autre chose, j'ai la crève. Ça fait une semaine. Mais c'est peut-être à cause de l'autre dame, là, toujours la même.
1: Oui. Rappelez-moi,
0: Celle qui a.
1: cette dame est négative pour vous, c'est ça?
0: Oui. Elle m'a fait pas beaucoup de tort. D'ailleurs, j'ai fait mettre des bougies de Noël, tout chez nous, deux, trois fois. Elle fait des choses
1: Ah,
0: qu'elle ne doit pas
1: écoutez,
0: faire.
1: les énergies, regardez, je montre les cartes à la télévision, on voit les énergies qui se remettent en...

0: en équilibre. Donc,
1: Oh, quelle
0: pour
1: chance,
0: moi, il y
1: quelle
0: a...
1: chance.
0: Oui, vous vous remettez en équilibre. Ça, c'est une chose certaine.
1: Oui, je m'en
0: Il faut
1: suis.
0: pas vous tracasser.
1: Oui, je me suis aperçue parce que j'ai dit 2, 3 jours, je suis mieux. J'ai dit, j'espère qu'elle a peut-être fini parce qu'elle est malade, cette femme.
0: Oui. Mais en tout cas, moi, dans ce que je peux ressentir par rapport à cette femme, c'est que oui, c'est une mauvaise personne, c'est une personne jalouse.
1: Puis elle est malade maintenant. Elle fait la science occulte, comme on dit.
0: Oui, mais est-ce qu'elle est encore capable de le faire? Parce que
1: Je crois qu'elle
0: justement,
1: peut
0: comme vous
1: plus.
0: dites,
1: Je crois qu'elle
0: elle
1: peut
0: est
1: plus. Elle est au
0: malade.
1: bout. Elle est très malade. Elle est au
0: Pour
1: bout
0: moi,
1: actuellement.
0: oui. Voilà, on ne peut pas parler de santé, donc je ne fais pas de diagnostic
1: Non.
0: santé, mais pour moi, là, elle est loin quand même, hein. Elle est soignée,
1: Elle peut
0: elle
1: plus,
0: est vue par des
1: elle peut plus rien
0: docteurs.
1: faire. Non.
0: Moi, je n'ai pas l'impression qu'elle puisse encore faire du mal, là. Je
1: Oh,
0: pense
1: j'ai
0: qu'elle
1: dû
0: en a fait
1: faire mieux.
0: assez, hein.
1: Parce que j'en ai
0: Bah
1: plus
0: oui.
1: pendant une année.
0: Je comprends.
1: Ah,
0: Et qu'est-ce que vous désirez savoir? Parce que vos énergies, je vous ai dit, hein, pour moi, elles
1: oui.
0: remontent. Donc,
1: Oui, est-ce qu'elle va
0: dites-moi.
1: déménager? Comme elle est malade, je ne sais pas si elle va déménager dans une maison, elle est plus capable.
0: En tout cas, moi, je ressens un déménagement, mais c'est pour aller. Comme avec résidence médicalisée, je ne sais
1: Oui, j'ai
0: plus comment on
1: compris.
0: dit,
1: J'ai compris.
0: c'est ça.
1: C'est ce que je pense.
0: Elle est assistée, en tout cas, elle ne peut pas rester toute seule, donc on va la mettre dans un endroit où elle va
1: Un
0: pouvoir
1: mec qui est un personnage
0: se
1: âgé,
0: faire
1: il a resté
0: soigner.
1: comme ça. Oui, tout à fait. Oui. C'est ce que j'ai pensé aussi. J'ai dit, comme moi, je suis aperçue parce que j'étais beaucoup mieux.
0: Oui. Et moi je vois pour moi c'est oui c'est elle va aller dans une résidence où il y a des docteurs, des
1: Oui,
0: infirmières,
1: il y a
0: je
1: du
0: vois
1: soin.
0: toutes sortes de
1: Ok.
0: personnes autour d'elle. Et bon, ben voilà, à mon avis ce sera sa dernière demeure, mais
1: Ah
0: ça,
1: oui.
0: elle a fait le mal toute sa vie, maintenant elle le paye. Ça, on paye toujours. La roue tourne, comme on dit.
1: Elle a récolté ce qu'elle a semé. Elle va récolter.
0: Oui.
1: Et vous, d'après moi, est-ce qu'elle va, d'ici la fin de
0: Dites-moi.
1: l'année, elle va partir ou bien avant? C'est tout prêt, hein, je crois.
0: J'aime pas annoncer ce genre de choses, hein.
1: Ouais, je sais. Je sais très bien. On n'ira pas plus loin avec cette homme. C'est mieux pas.
0: Oui, moi je dirais oui, fin d'année, tout début de l'année prochaine, quoi. Mais elle va déménager bien avant ça, hein. Pour moi,
1: Moi, je
0: c'est
1: suis.
0: de façon imminente, elle va devoir déménager. Parce que déjà elle va rentrer à l'hôpital et après finalement elle n'en sort pas. Elle va dans une résidence, mais accompagnée par des
1: Elle est
0: docteurs.
1: tellement.
0: Donc quelque part, elle
1: Oui,
0: reste à l'hôpital.
1: il y a des maisons pour, hein, pour ça.
0: Oui, mais c'est ça. En fait, elle va commencer par rentrer simplement à l'hôpital parce qu'elle n'est pas bien. Et puis quand elle sera un peu mieux soignée à l'hôpital. Et ils vont dire, vous ne pouvez plus retourner chez vous, vous ne pouvez plus rester seul, donc on vous met dans une maison, une résidence médicale,
1: Ouais.
0: là où il y a des docteurs, des infirmières, elle aura un Baxter, elle aura des choses comme ça, quoi. On va
1: Fait.
0: s'occuper d'elle parce que pour moi, c'est vrai que tout doucement, bah, voilà, elle décline, mais il y a aussi beaucoup de méchanceté. Mais ça, si toute sa
1: Beaucoup, hein.
0: vie elle a fait des méchancetés, il y a un moment où on récolte ce qu'on sème. Donc, pour moi, voilà, les choses sont claires.
1: Oui, parce que moi, je suis concierge.

0: Sad quando se devaš u šako, dans les escaliers de la porte.
1: Moi, c'est elle qui avait abîmé votre voiture.
0: Oui. Mais j'avais peur parce que
1: Je...
0: maintenant j'ai une nouvelle voiture. J'avais peur qu'elle me touchait. Oh,
1: n'a plus la force de faire quelque chose. Ça, je vous le dis
0: non.
1: clairement. Elle est voilà, elle est malade, elle est pas bien. Maintenant, je ne dis pas qu'elle n'a pas cherché à voir ce qu'elle a, hein, parce que quand on fait le
0: Oui,
1: mal toute sa vie, il y a un moment où on le paye. Et quand elle ira de l'autre côté, elle le payera encore très cher, parce que c'est pas parce qu'on va de l'autre
0: ah, ça c'est
1: côté
0: normal.
1: que voilà, on a fait le mal toute sa vie, on le paye d'une façon ou d'une autre. Donc ça, pour moi, c'est quelque chose, voilà, qui va. C'est comme ça. Pour moi, ça va se terminer. Ce qu'elle souffrira pas, voilà, c'est pas à moi de le dire. C'est pas moi qui décide de son sort, mais. Moi, je vous dis que quelqu'un qui a fait du mal toute sa vie ne peut pas avoir une belle mort, avoir tout qui va bien. Non. Et à un moment donné, la roue tourne. Et là, je pense que pour elle, ça a tourné. Et ne vous inquiétez pas pour votre voiture ou pour quoi que ce soit, parce qu'elle ne sait plus rien faire du tout de tout ça. Elle a assez fait, je
0: J'ai
1: pense, hein,
0: une
1: donc
0: question.
1: maintenant, elle ne sait plus faire.
0: Nino, j'ai une question. Peut-être je ne l'ai pas
1: Dites-moi.
0: posée à l'antenne, mais moi j'ai mon téléphone. Je me disais, est-ce qu'elle me suit? Parce que chaque fois ça coupait quand j'ai quelqu'un autour du bout du fil.
1: Et vous pensez que quoi, qu'elle joue avec votre téléphone?
0: Parce qu'elle a mon numéro, hein, c'est ça. Moi j'étais vraiment chez l'opérateur. Ça coupait quand j'ai des téléphones, ça coupe. Bien que je ne peux pas prendre la communication. Ce soir, je n'arrivais pas à prendre, j'ai dû rappeler chez lui. Après, c'est tout par moment. Je ne sais pas si c'est mon téléphone. Bien, je me pose beaucoup de questions.
1: Non, que ce soit elle, je veux bien qu'elle a fait du mal toute sa vie, qu'elle a fait des choses pas bien,
0: Oui, bien
1: mais
0: sûr.
1: comment vous voulez qu'elle puisse agir sur votre
0: Non,
1: téléphone?
0: ça, c'est pas.
1: C'est comme la personne précédente qui avait le numéro bloqué. Ben vous, peut-être il y a un souci. Il faut aller voir l'opérateur, tout simplement.
0: Oui,
1: Mais
0: j'ai été voir. J'ai été voir, puis je suis pris un autre
1: et malgré
0: téléphone.
1: ça, on ne sait rien faire.
0: Ah, je me dis, bon, je suis contente comme ça, je suis contente des résultats, je suis très contente de ce qu'on m'a apporté ce soir, c'est super.
1: Écoutez, ça me fait plaisir. Et voilà, moi, tout ce que je peux vous dire avec votre téléphone, il ne faut pas exagérer non plus. Comme je disais, cette femme a fait
0: Oui.
1: du mal toute sa vie. Mais quand même, agir sur votre téléphone en claquant des doigts, votre téléphone se coupe. Ça, je crois que personne ne sait faire ça. Hein, donc ça, non, ça, c'est pas elle. Je veux
0: Bon,
1: bien qu'elle a fait
0: alors
1: beaucoup de
0: je suis
1: choses
0: contente.
1: mal, mais ça, c'est pas elle. Mais c'est à voir avec votre opérateur. Mais vous m'avez dit que vous l'avez fait, donc ça devrait se régler, ce souci.
0: Oui, parce que je voulais peut-être changer mon numéro à cause de ça, je savais pas. Mais maintenant, j'ai plus besoin. D'après ce qu'on me dit, j'ai plus besoin de changer.
1: Eh bien, écoutez,
0: J'ai
1: voilà.
0: perdu
1: Alors,
0: chemin.
1: si vous avez une dernière question, on va terminer l'émission ensemble.
0: Oui, alors c'était très gentil. Même je vais vous remercier pour les bougies. Vous m'avez dit, elle ne va
1: Avec
0: plus
1: grand
0: rien faire. Et c'est
1: plaisir.
0: vrai, la dernière fois que j'ai fait, je crois que c'est la semaine passée.
1: Oui, mais pour ça, pour les bougies, vous savez, hein, vous m'appelez au code 103, c'est gratuit, pas le coup de
0: Oui.
1: téléphone, la communication, ça vous la payez, mais le travail, si je peux dire que c'est un travail, parce que pour moi, c'est plus un plaisir qu'un travail, que je fais avec
0: Oh,
1: cette
0: monsieur.
1: bougie, eh bien, voilà, c'est pour vous aider, donc pour moi, vous ne devez
0: Non, moi, je
1: pas
0: suis très
1: vous
0: contente.
1: tracasser outre
0: J'étais vraiment
1: mesure.
0: contente. Comme moi, je suis très contente. J'ai rien à dire. Vraiment, tout le monde qui téléphone, c'est super.
1: Mais écoutez, je suis content pour vous, et si vous en voulez une autre, vous m'appelez à l'arrière demain en code 103, voilà, quand vous me voyez connecté. Mais je serai connecté demain une grosse partie de la journée, et oui, même de la soirée, quand ce sera un de mes collègues ou une de mes collègues demain soir, eh bien, vous pourrez aussi me joindre, et aussi, vous pouvez le voir de 12h à 14h, et à la rediffusion, vous pourrez voir aussi. Donc, quand je suis connecté, si vous voulez m'appeler pour la bougie, il n'y a pas de souci. Voilà.
0: Alors, j'étais pris le concours, c'est pour le concours que j'étais pris.
1: Ah, ben voilà, mais comme je le dis, ça n'arrive pas qu'aux autres. Et lors d'une prochaine émission, si vous redésirez passer à l'antenne, eh bien, voilà, vous refaites le petit concours SMS et ça me fera plaisir de répondre à vos questions. Alors, je vais devoir vous laisser parce qu'on arrive vraiment à la fin de l'émission. Mais ça m'a fait plaisir. Merci pour vos compliments, pour vos retours.
0: À tout bientôt.
1: À bientôt, tout de bon pour vous, mais de rien. Au revoir.
0: Je vous embrasse. Merci, c'est très gentil. Merci beaucoup. Bonne soirée.
1: De rien. Au revoir. Et voilà, les amis, toutes les bonnes choses ont une fin. Encore une émission qui est passée à la vitesse grand V. Et donc, bien voilà. Donc je rappelle que demain, vous pouvez me joindre en privé, en toute confidentialité, au code 103. Donc, déjà vers 8h30 le matin, je suis là. Pendant la rediffusion de 12h à 14h demain sur TVM3, je serai avec vous, dans l'après-midi aussi, et après je ferai peut-être une petite pause, mais je reviendrai dans la soirée de 20 à 22h demain, quand ce sera un ou une de mes collègues ici à ma place. Donc je vais vous remercier pour votre fidélité, d'être toujours aussi nombreux devant votre écran, et pour tout remerciement, toutes ces gentilles choses que vous me dites, ça me touche beaucoup. Donc voilà, je voulais vraiment vous remercier de votre fidélité. Et les bougies de Neuven, comme je le dis, c'est fait avec le cœur, vraiment, c'est fait pour vous aider, et j'espère que ça vous aide. On se retrouve d'ici quelques jours en direct, sinon vous pouvez m'appeler demain, comme je l'ai dit, sur le code 103 une grosse partie de la journée. Je vous souhaite une belle et douce nuit, faites de beaux rêves, et puis je vous fais plein de gros bisous, et je vous dis à très vite. Mouah.

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1: Donc c'est intéressant, comment cette tradition de découvrir qui nous sommes vraiment continue de vivre dans les anciennes traditions et puis dans la tradition souterraine. Ce qui est si important est de réaliser que cette tradition est si puissante que malgré d'être forcée à la clandestinité encore et encore, avec beaucoup de violence habituellement, existe toujours. Et la dernière fois qu'elle a émergé, c'est maintenant. Elle est de retour. Et je pense que c'est pourquoi nous voyons tant de chercheurs qui ont indépendamment découvert ces traditions. Et nous savons maintenant que c'est très puissant dans le monde. Nous avions une tradition scientifique mystique. Et bien sûr, nous voulons la retrouver aujourd'hui. Et donc, il y a cette nouvelle renaissance avec le développement de la physique quantique, la découverte de ces cultures mystiques chamaniques anciennes, et puis avec les mathématiques du cœur, comprendre que le cœur est un cinquième composant du cerveau. Nous venons juste de découvrir vraiment tant de choses. Donc, c'est la cinquième renaissance. Et je pense que peut-être cette fois, nous y arriverons. C'est une conscience du cœur de qui nous sommes vraiment. Et ce cœur nous relie au cosmos.

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1: Donc c'est intéressant, comment cette tradition de découvrir qui nous sommes vraiment continue de vivre dans les anciennes traditions et puis dans la tradition souterraine. Ce qui est si important est de réaliser que cette tradition est si puissante que malgré d'être forcée à la clandestinité encore et encore, avec beaucoup de violence habituellement, existe toujours. Et la dernière fois qu'elle a émergé, c'est maintenant. Elle est de retour. Et je pense que c'est pourquoi nous voyons tant de chercheurs qui ont indépendamment découvert ces traditions. Et nous savons maintenant que c'est très puissant dans le monde. Nous avions une tradition scientifique mystique. Et bien sûr, nous voulons la retrouver aujourd'hui. Et donc il y a cette nouvelle renaissance avec le développement de la physique quantique, la découverte de ces cultures mystiques chamaniques anciennes, et puis avec les mathématiques du cœur, comprendre que le cœur est un cinquième composant du cerveau. Nous venons juste de découvrir vraiment tant de choses. Donc c'est la cinquième renaissance. Et je pense que peut-être cette fois, nous y arriverons. C'est une conscience du cœur de qui nous sommes vraiment. Et ce cœur nous relie au cosmos.

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Je m'appelle Betty Kovac. J'ai commencé à m'intéresser à d'autres cultures et à d'autres façons de voir le monde quand j'étais jeune. Parce qu'en tant que jeune enfant, j'avais toujours un sentiment de vide. Il manquait quelque chose. Et j'ai entendu deux histoires majeures dans mon enfance. L'une d'entre elles était l'histoire chrétienne de Jésus et de vivre une vie éthique et aimante, ce que j'ai beaucoup apprécié. Et j'ai beaucoup gagné à partir de ces images. Mais ce n'était pas suffisant, parce que l'on m'a appris intellectuellement ce qu'était la religion. Et donc, je ne pouvais pas croire à l'histoire du christianisme. Notre histoire était bien sûr l'histoire de la science. Et c'était l'histoire, bien sûr, qui nous a donné notre vision du monde. C'est-à-dire, il n'y a rien d'autre que la matière. Nous sommes de la nature. Il n'y a pas de sens et pas de but. Et quand vous êtes mort, vous êtes mort. C'est la pire et la plus préjudiciable vision du monde qu'aucune culture ait pu élaborer. Mais nous tous, en Occident, avons grandi avec. Et on nous disait, si vous êtes intelligent, acceptez-la. Mais je ne voulais pas accepter l'histoire de la science. Et je ne pouvais pas accepter l'histoire de la religion. Alors cela m'a vraiment mis en quête. Et le seul moyen pour mener à bien cette quête, en ce temps-là, était d'aller à l'université. Alors j'y suis allée. Cela m'a conduit à étudier les traditions qui ne venaient pas de cette vision du monde. Je voulais trouver une réalité que je pourrais expérimenter, que je n'aurais pas besoin de croire. Je voulais la connaître pour en faire l'expérience. Et c'était la quête de toute une vie. Parce qu'à l'époque, dans les années 60, nous ne savions pas vraiment que nous avions une tradition mystique très profonde. Et l'étude de la mythologie m'a fait comprendre que, du judaïsme au christianisme, nos vraies histoires étaient détruites et inversées en quelque chose de tout à fait différent. En tant qu'enfant, bien sûr, je connaissais l'histoire de l'arbre de vie par la vieille tradition judaïque. Qu'il y avait un arbre dans le jardin d'Éden dont nous ne devions rien manger. C'était l'arbre du bien et du mal. Et Dieu a dit que vous ne pouviez pas vous nourrir de cet arbre. Et bien sûr, quand Dieu est parti pour quelques minutes, Adam et Ève ont naturellement mangé de cet arbre. Dieu l'a su et leur a dit qu'ils avaient péché contre le divin. Ils ont été expulsés du jardin, donc ils ne pouvaient pas manger des autres arbres comme l'arbre de vie. Et un ange était placé à l'entrée avec une épée pour qu'Adam et Ève ne puissent jamais entrer dans le jardin de vie. Ils n'en étaient pas dignes. C'est l'histoire de nos défauts. Nous avons besoin d'être sauvés ou réparés. Nous ne sommes pas des êtres adéquats qui méritent la vie. Mais alors, en tant que mythologue, j'ai trouvé l'histoire originale à Sumer, avant le judaïsme, 2500 ans avant notre ère. Il y a des images incroyables de phoques, d'arbres, et l'une d'entre elles, qui figure dans mon livre, est l'arbre de vie avec les fruits lourds suspendus à l'arbre, et sur le côté, la déesse, avec le serpent qui se dresse derrière elle, qui, je l'ai découvert plus tard, était un symbole de la montée de l'énergie Kundalini. En chacun de nous, cette énergie qui se trouve à la base de la colonne vertébrale, qui peut s'élever à travers la colonne vertébrale et le système des chakras, et s'épanouir en pleine lumière au chakra couronne. Et de l'autre côté, il y avait le dieu mâle. Donc nous avons l'arbre rempli de fruits, la déesse et le dieu, et ils offrent tous deux le fruit de leurs mains pour quiconque qui était prêt à prendre de ce fruit. Et c'était symbolique de l'illumination, de l'expérience du divin à l'intérieur, des nombreux niveaux de conscience que nous pouvons expérimenter. Ceci n'a jamais été interdit. Et grâce à la recherche d'une spécialiste de l'Ancien Testament, Margaret Barker, nous savons maintenant que le premier temple du judaïsme était une tradition mystique chamane. Et le féminin était très puissant avec le masculin. Les deux étaient présents. Et vous savez que plus tard, le judaïsme, c'était seulement Yahvé, seulement le mal. Mais nous savons maintenant qu'auparavant, Yahvé et la sagesse
qui est la dimension féminine du divin, étaient mariés. Ils avaient le mariage sacré. Et ensemble, ils avaient créé le monde. Parce que, quelle est la symbolique du féminin? Elle est la symbolique du cerveau droit et de la connexion du cœur et de la terre, la nature, le cosmos. Et le mâle était la symbolique de toutes les caractéristiques que nous avons du cerveau gauche. L'intellect, analysant, regardant quelque chose en profondeur, et c'est un merveilleux aspect que nous avons en nous, mais il est mortellement très destructeur s'il n'épouse pas le cerveau droit. Il y a une logique poétique. En outre, et nous savons

que nos ancêtres ont été très clairs, toute cette énergie doit circuler par le cœur, car le cœur nous connecte au cosmos du cœur de l'univers. C'était donc ce que la première tradition du temple savait. Yahvé était marié à la sagesse, et ensemble ils ont créé le monde. Et en 621 avant Jésus-Christ, le Deutéronome est apparu, et ils ont complètement détruit cette tradition. Ils se sont débarrassés du féminin, Yahvé n'avait pas d'épouse co-créatrice. Elle était partie, et ils ont brûlé ces bosquets d'arbres, ou les ont détruits par d'autres moyens. Beaucoup d'images du divin féminin furent détruites. Donc ce que nous avons après cela, c'est le dieu mâle qui fait le monde et il oublie tout de son épouse. Et sans elle, il souffre énormément parce qu'il est un dieu jaloux, vengeur, violent. Et c'est une excellente image de ce qui se passe dans une culture lorsqu'il sépare le cerveau gauche du cerveau droit et du cœur, qui est l'organe de l'âme qui nous ouvre à ce niveau supérieur de conscience. Nous voyons l'étincelle divine que nous avons en nous. Aujourd'hui, je pense que nous nous rendons compte que nous sommes cela, que tout est divin. Donc, dans le chamanisme, qui s'est développé 40 000 ans avant Jésus-Christ, tout dans le monde entier était une époque où l'être humain se rendait compte que nous avions tous ces autres aspects de l'esprit. Et ils avaient appris à enflammer la conscience supérieure. Maintenant, certains d'entre eux l'ont fait par des mouvements rituels répétitifs. Et nous savons maintenant qu'en fait, beaucoup de rituels que nos ancêtres pratiquaient très tôt répéter un rythme qui nous a permis de relâcher en quelque sorte les restrictions sur la conscience et expérimenter une conscience plus élevée, de telle sorte qu'ils développent des techniques pour expérimenter la conscience supérieure. Par exemple, j'aime la façon dont certaines personnes expliquent l'esprit, que nous sommes tous nés de la conscience universelle. Chacun d'entre nous, c'est ce que nous sommes. Nous sommes la lumière. Mais nous avons une valve qui limite et réduit cette conscience à ce dont nous avons besoin dans la vie de tous les jours, comme faire ce que nous sommes en train de faire maintenant, cuisiner ou aller au magasin, ou quoi que ce soit. Chaque civilisation doit cependant apprendre comment libérer cette valve pour connaître et expérimenter qui nous sommes, que nous sommes cette vaste conscience, que nous sommes nés en elle, que nous sommes cela, et c'est notre responsabilité d'apprendre à relâcher la valve afin que nous vivions ces expériences et soyons éclairés sur la façon dont nous vivons tous les jours. Dans la vie du monde antique, il y avait des écoles du mystère, et les écoles du mystère étaient structurées de manière à ce que tout le monde expérimente cette énergie de vie éternelle d'où nous sommes nés. Et ils n'en ont jamais douté après cela, parce qu'ils l'avaient expérimenté. Donc les écoles du mystère étaient partout dans le monde ancien. Il y avait plusieurs niveaux de mystère expérimenté. Certains se concentraient simplement sur le savoir. La première chose que nous devons savoir, c'est qu'il n'y a pas de mort, que nous sommes tous éternels, et qu'il y avait d'autres choses que nous pouvions apprendre sur nous-mêmes et le cosmos. C'était le cœur et l'âme de la culture grecque, parce que lorsque l'on y va, nous savons qu'il n'y a pas de mort. Et le monde antique savait comment créer l'espace sacré. L'eau, la pierre, les fréquences électromagnétiques, l'alignement avec certaines étoiles, ou l'alignement avec les énergies de la Terre, de sorte que lorsque le corps humain entre en contact avec les pyramides, ou disons, n'importe quel temple sacré d'Égypte, vous entrez dans un alambic, pourrait-on dire, dans lequel vous pouvez être transformé. Et tous ces éléments particuliers sont construits consciemment pour susciter certaines formes d'illumination au sein de l'individu. En d'autres termes, chaque structure était une manifestation du principe de la création et structurée de telle sorte que notre champ d'énergie puisse s'enflammer et que nous sachions. C'est l'état gnostique, mystique.
Donc l'Égypte que nous connaissons aujourd'hui avait cela. Mais les temples du monde entier l'avaient. Quand je grandissais, je pensais qu'il y en avait seulement quelques-uns avec une structure mégalithique. Mais aujourd'hui, nous savons qu'il y en a partout dans le monde. Il y en a un qui vient juste d'être trouvé en Indonésie. Gunung Padang, la montagne de l'illumination. Bien sûr, il y a Göbekli Tepe aussi, trouvé en Turquie. Keith Critchlow a écrit de magnifiques textes sur les cultures mégalithiques. Qu'ils étaient à la fois des temples et des observatoires. Ce qui est important de réaliser, c'est que les cultures antérieures n'ont pas séparé l'expérience mystique de leur compréhension scientifique. Il n'y avait pas de séparation. Et ils étaient très bons en géométrie. Et ils ont construit ces structures où les gens qui se sont adonnés à l'adoration pouvaient également expérimenter les rythmes du cosmos. Il est si important que la structure géométrique et son alignement et les énergies cosmiques soient respectées. L'être humain est un médiateur entre les énergies de la Terre et les rythmes du cosmos. Et ces lieux sacrés et les observatoires nous ont aidés à vivre en harmonie avec ces rythmes et à nous ouvrir à cette conscience. Donc, nous avons plus à apprendre sur les cultures mégalithiques. Je pense qu'il est très important de savoir qu'il y a eu tout un héritage qui existait avant l'Égypte. En fait, beaucoup de gens disent que l'Égypte n'a pas commencé alors. Ce que l'on voit est quasiment un héritage, que ce qui a été fait plus tôt a été fait de façon plus belle que ce qui a été fait plus tard. Et un tel érudit existait justement en Europe. C'était Schwaller de Lubitz. Bien sûr, les égyptologistes n'auraient rien à voir avec lui, parce qu'il a vu des choses qu'ils n'ont pas vues. Il a étudié tous les domaines de la connaissance en Égypte. Et il était très avancé. Et il a dit qu'ils avaient, en fait, développé une science sacrée, ou qu'ils sont venus avec. Qu'ils étaient les vestiges d'une culture qui avait été détruite, car à Edfou, en Égypte, dans ce temple, il y a des sculptures sur les textes muraux racontant le fait que les Égyptiens venaient bien du Nil qui avait été détruite et qu'ils ont apporté les informations qui leur ont permis de créer cette ancienne civilisation de l'Égypte. Et ils avaient donc développé la science sacrée. Ils connaissaient les principes, c'est-à-dire les lois de la création. Mais ils n'ont pas enseigné ces lois, qui restèrent secrètes. Mais tout ce qu'ils faisaient était une manifestation de ces lois. En d'autres mots, il a dit que le complexe des temples en Égypte, chacun est un chapitre dans cette science. Et elle est construite de telle manière que, quand vous la pénétrez, vous comprenez ce chapitre par une immédiate illumination, par une expérience de savoir. Et donc, si quelqu'un devait être dans tous ces temples, nous aurions la science sacrée par le biais d'une mystique illumination. Donc, l'Égypte est une incroyable civilisation. Mais une fois de plus, nous l'avons longtemps ignorée. Parce que les égyptologues ont en fait arrêté de dire que l'Égypte était vraiment des barbares. Ils n'avaient pas vraiment développé la spiritualité qui était aussi éloignée de la vérité que l'on puisse obtenir. Ils ne pouvaient tout simplement pas voir. Ce qui est un problème avec le cerveau gauche, c'est très important pour nous de savoir que quand nous coupons le cerveau gauche du cœur et du cerveau droit, nous ne pouvons pas voir le contexte, l'objectif. Et nous n'avons pas les principes éthiques de l'amour, du cœur. Donc ce que nous avons observé pendant tout ce temps, c'est une description limitée par le cerveau gauche de ce qu'il peut voir conceptuellement. Et c'est assez limité. Et c'est la redoutable vision du monde que nous avons. Désormais, nous savons que ce n'est pas vrai, parce qu'avec la physique quantique, nous savons qu'il y a des mondes multidimensionnels. Et nous allons parler des périodes de la Renaissance en Europe et de l'époque où ces maîtres d'œuvre semblent avoir restitué les anciennes traditions initiées par les grands bâtisseurs pour construire les grandes cathédrales. Ces deux-là ont été construites d'une manière similaire à un alambic pour notre transformation. Donc, il y a eu 5 périodes d'éveil de cette tradition souterraine. Et la tradition souterraine consistait
la mort et la renaissance des mystères de l'Égypte ancienne, de l'hermétisme et de l'alchimie, de la cabale juive, et les philosophes présocratiques

cela. Que ce qui est si important, c'est que nous sachions enfin que le monde occidental était enraciné dans un chaman mystique, et dans le cas de l'Égypte scientifique et les présocratiques, ils étaient aussi scientifiques. Ce sont donc les racines de la conscience occidentale profondément, profondément enracinées dans le fait de savoir comment ouvrir cette valve pour expérimenter une conscience supérieure et savoir comment vivre une vie équilibrée, une expérience spirituelle profonde de celle-ci. Mais nous savons d'abord par la culture judaïque, premier temple, qu'elle a été supprimée et réprimée par le Deutéronome, et le second temple n'aurait rien à voir avec cette tradition. Cependant, il y avait des mystiques qui savaient que c'était absurde. Et donc, ils formaient eux-mêmes des groupes. Par exemple, les Esséniens étaient connus comme un groupe qui savait comment faire cela. Ils savaient comment libérer cette soupape. De plusieurs façons, expérimenter le sacré en eux-mêmes, et dans le pays, et dans l'univers. Ainsi, Jésus est probablement né chez les Esséniens. Il aurait très bien pu faire partie d'une de ces organisations qui était très vivante à cette époque. Comme Margaret Barker dit, cette renaissance de la tradition du premier temple, Jésus était un mystique, un chaman mystique. Mais l'Église a cependant inversé cela et a dit « Non, non, Jésus est Dieu et vous devez le vénérer et le suivre. » Donc, encore une fois, ceci nous a été enlevé. Afin que nous ne puissions pas expérimenter quoi que ce soit, nous devions y croire. Donc, c'était encore une fois un faux mythe. Et j'ai pensé pendant de nombreuses années que cela n'avait pas vraiment d'importance. Que Jésus était en fait historique ou non. Quelqu'un avait cette conscience. Cela pouvait être n'importe quel Essénien ou thérapeute. Mais je pense qu'il y a de plus en plus de preuves maintenant que Jésus était historique et qu'il était marié à Marie-Madeleine. Mais une fois de plus, l'Église s'en est débarrassée et elle a été transformée en prostituée afin qu'il n'y ait pas de féminin ici. Mais on peut voir que le masculin symbolise le cerveau gauche et le droit symbolise le féminin avec la connexion au centre cérébraux supérieur dans le cœur. Et il doit toujours y avoir le mariage sacré des deux pour notre plénitude. Donc, quand on voit des religions avec un seul d'entre eux, alors nous savons que quelque chose ne va pas. Parce que nous savons tous que le canon de l'Église, la Bible, était une sélection de textes qui ont été utilisés dans le début du christianisme. Ils ont été sélectionnés par l'Église. Et bien sûr, ils ont laissé de côté des choses, ils ont ajouté des choses, et ils ont complètement refusé d'avoir des textes qui révélaient que Jésus était un mystique. Nous ne le savions même pas jusqu'après la Seconde Guerre mondiale. Les textes Nag Hammadi ont été trouvés en Haute-Égypte parce qu'on disait aux moines qui étaient là-bas, au début du christianisme, qu'ils devaient soit détruire ces textes, soit l'Église reviendrait et les détruirait. Alors les moines, consciencieusement, ne les ont pas détruits, mais ils les ont enterrés. Et c'est dans ces textes que nous voyons un Jésus très différent. Et Jésus dit, « Je ne suis pas venu pour vous sauver, je suis venu pour vous rappeler qui vous êtes. » Et c'est ce que nous aurions bien sûr su si nous avions pu manger depuis l'arbre de vie, pu être initiés dans cette immensité de qui nous sommes. Ceci a été anéanti. Donc Jésus avait dit à ce moment-là, « Si vous faites ressortir ce qui est en vous, ce qui est en vous vous sauvera. Mais si vous ne faites pas ressortir ce qui est en vous vous détruira. » Et c'est tellement beau, parce que c'est un mystique qui nous dit que nous avons tous en nous tout ce dont nous avons besoin pour expérimenter qui nous sommes. Et il a dit, « Je ne suis pas ton maître. Quand tu bois de mes lèvres, toi et moi, nous sommes un. » Et l'autre citation qui est si importante, et que ce n'est pas suffisant de suivre le Christ. Vous devez devenir le Christ pour atteindre la conscience du Christ ou du cosmique. C'est ce qu'il voulait que nous nous rappelions, parce que les mythes avaient été inversés, détruits. On nous a menti depuis des siècles sur ce que nous sommes. Il n'est pas étonnant que nous avions le sentiment de n'être rien.

Alors, une fois que l'Église a pris le pouvoir, vous ne pouviez même plus avoir de livres en lien avec une telle tradition. Ces traditions étaient interdites, les temples étaient détruits, et quiconque pouvait même prononcer autre chose que ce que pouvait dire l'Église pouvait être détruite. C'était une violente culture répressive pendant 700 ans. Et ce n'est que vers l'an 1000 que tout ce qui avait été réprimé par l'Église s'est effondré et a ressurgi en Europe. Carl Jung, le psychiatre suisse, dit que tout changement comme celui-là commence par un rêve. Et ce fut le cas. Je pense qu'en nous, il y avait les rêves, les visions de quelque chose en plus, la recherche de quelque chose en plus. Et donc, depuis l'an 1000 environ à 1300, il y a eu un épanouissement incroyable des mystiques. Des moines cisterciens et des nonnes, le commencement des femmes indépendantes, beaucoup d'entre elles étaient mystiques, et il y a eu la construction de cathédrales. Il y a eu 80 cathédrales construites rien qu'en France, et beaucoup de grandes églises et des abbayes. Quelque chose se passait. Juste une énorme floraison de quelque chose qui avait été réprimé pendant 700 ans. La femme était, je veux dire, tout était à propos de la femme. Même le jeu d'échecs a changé. Toutes les cathédrales ont été construites pour elle, parce que c'est ce qui manquait dans la culture. C'est une chose intéressante de voir comment nous devenons inconscients, puis quand cela revient, c'est la pleine puissance de ce qui manquait exactement. C'est juste incroyable. L'esprit recherche sa propre plénitude, encore et encore. Et donc, c'était juste une période incroyable. Et bien sûr, il y avait les histoires du Graal, qui étaient si célèbres qu'elles étaient en feu dans toute l'Europe. Et le Graal, bien sûr, le contenant, le féminin, le divin en nous et la terre, et elle est toujours connectée à la terre, parce que la terre fait partie de notre corps, et ils l'ont compris. Donc, la cour du roi Arthur s'est lancée dans un voyage dans les bois pour trouver le Graal. Mais ils apprenaient aussi comment être loyaux les uns envers les autres, comment être le meilleur masculin qu'ils puissent être, et loyal. Et ensuite, à honorer, aimer et désirer le féminin. C'est ce qui est tellement affirmé dans l'Égypte ancienne, la mythologie, que le féminin doit être désiré et aimé afin de savoir comment créer dans le monde. Mais l'Église n'a pas vraiment réalisé ce qui se passait, parce que dans ces cathédrales, il y en avait beaucoup qui avaient cet ancien labyrinthe intégré directement en elles. Et c'était un voyage vers le centre qui est un voyage vers le soi éclairé. C'est un alambic pour notre illumination et notre transformation si nous savons l'utiliser. En bref, vous voyez exactement au moment où vous regardez la rosace avec Marie, tenant l'enfant qui est la conscience du Christ, elles sont exactement alignées. Et on nous dit donc que Jésus a enseigné une tradition cachée. Bien sûr, il l'a fait. Et nous trouvons cela dans le texte Amadi. Et en fait, c'était comme si cela avait prospéré dans le thème vers l'an 1000. C'était juste comme un phénix qui s'est développé de façon magnifique. Toutes ces traditions souterraines ont émergé. Et il y a certainement des histoires à propos des soufis travaillant sur les cathédrales et les vitraux, à propos des kabbalistes, des juifs et des chrétiens mystiques, qu'ils travaillaient tous ensemble sur ces cathédrales pour ramener cette connaissance de qui nous sommes. Et quand l'Église a commencé, pendant le Haut Moyen-Âge, à se rendre compte que quelque chose se passait, alors ils ont mis un arrêt, du mieux qu'ils le pouvaient. Mais c'est aussi à l'époque qu'ils ont commencé les croisades et ils ont tué les cathares. Ils les ont massacrés, brûlés, parce que l'Église cathare était une Église qui n'était pas comme l'Église romaine. C'était une Église du cœur et d'expérience de ces choses. Mais plus tard, les Templiers, il y avait tellement de destruction par l'Église. Mais dans chacune de ces périodes, ces anciennes traditions mystiques chamaniques ont continué de façon clandestine. Les mystères de la mort et de la renaissance égyptiens et l'alchimie qu'ils ont fusionnée avec l'expérience kabbalistique judaïque qui est mystique. Et plus tard, ils allaient fusionner. Quand l'Église les a poursuivis, ils ont dû se rendre au Moyen-Orient. Ils sont allés en Perse. Ils ont fusionné avec la tradition mystique soufie. Ceci est revenu en Europe pendant le Haut Moyen-Âge à cause de la croisade. Donc, ce que nous avons, ce sont ces traditions.

En souterraine, des Égyptiens et des Juifs et des chrétiens mystiques. Ils étaient tous poursuivis par l'Église parce qu'ils parlaient de mysticisme. Et pour l'Église, l'hérétique était le mystique. Donc, quiconque était un mystique devait être très prudent. Mais l'enseignement, ce savoir, était toujours vivant. Il était conservé. Et le même genre d'éveil émergea en Italie vers 1460. Mais il a émergé dans de nombreux domaines, autant le spirituel que l'économique. Et ce n'était qu'un changement plus généralisé du quotidien. La vie et les artistes ont été commissionnés par des gens qui ne faisaient pas partie de l'Église, afin qu'ils puissent peindre la nature et le corps féminin et le corps masculin. Toutes ces choses étaient possibles. Mais cela a commencé avec la découverte des textes hermétiques. Et ces textes sont vraiment basés sur les mystères de la mort et de la renaissance égyptiens qui dirigent l'expérience intérieure. Maintenant, ces textes sont ramenés en Italie. Une chose à laquelle j'aime toujours penser, en tant que symbole de cela, est que durant le Haut Moyen-Âge, il y avait beaucoup de peintures réalisées sur l'Annonciation. Ce thème s'est poursuivi dans la Renaissance italienne. L'histoire littérale est que l'ange apparaît pour dire à Marie qu'elle a conçu un enfant qui est divin. Mais quand vous regardez l'ensemble de ces peintures, vous commencez à voir qu'il y a l'histoire littérale de la naissance de Jésus, vous pouvez appeler cela littéral, et il y a l'histoire symbolique qu'il était un temps, ici, où nous avons été en contact avec une conscience d'une autre dimension, une conscience supérieure, et que nous étions en train de donner naissance à une conscience supérieure, l'enfant Christ. Le symbolisme de la charte est à ce sujet. Il porte sur l'atteinte d'une conscience supérieure. En fait, dans la charte, cela s'appelle les mystères de Marie, M-A-R-I-E, pour atteindre une conscience supérieure, qui est symbolisée dans l'enfant Christ, pas dans quelqu'un ici-bas pour sauver. Nous donnons naissance à cet enfant. Et je pense que ce thème est transporté du Haut Moyen-Âge à la Renaissance italienne. Donc les traditions souterraines étaient bien vivantes en Italie. Et un merveilleux symbole de ce qui s'est passé, je pense, peut être vu dans Pico de Mirandola. Voici ce jeune homme, brillant, est très intéressé par les traditions souterraines, en particulier la Kabbale juive, parce qu'il a bien vu et il a pensé que c'était la même chose que le christianisme mystique. Alors ce qu'il a voulu faire, c'est rassembler tous les différents chefs des traditions spirituelles en Europe, les rassembler et les faire parler de cela. Il a écrit ce qu'on appelle une thèse 1900. Il a compris que dans le fond, toutes les traditions spirituelles sont bien sûr les mêmes. Alors il est allé à Rome pour être publié. Mais le pape a compris ce qu'il voulait. Il allait organiser une conférence. Pouvez-vous imaginer à Rome? Et quand le pape l'a découvert, il a dit « Non, vous n'imprimerez rien et vous ne tiendrez pas de conférence ici. » En fait, il l'a emprisonné. Et cette censure, avec Pico qui montre ce qui arrive aux jeunes hommes et femmes qui voient, qui savent, et pourtant ils sont déjoués. Et il est tellement clair que notre évolution en Occident a été contrecarré par cette censure omniprésente et continue. En tout cas, ce ne fut pas vain, parce que ce qu'il a écrit sur la Kabbale et le christianisme a été repris par d'autres personnes en dehors de cette période. Et ses écrits se sont frayés un chemin jusqu'en Angleterre, et donc l'Angleterre a connu plus tard sa propre renaissance italienne, puis plus tard avec la reine Élisabeth et l'intensification de cette renaissance. Donc, ils ont vraiment assimilé cette souterraine tradition de la Kabbale et de la Kabbale chrétienne, qui s'appelait le rosicrucianisme. Donc, la troisième période de renaissance en Europe est le rosicrucianisme, ces traditions souterraines. Et vers les années 1600, beaucoup de ces traditions souterraines se rencontrent à Prague. C'était une rencontre vraiment grandiose des traditions souterraines de l'ancienne Bohême et de Prague sous Rodolphe. Et ils travaillèrent ensemble et ils allaient faire renaître le monde entier. Ceci a vraiment fleuri à Prague et s'est appelé rosicrucianisme. Mais eux aussi furent détruits en 1620. L'Église a découvert, et ils ont tout détruit, même le texte. Ce qu'ils ont

pu en retrouver était absolument détruit. Et après cela, avec 30 ans de guerre entre les protestants et les catholiques, tous deux étaient répressifs, mais les protestants autorisaient un peu plus de liberté. Et donc, en 1660, certains des scientifiques de Prague faisaient partie de la Royal Society pour l'avancement de la science. Mais l'Église a censuré la mystique, qui ne pouvait être que l'étude de la matière. Et c'est pourquoi nous avons une vision du monde du cerveau gauche, parce qu'encore une fois, à cause de la censure. Puis la France a connu les philosophes. C'est le terme si particulier des Lumières françaises. Parce que en France, nous n'avons pas besoin de quoi que ce soit d'autre. Nous avons atteint le sommet de la pensée rationnelle conceptuelle. C'est tout ce dont nous avons besoin. Toutes ces autres formes, nous n'en avons plus besoin. Elles ne servent à rien. Elles sont un non-sens. Maintenant, nous avons le cerveau gauche uniquement. Et c'est ce qui nous a donné cette tragique limitation de conscience. Et ce qui va avec ce cerveau gauche est un aspect manipulateur. C'est une vision limitée de ce qu'il voit. Et il ne voit que les parties sans signification. Et il y a une tendance à vouloir tout contrôler. Cela fait partie de lui. S'il est séparé, il veut du pouvoir. Il veut un contrôle. Et il crée aussi la fiction de sa propre supériorité. Dans les années 1700, l'un des premiers théoriciens qui a parlé de cela conceptuellement était Giambattista Vico, en Italie. Il savait très bien que pour l'esprit, pour expérimenter sa propre plénitude, il doit y avoir un continuum de mouvements intrinsèques et dynamiques entre ces deux grandes hémisphères. Et désormais, nous savons ce que nos ancêtres savaient. C'est que le cœur est un composant du cerveau, qu'il est notre chemin vers la conscience supérieure. Les mathématiques du cœur ont fait tellement de recherches scientifiques pour montrer exactement comment l'intelligence est améliorée en laissant cette énergie circuler à travers le cœur et la compassion et l'amour. Mais notre tradition a été détruite, donc nous n'avons pas obtenu les messages corrects. Elle a été détruite par ceux qui voulaient du pouvoir sur nous. Et nous continuons de souffrir de cela. Nous avons besoin du débat avec le cerveau gauche, mais seulement s'il est constamment en contact avec son contexte, que seul le cerveau droit peut obtenir, et qui est séparé. Et c'est pourquoi il peut être utilisé pour détruire le monde. Parce que si nous ne faisons pas naître ce qui est en nous, nous voulons le contrôler. Et c'est le dilemme actuel, ici, pour toutes ces personnes auxquelles ont été donné un mythe toxique d'insignifiance. Rien, aucune signification. Rien, aucune signification, aucun but. Et donc, ils ont construit un monde dans lequel ils contrôleront et où la vie humaine n'est pas très importante. Donc, après le rosicrucianisme à Prague et de Londres à Prague, tout est resté clandestin pendant longtemps. Tout est réapparu en Allemagne, à l'époque de Goethe, le poète allemand Goethe, à la fin des années 1700, jusqu'à environ 1840, parce que l'Allemagne était la grande résistance aux Français et aux philosophes et à la nouvelle science, qui se tournent pour dire « Regardez ce qu'est la plénitude !» C'était la quatrième renaissance, et Goethe est devenu un alchimiste. Il a été formé par un piétiste, qui avait vraiment été en contact avec cette tradition souterraine du rosicrucianisme qui s'est produit à Prague. Donc c'est intéressant comment cette tradition de découvrir qui nous sommes vraiment continue de vivre dans les anciennes traditions et puis dans la tradition souterraine. Ce qui est si important est de réaliser que cette tradition est si puissante que malgré d'être forcée à la clandestinité encore et encore, avec beaucoup de violence habituellement, existe toujours. Et la dernière fois qu'elle a émergé, c'est maintenant. Elle est de retour. Et je pense que c'est pourquoi nous voyons tant de chercheurs qui ont indépendamment découvert ces traditions. Et nous savons maintenant que c'est très puissant dans le monde. Nous avions une tradition scientifique mystique. Et bien sûr, nous voulons la retrouver aujourd'hui. Et donc, il y a cette nouvelle renaissance avec le développement de la physique quantique, la découverte de ces cultures mystiques chamaniques anciennes, et puis avec les mathématiques du cœur, comprendre que le cœur est un cinquième composant du cerveau. Nous venons juste de découvrir vraiment tant de choses. Donc, c'est la cinquième renaissance. Et je pense que peut-être cette fois, nous y arriverons.
C'est une conscience du cœur de qui nous sommes vraiment. Et ce cœur nous relie au cosmos. De nombreux scientifiques qui sont connectés diront qu'ils ont vu dans une vision quelque chose qu'ils ont présenté scientifiquement, beaucoup d'entre eux. Donc nous devons nous rappeler qu'il y a beaucoup de scientifiques aujourd'hui qui sont connectés au cerveau droit et au cœur. Mais ce sont de très très bons scientifiques. Mais il y a ceux qui sont tellement séparés, ce qui est le résultat du manque de connexion au cœur. Nous voyons des choses comme ça à travers notre culture. Quelqu'un peut faire ça. Ou les gens disent, « Oh, eh bien, c'est la nature humaine. » Non, ce n'est pas la nature humaine. C'est la nature du cerveau gauche quand il est séparé de sa propre plénitude. Donc, c'est le réel défi pour nous. Nous sommes à la croisée des chemins. Parce que si nous ne pouvons pas accepter notre condition, il y aura ceux qui auront reçu cette méthamphétamine toxique avec laquelle ils voudront nous fusionner avec la machine et nous n'aurons plus d'humanité. Je pense que c'est formidable d'utiliser l'IA et tout ce qui va avec pour profiter de la vie, mais pas pour son remplacement. Et c'est ce à quoi nous sommes confrontés. C'est pourquoi je pense qu'il est si important de connaître notre histoire. Je ne savais pas qu'il y avait cette profondeur de la tradition mystique, comme les racines mêmes du monde, pourrait-on dire. Ce qui a été censuré, perdu, et nous ne savons pas qui nous sommes. Les gens qui sont morts et expérimenté eux-mêmes un vécu dans une autre dimension, réalisent qu'il n'y a pas de mort, que nous le sommes. Mellen Watch le disait, nous sommes la mort, que la vie est éternelle, que nous sommes nés et mourons dans le physique, mais que nous continuons. Et ces gens qui sont morts et ont eu cette expérience ont tant donné à cette présente renaissance, en montrant que la vie est éternelle. Ils réalisent tellement de choses qu'ils ont cette conscience tellement au-delà de ce qu'ils avaient dans le temps et l'espace. Mais quand ils reviennent, ils sont généralement si différents qu'ils veulent faire tout ce qu'ils peuvent pour créer du sens dans cette dimension particulière. Tant de personnes ont eu ces expériences de mort imminente et ils voient ce que notre vision du monde particulière n'a pas permis qu'ils voient, parce qu'ils l'ont vécu, et donc ils reviennent et vivent la vie d'une manière différente. Et je pense que notre science d'aujourd'hui découvre cela et nous aide à réaliser que nous sommes la conscience cosmique, et comment la retrouver, et comment l'utiliser pour créer des mondes qui ne sont pas aussi destructeurs que celui-ci. Ici, des gens sont morts, et ils ont vécu une expérience. Et ils sont revenus pour nous le dire. Nous, en Occident, nous avons besoin d'être convaincus qu'il y a une vie après la mort et qu'il y a quelque chose à expérimenter. Et n'est-ce pas intéressant que cela arrive maintenant? C'est le temps de la découverte de cette conscience que nous sommes, au moment où nous en avons le plus besoin. Parce que tant de personnes ont été blessées et pensent qu'il n'y a rien, absolument rien. Donc notre époque, avec cette puissante renaissance des 20e et 21e siècles, est une prise de conscience que nous sommes des êtres cosmiques. Nous avons cette conscience. Comment y accédons-nous? Et comment nous comportons-nous dans le monde? Comment pouvons-nous nous aider à guérir nous-mêmes et les autres avant de nous détruire nous-mêmes et la planète? Et donc, je pense que c'est intéressant que tout de ce passé est émergent archéologiquement et les textes dont nous ne savions rien ressortent, que finalement nous brisons l'esclavage d'une science qui n'est que matérialiste. Et maintenant, la mécanique quantique est simplement propulsée dans l'univers. Et les gens qui ont expérimenté la conscience mystique disaient que c'est très similaire à ce que disaient les scientifiques une fois qu'ils ont découvert le champ quantique. Ils disaient qu'ici, un royaume éternel de l'être, à partir duquel tout vient et tout retourne, il est éternel. Il enregistre tout ce qui a jamais été dit, jamais écrit. Le voici. Ce sont donc les physiciens quantiques qui découvraient un champ, le champ quantique, que les mystiques avaient appelé de nombreuses choses différentes, mais c'était le champ mystique de la conscience que le mystique expérimentait. Donc ils ont réalisé qu'ils expérimentaient le même champ
que, enfin, nos scientifiques étaient capables, grâce à l'étude de la physique quantique, qu'il existe un champ quantique et tout ce que nous faisons

est enregistré et est éternel. Et c'est ce que le mystique avait toujours su à propos du chant spirituel. Tout est enregistré, tout est vivant. Donc c'était une sorte de réunion de la science et du mysticisme qui avait existé dans la tradition souterraine et les cultures antérieures. C'est-à-dire qu'il n'y avait pas de division entre la science et le mysticisme. Ce n'était que l'expérience intérieure, juste comprise par le cerveau gauche. Et donc il était un. Il est si important que nous connaissions notre histoire. Cette histoire d'une conscience cosmique et comment participer à une plus grande conscience a été supprimée et réprimée. Des personnes ont été tuées pour avoir même suggéré que cela a existé. Et donc nous devons réaliser que c'est possible. Donc comment le faisons-nous? Je pense que nous apprenons. Nous allons utiliser les anciennes méthodes. Nous allons créer de nouvelles méthodes. La physique quantique va nous aider à en trouver, grâce aux expériences de mort imminente, et certainement avec, j'en parle dans mon livre, les agroglyphes. Les gens qui ont eu des expériences dans les agroglyphes, avec des ovnis, ont eu des vastes expériences de conscience. Et je pense que nous devons dénoncer les choses qui ne sont pas vraies, des choses qui sont vraies. Carl Jung était un si bon guide pour examiner le langage symbolique et nos rêves. Ce que nous disent les rêves, comme il le dirait, ces mythes anciens, ces histoires à propos de qui nous sommes vraiment ne sont pas inventées par le cerveau gauche. Elles sont développées par un principe organisateur de l'âme. Et si nous regardons ces histoires, nous pouvons voir qu'elles nous renvoient les principes de l'âme. Et nous étudions cela. J'ai enseigné la mythologie pendant des années. C'était le cours que j'aimais le plus. Les contes de fées. Les contes de fées sont très symboliques. Et si nous apprenons ce langage symbolique, nous commençons à apprendre, à comprendre nos propres expériences. J'ai rêvé quand j'étais enseignante que j'étais allée dans un pays étranger dont je ne connaissais pas la langue. Mais j'étais allée enseigner leur langue maternelle. Et je pense que c'est vrai. Nous apprenons notre langue maternelle. Le langage symbolique a sa propre logique. C'est une logique symbolique, une logique poétique. Mais quand je grandissais, le rêve était juste trop grand. Tu avais trop mangé, ou quoi que ce soit. Il n'avait aucun sens, aucun but, peu importe. Parfois, on a l'impression que nous griffonnons simplement, vous savez. Mais il y a aussi des rêves dans lesquels vous savez qu'il existe un principe organisateur. Et il nous donne des informations. Donc, nous apprenons. Nous apprenons à le faire. Je pense que beaucoup de gens ont des expériences et développent des méthodes. Nous sommes des êtres très créatifs. Nous devons simplement entrer en contact avec cette essence de qui nous sommes. J'ai passé ma vie à chercher tout ça, vous savez, essayant de comprendre. Et je suis allée à l'université. Donc, bien sûr, il y avait simplement le cerveau gauche qui était mis en avant. Et j'ai enseigné la mythologie. Cette tentative, vous savez, il a été dit que la mythologie est la religion des autres. Mais elle est symbolique, elle est du cerveau droit et du cœur, et elle a des structures sur qui nous sommes et ce que nous pouvons devenir. Et dans toutes ces grandes mythologies, il y a la connaissance que nous avons une grande conscience, que nous pouvons expérimenter, que c'est ce que nous sommes. Donc j'étais juste en quête depuis des années. Et c'est pourquoi je suis allée en Amérique du Sud, pour travailler avec des chamans. J'ai étudié tout ce que je savais étudier. Je suis allée ici et là, mais ce n'est qu'à partir de la mort de notre fils que des visions spontanées sont venues. Et mon mari n'était intéressé en rien à cela. Il était un homme d'affaires et il a honoré mon intérêt pour cela. J'étais toujours en train d'étudier pour trouver ceci ou cela, mais avant que notre fils meure, il a eu dans son bureau, ici dans cette maison, une vision de sa voiture sur le bord de l'autoroute, avec le corps de notre fils superposé dessus. Et il savait qu'il était mort, parce que c'était deux dimensions différentes. Et il a dit lui-même, « Il est presque temps pour toi de faire cela. » Ça l'a choqué, parce qu'il ne savait pas de quoi il parlait. Et puis dans la vision, Pishti lui a dit, « C'est vrai, papa, il est presque temps pour moi de faire cela. » Et un peu plus tard, on nous a appelés pour nous dire qu'il avait eu un accident de voiture. Et après sa mort, mon mari a eu tellement d'expériences. Et moi également. Et tellement avait de liens avec le pourquoi nous sommes nés et pourquoi c'est un temps si important d'être en vie. Que nous sommes là à la croisée des chemins. Soit pour devenir

0: des machines, soit pour nous ouvrir à la conscience cosmique que nous sommes. Mais j'ai dû faire face à mon université entraînée à rejeter, vous savez, de ces expériences dont je me suis languie toute ma vie. Tout d'abord, Pishti voulait que nous sachions qu'il était bien vivant et toujours en train de créer. Et nous avions de longues périodes de conversation avec lui. Nous les avons effectivement enregistrées. Donc lorsque j'ai écrit le livre, j'étais très proche de ce que nous avions réellement expérimenté. Car je n'étais pas sûre, malgré toute l'étude que j'avais faite dans les écoles de mystère et tout le reste, je ne savais pas. Intellectuellement, je le pensais probablement, mais je ne l'avais pas expérimenté. Et il voulait que nous sachions, bien sûr, que la mort est simplement transition. Mais il voulait aussi que nous sachions que la Terre traverse une transformation puissante, que c'est une période très critique et que nous allions traverser une période de transition très puissante. Il en a donc beaucoup parlé. Et nous avons eu beaucoup d'expériences. Et j'ai eu une expérience même avant le décès. Je pense qu'elle est très importante pour la planète entière. J'étais avec deux autres personnes. Et j'ai eu une expérience, juste une des expériences majeures de ma vie. Les deux autres n'ont pas vu ce que j'ai vu, mais ils savaient que quelque chose se passait. Elles l'ont ressenti. Il y avait un disque de lumière très sacré et puissant qui est entré dans la pièce à travers les portes vitrées. Il est entré et a plané au-dessus de moi. Et l'énergie était si puissante que je pouvais à peine la supporter. Mais elle m'a tiré vers le haut. Et de là, il y avait un monde au fond de ce disque. Un être féminin avec un chapeau carré en satin et une robe en satin jusqu'à sa taille, je pouvais la voir. Donc voilà, ce disque circulaire, le chapeau carré, c'est un mandala, symbole de plénitude. Et elle est entrée dans mon cœur et elle a commencé à chanter. Elle a chanté « Nous sommes ici pour être avec vous trois. Vous nous avez appelés et nous sommes là. » Après cela, il y a eu cette profondeur, sachant qu'il y avait un champ de lumière autour de la planète. C'était eux, la conscience que nous avions attirée autour de la planète. Mais ils ne pouvaient pas se connecter à la planète jusqu'à ce qu'il y ait un degré de conscience atteint sur la planète qui les demandait, qui demandait cette aide. Les autres n'ont pas vu cela, mais elles l'ont senti. Ils savaient que c'était là. Et c'était plutôt intéressant, ce genre de choses, parce que c'était pendant ce rituel que nous avons vécu l'expérience de connexion à la planète. Après cela, j'ai lu que Sri Aurobindo, dans son ashram en Inde, que les mystiques là-bas avaient vécu cette expérience, dans les années 50, je pense. Exactement comme je l'avais expliqué, ils avaient vécu cette inondation de cette conscience cosmique. Et que maintenant, nous avons atteint un point si critique qu'il y avait suffisamment de désir et de recherche dans cette lumière pour pouvoir se connecter à la planète. Et c'était comme s'il y avait des ancres dans la planète, et elles ont réellement connecté à cette lumière qui coulerait dans la planète. Dans ma vie, quand j'ai eu beaucoup d'expériences après la mort de notre fils, je n'avais jamais vécu quelque chose qui avait été aussi puissant, sachant que cette énergie d'amour cosmique avait été appelée et qu'elle était connectée. Et ceci parce que nous étions prêts maintenant. Donc cela m'a donné beaucoup d'espoir que, malgré tout ce à quoi nous sommes confrontés aujourd'hui, compte tenu de notre histoire, que l'énergie de la planète cherche cette plus grande conscience, cette conscience du cœur, et que nous sommes connectés et que nous pouvons nous guérir, alors que nous traversons cette transition de l'intégration du cerveau droit et du cœur qui se connecte au cœur du cosmos. Donc la Terre traverse un processus de transformation qui a l'air difficile pour l'instant, mais il y a une autre histoire qui se joue. Et je pense que c'est très encourageant. Et si je ne l'avais pas vécu, peut-être que ce serait plus dur pour moi d'y croire, mais je le sais parce que je l'ai vécu.
1: Puis une autre vision si importante pour tout ce processus, bien que mon mari et moi en ayons eu beaucoup, et ce fut un tel choc que mon mari les ait vécues, en fait il est devenu mon ancre parce qu'il n'avait tout simplement pas été intéressé par cela avant. Mais il a eu une expérience. Et après l'expérience, il m'a dit, « Est-ce que tu as le I Ching ?» Il savait que je l'avais. Je ne l'avais pas beaucoup utilisé. C'est le livre chinois des mutations, qui est vraiment un livre scientifique mystique, si vous pouvez l'appeler ainsi. Et je me suis demandé de quoi il pouvait bien parler. Alors j'ai couru chercher le I Ching, l'ai ramené dans la chambre. Il m'a dit de chercher l'hexagramme

qui va du haut vers le bas. C'est généralement du bas vers le haut. Du haut vers le bas. Trait, rupture, rupture. Trait, trait, rupture. Je me demandais ce qui se passait ici. Quoi qu'il en fût, je l'ai trouvé. Et c'était l'hexagramme, le travail sur ce qui est corrompu. J'ai demandé, mais comment as-tu pu te souvenir de l'hexagramme? Il a dit, eh bien c'est facile, si tu le places vers le haut. Il a dit, le trait est un trait, puis rupture, rupture, trait. C'est trait, rupture, rupture, trait. Et puis L et L. Et il a incliné la dernière ligne. Et il a dit, ce sont les marchands de lumière. Et voici mon mari qui n'a jamais été intéressé par ces choses, qui parle de ces choses mystiques et de marchands de lumière. Et il a dit, non seulement c'est le miracle de la vie, un miracle de l'amour, et très clairement, c'est un champ énergétique qui vient du haut vers nous, comme je l'avais vécu dans cette autre expérience mystique. Et cela a changé tout le champ énergétique. Ils lui ont appris tellement de choses sur ce que nous traversions, et moi aussi par la suite. Nous sommes devenus en quelque sorte des apprentis. Et donc, le travail sur ce qui est corrompu était le nom de l'hexagramme que nous avons eu à travers toutes ces suppressions et répressions de qui nous sommes vraiment, de notre plénitude, que évidemment notre conscience s'était détériorée. On ne peut pas vivre juste avec le cerveau gauche sans devenir violent comme nous l'avons été. Mais là, nous avions suffisamment de connexion, de toute évidence, pour que nous voulions cette connexion complète. Et je pense que ceux qui ont perdu entièrement la connexion font partie de qui nous sommes. Nous voulons tous de cette lumière pour nous guérir tous, nous, l'espèce humaine. Mais ce fut lorsque nous avons séparé cela, que la décadence s'est installée. Et nous avons affecté la planète entière maintenant. Donc, le travail sur ce qui est corrompu était destiné au monde entier pour essayer de rassembler tout cela en plénitude, encore une fois. Ce sont des expériences qui ont continué à de nombreux autres niveaux, qui ont totalement changé sa vie et changé la mienne. J'avais de l'espoir parce que je savais que nous avions appelé, en fait, cette voix ce jour-là. En fait, cette voix ce jour-là a dit, vous avez appelé à vous ce jour tous les autres sur votre planète pour vouloir la guérison, pour vouloir la plénitude de nouveau. Et nous avons appelé cette énergie qui, ont-ils dit, était présente sur la planète depuis très longtemps et pouvait maintenant se connecter à cette énergie et s'ancrer dans la Terre. Chacun de nous devient une encre en elle. Lorsque nous en faisons l'expérience, c'est ce qui se passe. Donc, c'était très utile parce que, pendant très longtemps, je n'avais tout simplement pas eu les expériences intérieures qui auraient pu me faire connaître plutôt que de croire à une chose. Je ne pouvais pas y croire, je devais la connaître. Et finalement, ce fut le cas. Donc, j'ai de l'espoir pour la guérison de notre planète, que nous pouvons apprendre à nouveau pour utiliser tout l'esprit, qu'il sera synchronisé, que l'esprit entier fonctionnera pleinement. C'est un bel esprit si la droite donne des informations à la gauche. Et travaillant dessus à sa manière, elle renvoie à droite et passe par le cœur en se connectant au cosmos. Nous commençons à comprendre enfin qui nous sommes vraiment. Des êtres cosmiques avec une conscience cosmique. Mais nous devons apprendre comment atteindre cette activation en nous et sur notre planète. Quand tout cela a-t-il commencé? J'avais dit que le chamanisme s'est développé dans le monde entier. Et c'est intéressant que dans l'Est, en Europe, nous avons la première preuve de culture, pourrait-on dire. Et on voit que dans les cultures rupestres datant de 40 000 avant Jésus-Christ, les peintures dans ces grottes sont absolument exquises. Il est très clair, je pense, que quiconque s'y rend et a eu des contacts avec le chamanisme ressent que c'était des rituels pour expérimenter d'autres états de la conscience. Mais ce n'est pas ce que pensaient les archéologues. Et finalement, il y avait un érudit d'Afrique du Sud, David Lewis Williams, archéologue, qui a travaillé avec le peuple San. Donc il connaissait très bien le chamanisme. Et il pouvait voir les connexions. Il a, avec le français Jean Clotte, publié le livre sur le chamanisme dans les cultures rupestres. Et d'abord, bien sûr, les érudits ne voulaient pas se joindre à lui. Ils sont généralement les derniers à accepter les changements. Mais finalement, c'est assez accepté aujourd'hui. C'était des cultures qui étaient des cultures mystiques, des cultures chamaniques. Des personnes étaient initiées à cette conscience supérieure, en contact avec ce royaume au-delà de la pierre. Et leurs fresques ont en fait dessiné ces entités à travers la pierre dans le monde du temps et de l'espace. Après les

Culture rupestre, ou à l'époque des cultures rupestres, les San Bushmen étaient aussi de grands mystiques. Ils ont vécu dans le désert du Kalahari pendant manifestement des siècles, en parfaite harmonie avec la nature, semble-t-il. Car ils sont en nature, ils vivent selon la nature. Et l'Occident n'a pas connu grand-chose d'eux pendant des années, parce qu'il les méprisait. Ils étaient ce que certains appellent une culture assassinée, parce qu'ils ont été attaqués de tous côtés. Mais ils étaient en contact avec la conscience cosmique. Et quand ils partaient à la chasse, et que l'un restait au camp de base, pour le moment où il voudrait rentrer en contact avec lui, il ressentait ce battement dans le cœur, et il recevait le message qui était envoyé. Je pense que les gens aiment cela. Cela nous apprend qu'il y a tant de possibilités et de potentiels que nous possédons, mais n'avons pas développé. Mais eux l'avaient développé parce qu'ils en avaient besoin. Et ils avaient ce qu'ils appelaient la petite danse, le petit trésor, et la danse pour le grand trésor. La petite était simplement la capacité de vivre au jour le jour, d'avoir assez à manger et être en sécurité. Mais la danse de la grande vie était précisément expérimenter cette plus grande conscience que nous sommes. Il est intéressant de noter qu'ils pourraient en fait former cette énergie comme de petites aiguilles et les lancer sur quelqu'un pour allumer cette conscience en lui. C'est une chose très intéressante dont nous ne savions rien. Bradford Keeney l'a expérimenté dans un rêve. Il ne savait rien de ces gens. Mais alors qu'il était pianiste et qu'il jouait du piano un jour, il a eu une profonde expérience mystique dont il ne savait quoi faire parce qu'il n'avait jamais entendu parler d'une telle chose et il ne savait pas ce qui lui était arrivé. Alors il l'a gardé pour lui-même, il est allé au MIT, puis s'est vu offrir un emploi en Afrique du Sud. Et environ 2 semaines avant qu'il ne soit parti, il a eu une vision en rêve dans laquelle on lui a montré une carte de l'endroit où aller et rencontrer les gens qui vivaient là-bas. Et il y est allé, il a eu des guides pour l'emmener là-bas. Et bien sûr, c'était pour visiter les San dans le Kalahari. Quand il traversait le désert, il a vu un groupe de personnes courant vers lui et elles lui ont dit « Nous sommes si heureux de te voir, nous t'avons attendu depuis si longtemps ». Donc il était vraiment quelqu'un qui avait un tel respect pour eux. Il est resté avec eux pendant une longue période. Par intermittence, il a appris leur méthode pour atteindre la conscience cosmique et a écrit à ce sujet. Et ils lui ont suffisamment fait confiance, après l'avoir connu toutes ces années, pour lui permettre d'écrire leur enseignement spirituel mystique. Et il les a publiés. Il y a une histoire que je veux raconter qui vient de ces gens, qui est si touchante. Parce que cette histoire exprime en quelque sorte ce qui se passe. Cette histoire, c'est qu'il y avait un homme qui avait du beau bétail, mais 2 matins consécutifs, il se levait et il n'y avait pas de lait. Et il ne pouvait pas comprendre pourquoi il n'y avait pas de lait. Alors il est resté éveillé une nuit pour attendre et il a vu descendre du ciel des gens, ces belles femmes. Et elles sont arrivées et riaient et s'amusaient beaucoup. Il les a poursuivies mais n'a pas pu les rattraper, sauf une, qu'il a épousée. Ils ont vécu ensemble pendant un long moment, mais elle lui a donné une boîte. Et elle a dit, « C'est très très important, mais tu dois me promettre que tu ne l'ouvriras jamais. » Il ne l'a pas fait. Et les années ont passé, puis un jour, elle était dehors, dans les champs. Et il a vu la boîte. Et il s'est dit, « Bon, pourquoi ne pas l'ouvrir? De quoi s'agissait-il de toute façon ?» Alors il l'a ouverte, et il a commencé à rire. Et quand elle est entrée, elle l'a regardée, et elle a su immédiatement qu'il l'avait ouverte. Et il a dit, « Tu es une femme stupide, il n'y avait rien dans cette boîte, absolument rien. Pourquoi gardes-tu une boîte vide ?» Et elle a juste mis sa main sur son cœur. Et elle n'a rien dit. Tu n'as rien vu. Et elle a dit, bien sûr que non, il n'y a rien dans cette boîte. L'histoire est qu'elle s'est détournée, s'est éloignée et n'a jamais été revue sur Terre. Mais la vieille femme qui a raconté l'histoire a dit que ce n'était pas tant qu'il l'ait ouverte et regardait à l'intérieur. C'était le fait qu'il n'ait rien vu. Et donc, c'est l'histoire qui est racontée parce que cela explique pourquoi ils ne diront pas qu'ils n'ont pas raconté leur histoire à quiconque. À l'homme blanc, dirons-nous, à ceux hors de leur culture. Parce qu'ils savent qu'ils ne peuvent pas voir, ils ne peuvent pas entendre, ils ne comprennent pas de quoi ils parlent.
Donc c'était un peu comme si nous avons été dans cette position de la culture blanche, je pense, pendant si longtemps que nous les avons regardés, nous les avons vus comme inférieurs. Qu'avaient-ils à nous apprendre? Rien. Et pourtant, ils ont cette capacité incroyable à atteindre la conscience cosmique. Et ils ont développé des méthodes de danse avec des cloches et des tintements et des sons, des répétitions. Et parfois des jours, des nuits. Et ils entraient dans un état altéré de conscience. Et la majorité des hommes et des femmes étaient des chamans de la tradition San. C'était un beau peuple. Ils existent toujours au Botswana, en Namibie. Des petits groupes, cependant, parce que leur culture est pratiquement détruite. Mais ils avaient la capacité de vivre la vie avec tant de rire, d'humour et de joie qu'ils sont vraiment une image que nous devons nous rappeler, nous en Occident. Ils connaissaient la nature terrestre si bien qu'ils pouvaient vivre en elle et expérimenter la communication entre eux-mêmes, où qu'ils soient, et aussi avec les animaux. Les animaux sont juste incroyables, les relations qu'ils entretiennent avec eux. Alors je les ai mentionnés en raison de leur capacité à atteindre la conscience cosmique d'une façon très joyeuse et complète. Partout dans le monde, depuis environ 40 000 ans jusqu'à aujourd'hui, de nombreuses cultures autochtones continuent de le faire. L'une des principales façons d'ouvrir cette valve se fait par le biais de plantes sacrées, de médecines sacrées. C'est si intéressant en Amérique du Sud, comment ils savaient exactement, par exemple avec l'ayahuasca, la préparer et quelles des deux plantes ils devaient ajouter. Je veux dire qu'ils savaient comment faire cela. Et quand l'Occident a découvert ces plantes dans les années 60, l'Occident ne savait pas grand-chose sur la façon de procéder. Et bien sûr, j'enseignais à cette époque. Les gens utilisaient les plantes d'une manière qui n'était pas toujours bénéfique pour eux. Mais c'était lorsque le monde s'est effondré qu'il y avait un moyen de libérer cette valve via la médecine sacrée. Je pense que c'était une question avec la découverte du LSD. Et dans la culture, c'était une médecine sacrée qui avait été utilisée avec beaucoup de précautions dans des traditions spirituelles qui ont ouvert cette valve et nous ont permis de faire l'expérience du cosmos. Donc ici, nous n'avons jamais eu cela. Nous sommes juste devenus un peu fous. Parce que bien sûr, j'enseignais durant cette période avec le LSD qui apparaissait et les étudiants expérimentaient toutes sortes de choses. Et c'était dangereux à bien des égards, parce que les étudiants ne savaient pas, beaucoup de gens ne savaient pas comment s'y prendre et en ont trop consommé, et ainsi de suite. Mais c'était comme si, tout simplement, cette force explosive, ce désir d'en savoir plus, que le LSD était un moyen pour y parvenir. Et c'était à la fois dangereux et un radical changement du cours de notre histoire, dans une large mesure. Parce que, finalement, les gens en faisaient l'expérience, mais j'ai connu un homme dont le fils est mort à cause du LSD. Il était à Berkeley, il était sur le toit et il en est tombé. Donc il y a beaucoup de tragédies associées à lui. Mais nous n'avions pas ces structures dans notre culture qui savaient comment ouvrir des dimensions plus larges de conscience, comment libérer cette valve d'une manière sûre et qui pourrait être utilisé de manière créative. Donc je pense que c'est ce que nous avons essayé d'apprendre. Et puis bien sûr, vous savez que dans notre culture, il y avait une chose terrible contre tout type de plantes ou d'éléments qui pourraient faire ça, qui pourraient libérer la conscience. Parce qu'ils en avaient peur, et nous avions besoin d'être prudents. Beaucoup de jeunes ont été énormément blessés par cela, et ne savaient pas comment l'intégrer. Et je pense que les peuples autochtones savent comment utiliser ces choses et les intégrer pour le développement de notre propre âme, bien-être, ainsi que la culture. Je pense que c'est ce que nous apprenons mieux désormais. De nombreux peuples indigènes utilisent encore les plantes de leur région à cette fin. Et ils sont ouverts aux principes éthiques d'amour du cœur. Il n'y a pas de conscience supérieure sans amour, sans le cœur.

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2: Bélier, vous retrouvez des amis rencontrés lors de vos dernières vacances pour partager vos fabuleux souvenirs au cours d'un dîner convivial.
3: Taureau, Jupiter prend ses quartiers en poisson. Ne laissez pas passer la chance qui se trouve à votre portée afin de négocier un prêt à un taux d'intérêt fort intéressant.
4: Gémeaux, Vénus en scorpion met des arômes de passion dans votre duo et vous profitez au maximum de ces senteurs parfumées d'amour pour vous lover dans les bras de votre partenaire.
5: Cancer, si vous êtes célibataire, Vénus scelle votre alliance. Votre nouvelle rencontre pourrait vous mener dans les prochains mois devant Monsieur le maire.
6: Lion, vous êtes gentil, cachotier et vous organisez discrètement une surprise pour votre partenaire en mettant uniquement vos enfants dans la confidence.
7: Vierge, quand on veut, on peut. Vous prenez l'engagement de remplir la mission complexe qu'on vous a confiée et qui vous cause pourtant bien des difficultés.
8: Balance, côté cœur, même après toutes ces années de vie de couple, vous ne vous laissez pas facilement apprivoiser et vous vous livrez par petites touches.
9: Scorpion, votre audace paye enfin. Vous l'avez placée judicieusement au bon moment et elle fait des miracles.
10: Sagittaire, les pépins que vous rencontrez actuellement sont des graines semées sur votre chemin pour vous transformer. C'est dans le chaos que naissent les plus belles fleurs.
11: Capricorne, si vous entreprenez des travaux à votre domicile, tout le monde met du cœur à l'ouvrage et votre foyer se transforme en véritable fourmilière.
12: Verseau, avec la lune en bélier, si une tempête traverse votre ciel professionnel et déracine vos convictions, vous rebondissez en cherchant un nouveau travail.
13: Poisson, vous ne voulez pas donner des signes extérieurs de richesse, même si votre compte en banque est bien garni.
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Bonsoir chers amis, bonsoir vous qui êtes chez vous, prêts pour cette émission, 20h-22h. J'espère que vous avez passé une bonne journée ensoleillée, en tout cas pour ma part c'était le cas. J'aime bien quand il fait chaud un peu comme ça, l'été indien. C'est bien, pourvu que ça dure jusqu'au mois de décembre et plus, pourquoi pas. Bon, alors si besoin d'un peu de froid, mais moi j'aime bien quand il fait chaud comme ça. En tout cas, je suis très heureux d'être là sur le plateau avec vous ce soir, un nouveau soir qui commence, 20h-22h. 2 heures d'émission, parlez-moi d'avenir bien sûr, 2 heures de médiumnité, 2 heures où je peux répondre à vos questions. N'hésitez pas dès à présent, les lignes sont ouvertes, 0901 901 993 si vous voulez être avec moi. Vous faites le 1. Après avoir fait ce numéro et que la petite voix vous le demande, vous faites tous réaccueillir par la personne qui est au téléphone ce soir. Vous voulez être avec un de nos amis en bas à droite de votre écran, eh bien vous faites le 2. Et ensuite, vous composez leur code PIN aussi quand la petite voix vous le demande. Vous voulez quelqu'un à l'arrière, mais vous ne savez pas qui prendre.

pour les gens connectés. Je ne suis pas là pour me plaindre, mais on reçoit des doléances, des pleurs, des gens malades, des gens qui ne sont pas bien, des gens qui ont perdu leur travail, des gens qui ont perdu leur amour. Il y a eu une séparation. Voilà, donc il faut s'imaginer qu'on entend ça à longueur de journée et ce n'est pas toujours facile pour nous aussi d'emmagasiner tout ça et puis surtout de pouvoir lâcher prise. C'est très important. La personne qui fait ce métier qui n'arrive pas à faire ça, elle ne dure pas longtemps, hein, parce qu'effectivement, hein, voilà, il faut aussi pouvoir digérer tout ça et ensuite pouvoir l'évacuer, effectivement. Si on garde tout ça en dedans de nous, voilà, c'est pas possible. Ça peut atteindre notre propre santé, hein, donc il faut le savoir. Donc c'est pour ça qu'on doit apprendre aussi à se... en guillemets, se débarrasser de ces choses et puis se purifier et puis pouvoir être prêt pour d'autres personnes. Voilà. Mais les gens qui n'arrivent pas à faire ça, encore une fois, j'en ai connu, qui ont dit oh, moi je me souviens, j'ai pas de problème. Ça ne dure pas si. Alors, ça peut durer plusieurs années, ou 6 mois, ou 2, 3 ans, 5 ans, mais ils ne font pas ça toute leur vie. Hein. Donc c'est quand même compliqué. Moi, ça fait plus. Bientôt 35 ans que je fais ça, si c'est pas plus. Voilà, donc c'est pour dire que les gens que vous voyez en bas à droite qui sont à l'arrière sont des gens expérimentés qui ont les capacités. Après, bien sûr, comme j'ai dit, vous entendrez peut-être plus avec tel et tel ou tel ou tel ou avec moi-même. Voilà. En tout cas, l'émission est partie. Allez-y, 0900 900 993. On attend vos appels, je ne suis pas tout seul, la personne qui est à l'arrière est à la régie, on attend vos appels, n'hésitez pas, composez ce numéro si vous avez des questions qui concernent, vous le savez, tous les sujets possibles, sauf, on ne parle pas de religion, on ne parle pas de tout ce qui est religion, on ne parle pas de tout ce qui est politique, que ce soit correct ou incorrect, j'aime bien dire ça, mais tout ce qui est politique, on ne parle pas de politique, et on ne parle pas non plus de tout ce qui est médical de façon précise, non de maladie, est-ce que j'ai ceci, est-ce que j'ai cela. Alors après, on peut parler d'énergie, on peut dire est-ce que je ne suis pas bien, est-ce que ça va aller mieux, je me suis fait opérer, comment ça ira après, est-ce que l'opération va bien se passer, mais on ne peut pas rentrer dans le détail ni de maladie, ni non plus de médicaments, nous ne sommes ni médecins ni pharmaciens, et on n'a pas les capacités à diagnostiquer, ou à ressentir, ou à prescrire quoi que ce soit, ce n'est pas de notre sort, pour ça vous avez vos médecins, vos pharmaciens, adressez-vous, ou vos infirmiers, adressez-vous à eux, et ils sauront vous guider vers ces choses-là, eux les professionnels. Hein. Par contre, nous, on peut ressentir les choses, encore une fois. Mais ne venez pas, je me souviens d'une fois, quelqu'un qui avait dit « Je prends tel médicament, est-ce qu'il va me convenir ?» On ne peut pas répondre à ça, même si on le ressent, ça ne veut pas dire qu'on ne le ressent pas, mais on n'a pas le droit. On ne peut pas et on n'a pas le droit de répondre à ça. Donc, si vous posez une question comme ça, c'est encore arrivé il n'y a pas si longtemps, c'est joker, on ne peut pas répondre. Et après, ben, les gens ne sont pas toujours très contents, mais il faut savoir les règles un petit peu et les respecter, autant d'un côté que de l'autre. Hein, voilà. Bon, tout le reste, allez-y, posez les questions, l'amour, le travail, l'argent, des vacances, si vous en avez encore. La fin de l'année va-t-elle bien se passer? Qu'est-ce qui m'attend l'année prochaine dans tel et tel domaine? Bien sûr que, parce que des fois les gens me disent, c'est clair qu'ils me disent, regardez ce que vous voyez. Moi je vois mon plateau, les caméras, les spots, voilà. Mais déjà, c'est ce qu'on ne dit pas qu'est-ce que vous voyez, mais qu'est-ce qu'on ressent. Et puis, il nous faut quand même quelques éléments. Comme je vous ai dit, on a quand même pas mal de gens qui nous appellent. Donc il faut dire qu'est-ce que vous voyez ou qu'est-ce que vous ressentez dans le travail. Voilà, je fais tel travail. Voilà, pour l'instant, ça va pas trop mal ou ça va pas bien. Je donne un exemple. Qu'est-ce que vous voyez prochainement, pour l'année prochaine? Est-ce que je vais garder cette place? Il faut poser une question. Parce que nous, médiums, eh bien, on peut aller chercher une réponse. Mais on va pas poser la question pour vous. Il faut qu'on devine la question et il faut qu'on devine aussi et qu'on ressente aussi la réponse. Voilà, c'est pas possible. Il faut quand même donner un petit coup de main pour au moins aller. Parce que voilà, ce que vous dites de regarder ce que vous voyez, est-ce que vous parlez d'amour, est-ce que vous parlez de travail, est-ce que vous parlez d'argent, est-ce que vous parlez de. Voilà, on ne peut pas tout deviner non plus. La voyance n'est pas une science exacte, mais il faut quand même indiquer une voie, un chemin afin qu'on puisse s'y engouffrer et

ensemble aller ressentir des choses. Tout le monde, je dois dire une chose, tout le monde est capable de ressentir des choses. Vous avez tous une prémonition, un ressenti. Après, il est exact ou pas exact. Je ne dis pas que nous, moi-même, on a le ressenti exact à 100%, comme j'ai dit. On me prête un 70-80% de ressenti exact, donc ce qui est déjà pas mal, 70-80%, mais ce qui veut dire aussi qu'il y a 20-30% que peut-être je ne vais pas ressentir ou que je ne serai pas sur la bonne voie. Voilà, tout le monde peut se tromper. Et c'est vrai que des fois, c'est surtout les dates et les choses comme ça, quand on nous dit oui, mais est-ce que tel mois, au mois de février, est-ce que je... Oui, non, les cartes des fois disent oui, mais après, arrive février, mars, avril, il ne se passe rien. Et ça se passe plus tard, parce que, encore une fois, les dates, les chiffres, on ne peut pas les ressentir. Ça, c'est très aléatoire. Et pour donner l'exemple que je donnais il y a longtemps, c'est comme si vous me disiez, imaginez, quel temps fera-t-il le 8 mars 2027 ? Peut-être qu'il fera beau, peut-être qu'il pleuvra, peut-être qu'il y aura de la neige, peut-être qu'il y aura de la grêle, peut-être qu'il y aura du vent, ça on ne peut pas. C'est impossible, même les meilleurs météorologues du monde ne peuvent pas prévoir dans une année ou deux ans, ou les grandes lignes, et je ne sais pas s'ils peuvent aller jusque-là. Et nous-mêmes, c'est un peu le fait, c'est un peu le genre de même question. Si on nous dit, regardez ce qui m'arrivera dans 12 ans, ben rappelez-moi dans 12 ans, puis on verra. Mais voilà, on ne peut pas ressentir ces choses-là, c'est quand même très très très compliqué. Bon, vous avez les éléments, vous avez les choses que vous pouvez poser des questions. Encore une fois, on est ouvert à toutes sortes de questions. Soyez le plus précis possible, sans forcément, encore une fois, je ne dis pas aux gens qu'il nous faut, il faut nous expliquer de A à Z qu'est-ce qui se passe, parce que vous allez dire, on vous rend la tâche facile, donc, mais il faut quand même poser une question. Vous n'êtes pas obligé de nous dire que votre copine ou votre copain vous a quitté parce que vous vous êtes, je ne sais pas, engueulé, vous avez parlé, je ne sais pas, d'enfant, il n'en voulait pas, vous n'en voulez pas. Vous n'êtes pas obligé de nous expliquer. Vous dites, voilà, j'ai rompu avec mon ami, qu'est-ce que vous voyez par la suite, et que, est-ce qu'il va revenir, est-ce qu'il va parvenir, est-ce que c'est fini définitivement, ça on peut le voir. Voilà, mais n'allez pas... Voilà, vous n'avez pas besoin de nous expliquer pourquoi, comment, et les détails. Donc ça, on n'en a pas besoin, et ça ne nous regarde finalement pas, et ça ne regarde pas non plus peut-être les autres téléspectateurs qui écoutent. Voilà, on reste dans les grandes lignes. Hein, voilà, donc voilà. 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Je vous donne le mien comme ça, il n'y a pas de... Il y en a peut-être, il y a d'autres Bruno peut-être qui écoutent, mais je donne le mien. Mettez Bruno et mettez votre numéro de téléphone naturellement ou que l'on puisse... où on peut vous joindre facilement. Si vous voulez aller plus rapide, parce que bon, la lettre, vous comprenez, vous devez la faire, la poster, elle doit partir, arriver 2-3 jours après, ça dépend le courrier que vous avez mis, vous devez mettre un timbre, comme on vous l'indique là, il faut la franchir, sinon elle n'arrivera pas. Ça vous coûtera aussi 1,10 francs ou 1,20 francs, je crois, je ne sais jamais les tarifs. Et puis, voilà, et puis quand on la recevra, on va la mettre en place, tirage au sort, l'émission suivante, etc. Bon, s'il y en a, je dis que n'importe quoi, 30 cartes postales, 25, on va tirer une carte postale. Une fois qu'elle sera tirée, on la mettra de côté. Et puis, voilà, donc ça sera après la suivante. Bon, si vous voulez aller plus vite, vous dites, oh là là, moi j'ai besoin de savoir, ce week-end j'ai un rendez-vous important. Pas de problème. Alors, vous pouvez le faire par SMS, vous envoyez le mot TVM3, donc un SMS sur votre portable. Donc vous l'envoyez au 700 700.

0: et sous message où là on marque d'habitude bonjour, comment vas-tu, moi je vais bien, je passe de bonnes vacances, vous mettez TVM3. TVM3 en majuscule, en minuscule, ce n'est complètement égal. TVM3 et, pardon, voilà, de nouveau quelqu'un qui pense à moi, TVM3 et vous envoyez. Envoyez au 700, c'est 1 franc par SMS envoyé, ça revient plus ou moins au même prix que de mettre un timbre, c'est le prix de l'envoi, voilà. Et puis, ça, alors par contre, c'est immédiat, vous pouvez envoyer pardon, votre SMS maintenant, et déjà être tiré au sort dans 10 minutes ou dans une heure, peut-être pendant déjà l'émission. Donc ça, c'est le plus rapide. Et puis après, bien sûr, pardon, ça y est, je perds ma voix, c'est parti. Le chat gris qui revient. Alors, c'est fou, hein, quand je parle beaucoup ces temps, ça fait ça. Il faut que je boive un petit coup, là, ça ira mieux. Donc voilà, donc vous envoyez ce SMS. Et puis, si vous êtes tiré au sort, eh bien, on vous appellera, on vous expliquera le protocole qu'il faut faire pour pouvoir parler directement sur le plateau. Voilà. Pas de souci, vous voulez quelqu'un d'autre, ce soir vous dites, j'ai pas envie de parler à Bruno, j'ai envie de parler à un autre. Ben vous dites, non, écoutez, je préfère parler à quelqu'un d'autre. Donc, la personne vous mettra de côté sur une liste pour un de mes collègues. Ou si vous voulez, ou si ça tombe sur un de mes collègues puis que vous voulez parler à Bruno, la même chose, dites-le, ne vous gênez pas. Dites, voilà, moi je préfère, enfin, j'aime bien tout le monde, mais ce soir j'aurais plutôt envie de parler à tel et tel. Pas de souci. Moi, en tout cas, je n'ai aucun problème avec ça. Aucune jalousie. Moi, j'ai toujours pensé que le soleil se lève pour tout le monde. Le soleil se lève pour tout le monde tous les matins. Donc voilà, donc il n'y a pas de souci. Un jour, c'est l'un, un jour, c'est l'autre. Voilà, vous avez vos préférences, vous avez le droit. Sans problème pour moi. Ne vous inquiétez pas. Voilà. Bon, parce que c'est vrai que j'ai eu une fois quelqu'un qui m'a dit « Ah, pendant 6 mois, je ne vous ai pas appelé, j'ai appelé quelqu'un d'autre. » Je dis « Bah, c'est votre problème, c'est pas le mien. Hein, » Donc, « Ah, mais j'avais envie de revenir vers vous. Bienvenue. » Et puis si la personne ne revient pas, bah, c'est la vie, c'est comme ça. Hein, c'est comme tout. Hein. Voilà. Bon, allez, vous avez toutes les cartes en main pour poser vos questions. N'hésitez pas. Peut-être, puisque je vois qu'on attend encore pour le premier appel, je vais aussi vous parler un petit peu de notre site internet en attendant. Donc notre site internet www.parlezmoidavenir.tv ou .shop. Donc sur ce site, vous avez les replays. Donc quand vous allez sur notre site, allez voir, vous verrez, c'est très intéressant. Vous avez donc les replays. Les replays, c'est d'aller voir des anciennes émissions, tous les consultants absents, présents ou occupés. Vous avez le shop, on en parlera là toujours, c'est ce que je dis toujours, si on a du temps, on en parlera de quelques objets par la suite. Qu'est-ce que vous avez donc un peu la politique d'entreprise, vous pouvez aller voir comment nous travaillons, de quelle façon, etc. Et vous avez aussi les cartes prépayées, nos fameuses, nos excellentes cartes prépayées, on vous le montre à l'instant. Qui servent à quoi? Je vous le donne en mille, vous le savez la plupart d'entre vous, mais pour les gens qui ne le sauraient pas, ces cartes prépayées proposent des tarifs attractifs, donc des tarifs plus bas que ce qui est marqué en bas de votre écran. Bon, on en parlera tout à l'heure parce que c'est bien ce que je sentais. Un appel allait arriver. Ah, mon cher Dodds, comment allez-vous?
1: Mais bonsoir, 007, comment allez-vous?
0: 007, j'aime bien. Lui m'appelle toujours comme ça parce que c'est mon code PIN. Alors, donc là, je suis en train de... Vous allez bien depuis l'autre jour?
1: Oui, c'est ce que j'allais dire. On peut trahir un secret qu'on s'est croisé l'autre jour.
0: Ouais, on peut le dire, on s'est croisé, voilà. Puis peut-être qu'on se croisera dimanche, on verra.
1: Oui, en plus, maintenant que j'en ai parlé à l'antenne la dernière fois de mon chien, cette fois vous l'avez vu.
0: Je l'ai vu, oui. Ah oui, c'est juste, je l'ai vu, très joli chien. Les gens en ont un peu peur, hein, des fois, j'ai vu.
1: Ouais.
0: Il est impressionnant, hein, c'est vrai. Hein, on se dit, oula, on ne sait pas si on ose le caresser ou pas. J'ai vu que les gens faisaient un détour quand on s'est rencontrés. Bon, en tout cas, oui, moi j'étais très content de le voir, puis il avait l'air très gentil, hein, en tout cas.
1: Ça change du chien de Madame Colombo. Hein.
0: la saucisse là qu'il faut porter chaque fois. Ouais, dans le vrai Colombo. Ben oui. Bon, dites-moi, mon cher Zod, qu'est-ce que je peux faire pour vous ce soir? Quelle est votre question?
1: Par rapport au travail, je voulais voir un peu l'évolution, comment ça va se dérouler.

0: rouler parce que j'ai un peu, je crois qu'à l'arrière, ils vous ont mis un nom. Et du coup, j'ai un peu des couacs par rapport à certaines choses que je peux pas dire à l'antenne, mais que je dois faire comprendre à cette personne que, voilà, je suis en situation où tout le monde le sait, que je suis malade, mais que je peux travailler, mais je dois aller à mon rythme, et puis que je dois aussi faire un quota. Et puis du coup, ben, il comprend pas non plus forcément cette personne que allez, je dois aller gentiment parce que je suis malade, quoi.
1: D'accord, je comprends. Oui, donc, parce qu'on vous demande un certain rendement et vous n'arrivez pas toujours à le donner, en fait, c'est ça que vous voulez dire.
0: Voilà, ouais, c'est ça.
1: D'accord. Et ça vous provoque, avec cette personne qui est votre chef ou votre patron, vous provoque un petit peu des distensions, bien des, pas des disputes, mais enfin, vous dites qu'il n'est pas très compréhensif, en fait, c'est ça.
0: Voilà, c'est ça, ouais.
1: Et puis vous, je vous connais, vous donnez tout ce que vous pouvez, le maximum, automatiquement.
0: Ouais, c'est ça.
1: D'accord.
0: Et surtout, vous voyez, hier, il y a eu une urgence, et puis du coup, j'étais le premier à aller sur place pour aller voir ce qui s'est passé, et puis aller donner un coup de main, quoi.
1: Ben voilà, ouais, donc y a, ça aussi, vous pouvez le dire, hein, vous voyez, moi je suis venu, ça ils doivent le voir aussi.
0: Ouais.
1: Donc voilà.
0: Mais justement, il le voit, mais il veut pas rentrer en matière que, pour moi, c'est donnant-donnant. Tu donnes aussi. Donc, je trouve qu'il n'y a qu'un côté qui donne, c'est mon côté, ça me lançait des fleurs, mais du coup, voilà, je suis pas très content après ça, quoi.
1: Qu'est-ce que vous voulez dire, ils donnent pas, ils vous rémunèrent pas, si quand même, ils vous payent ce qu'ils doivent vous payer quand
0: Je
1: même.
0: dis, oui, mais je veux dire dans le sens que il fait pas attention à mes heures ou ben attention à ma santé, quoi.
1: D'accord, et au congé, tout ça en fait aussi, hein, parce que vous avez
0: Voilà,
1: droit. D'accord. Ok, alors on va regarder un petit peu ça. Cette personne-là, c'est Ige ou ça c'est autre chose encore? La personne de...
0: non, c'est cette personne-là.
1: C'est cette personne-là qui est le patron ou le chef?
0: Oui.
1: Ah, ok.
0: Le chef, ouais.
1: D'accord, ok. Donc j'ai vu que vous n'avez pas la date exacte, mais environ, vous m'avez dit l'âge. Hein. Très bien. Ok, on
0: Oui.
1: va voir un chiffre entre 1 et 6, s'il vous plaît.
0: Le 4, s'il vous plaît.
1: Après, c'est vrai que... Alors, c'est pas que je comprends, mais quand les gens sont bien portants, ils comprennent pas que les autres n'arrivent pas comme eux, mais voilà, vous avez vos soucis. Il le sait que vous avez ces soucis quand même, il le sait.
0: Oui, parce que j'ai jamais, depuis l'entretien que j'ai eu, j'ai jamais
1: Vous
0: caché.
1: avez jamais caché. Ouais.
0: Voilà, je l'ai dit direct, quoi.
1: Et en fait, sa chance-là, il vous exige quand même aussi telles heures, des trucs, voilà, je vois ce que vous voulez dire, effectivement. Écoutez, bon, ce que les cartes disent, effectivement, que... Bon, je vois que c'est quelqu'un d'exigeant, effectivement, c'est ce qui sort dans le jeu. Alors souvent, les gens qui sont exigeants comme ça, c'est pas pour dire, sont aussi exigeants avec eux-mêmes. Hein. Ce sont souvent des gens assez durs qui pensent que, voilà, comme j'ai dit tout à l'heure, tout le monde devrait arriver, tout le monde devrait faire la même chose que lui, ou qu'ils pensent que les autres sont capables de faire la même chose. Mais ce que dit le jeu, c'est qu'il faut bien lui faire comprendre, ou lui répéter, voilà, vous lui avez certainement déjà dit, moi je peux aller... Jusque-là, mais je ne peux pas aller plus loin. C'est comme ça, c'est ma santé, mais je donne tout pour donner le 100% de moi-même, et c'est ce que vous lui avez certainement dit, même du 110%, mais
0: Oui.
1: je ne peux pas donner du 200%, ce n'est pas possible non plus, parce qu'après ma
0: C'est ce que je
1: santé...
0: lui ai dit ce soir.
1: Voilà, mais c'est bien, c'est bien. Je pense qu'il va comprendre, mais c'est vrai que ça m'a l'air compliqué la suite aussi. Alors je ne dis pas pour l'instant tout de suite, mais je ne suis pas sûr que vous restiez 10 ans dans cette boîte. Hein, je n'ai pas l'impression. Hein, donc voilà. Donc encore une fois, je ne peux pas
0: D'accord.
1: dire jusqu'à quand. Parce que je sais que vous avez besoin de travailler aussi. Alors, moi je dirais aussi qu'il y a... Je ne sais pas comment vous dire ça. Les cartes disent aussi qu'il faut... Comment dirais-je? il faut dire les choses, mais il faut pas crier trop fort. Je sais pas si voilà, il faut pas s'énerver, il faut rester, je sais pas, ouais. Voilà, il faut rester calme. Il faut dire les choses. Voilà, écoutez, moi je peux pas comme ça, mais il faut pas taper sur la table. Oui, mais je vous ai dit que je peux pas, parce que ça, il va mal le prendre. Et on peut le comprendre. Voilà, personne n'aime qu'on vous crie dessus. De sorte que c'est comme si l'écart disait, de temps en temps, il faut aussi savoir.

0: voir, dire ok, pas de souci, je ferai mieux à la prochaine fois, j'essaierai, pas de souci. Donc mettre, faire un peu ce qu'on appelle le poing dans la poche pour justement éviter de comment dire, d'aggraver la situation et puis de se retrouver tout d'un coup qu'on vous dise, oh, ben, puisque c'est comme ça, on n'a plus besoin de vous. Donc il ne faut pas vous retrouver dans cette situation. Bon, ça peut arriver dans tous les boulots, hein, dans tous les emplois, même à moi, hein. Ça peut arriver à tout le monde, mais il faut tout le monde. Donc il faut quand même de temps en temps. Alors, j'aime pas. Il y a une chose que j'ai horreur dans la vie, c'est l'hypocrisie. Il faut pas être hypocrite non plus. On dit ah mais vous êtes un bon patron, ah je vous aime. Il faut pas aller jusque là parce que c'est trop. Mais il faut des fois ne rien dire. On peut, comment dire, on n'en pense pas moins, mais se dire, bon, je me tais, je dis rien. Mais c'est clair que je peux aussi comprendre votre part, c'est que après, si ça arrive, que ça s'accumule, ben, il y a un jour où ça pète, comme on dit chez nous. Mais il faut quand même garder votre calme si vous tenez à votre emploi pour l'instant. Si un jour vous dites, bah, je trouve autre chose, bah, à ce moment-là, vous dites, ciao, personne n'est marié avec un travail. Rien ne vous empêche de regarder ailleurs. Mais je sais que vous avez aussi un peu galéré pour trouver un travail. Vous avez trouvé ça. Moi, je dirais, ça fait combien de temps que vous y êtes maintenant dans ce travail ?
1: Ça va bientôt faire 3 mois.
0: Voilà. C'est frais. Alors, je comprends, parce qu'au début, les premiers jours, tout est beau, tout est rose. C'est comme dans tout, même dans les couples. C'est dans tout. Tout est toujours beau et rose quand le bal est neuf, bal est bien. Et puis, à mesure qu'on est avec quelqu'un ou à mesure qu'on est dans un travail, on commence à voir les petits points négatifs. Ah ben dis donc, ça alors c'est pas sympa. Ah ben là j'ai dû faire une demi-heure de plus et puis on m'a même pas donné un café ou 10 francs de plus. Alors, je comprends, hein, parce qu'on est tous pareils. Moi j'aime pas l'injustice non plus, mais il faut des fois être, s'aplanir un peu, sans aller dans l'hypocrisie. Ah mais merci, ouah, mais vous êtes gentil de me taper dessus. Non, il faut pas non plus accepter. Alors je dis pas taper physiquement, mais il faut pas accepter ça non plus. Mais je pense que si vous faites un peu comme ça, vous arriverez à ce qu'on appelle ménager la chèvre et le chou, et ça devrait aller. Mais quelque part, je dois quand même vous dire, je l'ai déjà dit, je ne vous vois pas non plus faire ce travail pendant X années. Hein, donc ça, à un moment, vous allez trouver autre chose. Voilà. Mais pour l'instant, serrez les dents et puis essayez de garder cet emploi. Autre chose ?
1: Ouais, parce que, juste oui, pour conclure, oui, parce que j'ai fait un petit peu un bilan, parce que j'aime bien aussi discuter avec le patron demain,
0: oui,
1: le chef, hein, le grand chef, et du coup, je lui ai demandé, voilà. Mais je lui ai dit mes inquiétudes par rapport à ça, par rapport à plein de choses. Et puis il a tout à fait compris. Et puis il m'a dit, je sais que voilà, vous faites beaucoup, nous on vous donne aussi. Et puis voilà. Et puis je lui ai fait, oui, mais vous savez, ma santé, je dois y aller piano aussi, hein, je dois aussi la conserver.
0: Bien sûr.
1: Et là, j'ai un peu tiré la ficelle et tout ça. Et du coup, voilà, ils ont engagé quelqu'un. Et puis là, bah, on a eu hier, on a eu un problème. Et puis du coup, bah, ils vont devoir engager quelqu'un. Et puis du coup, il y a un trou de nouveau. Et puis du coup, voilà, c'est le nouveau moi qui comble. Et puis du coup, bah, voilà. Mais après, bref, pour parler de tout ça, je lui ai demandé, voilà, j'ai mon inquiétude, c'est, voilà, ça va finir mon temps d'essai. Est-ce que vous allez me garder? Parce que mon chef, il me fait comprendre d'un côté que, voilà, ça peut sauter, etc.
0: Donc, je comprends.
1: Je voudrais savoir. Et lui, il est très content. Il voit les efforts que je fais pour l'entreprise. Donc,
0: tout à fait.
1: Après,
0: tout à
1: je
0: fait.
1: Pense aussi à, c'est un manque de communication avec mon supérieur à moi. Et lui, par rapport à ça, je pense.
0: Oui, alors, je comprends ce que vous voulez dire. Alors c'est vrai que la communication c'est quelque chose de très important, pas seulement dans le travail et dans la vie. Hein. Donc c'est vrai que il faut apprendre des fois. Je sais que c'est pas facile, et puis surtout de parler à un supérieur ou un supérieur à un subordonné. Il faut apprendre à communiquer, de dire écoutez ça va pas. Je vous remercie, vous me donnez du travail. Effectivement, je fais ce que je peux pour. Ou les efforts que vous me demandez, j'essaye de faire au maximum, mais voilà, à l'impossible, nul n'est tenu, et comme on vous l'a dit, voilà, ils savent très bien que vous avez une santé un peu précaire, donc on peut pas, je dis n'importe quoi, on peut pas vous demander de faire 18 heures d'affilée parce que vous tiendriez

0: pas le coup. Donc, c'est pas une question d'homme. Je donne un exemple comme ça, c'est peut-être autre chose, mais je veux dire, il faut, voilà, il faut mettre vos limites. Alors, je sais pas si c'est une question de temps ou une question de jour. Dire, voilà, moi, je peux là, là, là, là. Alors, si une fois, vous devez rester une heure de plus, bah, vous le faites. Une heure, deux heures. Ouais. Mais pas tout le temps et pas chaque fois. Faut vous dire, écoutez, c'est toujours le même. Effectivement, alors, vous avez bouché le trou, comme vous avez dit, vulgairement parlant, c'est-à-dire que voilà, quelqu'un a sauté, vous avez vite été remplacé. Ça, je pense que c'est quand même une très bonne chose qu'ils ont vu quand même, vous inquiétez pas. Mais il faut pas non plus être le bouche-trou tout le temps. C'est ce que je voulais dire. Il faut aussi que, voilà, qu'ils trouvent des gens sérieux. D'après ce que vous dites, il y a quelqu'un qui devait venir qui n'est pas venu, en fait. C'est ça le problème.
1: La personne a été licenciée, on va dire, et puis du coup, il y a eu un problème, quoi.
0: D'accord, bon, c'est des choses qui arrivent, vous voyez, la personne n'a pas convenu du tout, alors je pense, hein, donc voilà. Mais écoutez, vous avez quand même fait les 3 mois, parce que vous aviez un temps d'essai aussi, 3 mois ?
1: J'ai mis 3 mois, d'essai.
0: Puis ils vous ont pas dit qu'ils allaient pas vous garder, ou bien ils ont pas dit ça, ou ils ont rien dit du tout.
1: Alors, justement, comme je disais, moi, mon chef me disait, j'étais plus sur son échelle d'être parti, et puis le patron, lui, le grand patron, l'autre jour, quand j'ai discuté, il me dit, non, Julien, tout va bien, on va vous garder, etc., après le temps d'essai, il n'y a pas de raison que je vous donne votre lettre, parce qu'on est très content de vous, je vois les efforts que vous faites pour l'entreprise, encore une fois, donc il n'y a pas d'inquiétude par rapport à ça, quoi.
0: Mais en fait, ce que j'ai bien compris, c'est votre chef direct qui est un petit peu contre vous, c'est ça, vous dites, ou qui vous embête un petit peu le grand patron, il le voit, il le sait, ou ce chef lui raconte n'importe quoi, parce qu'il y a aussi des fois ça, hein, donc...
1: Je pense qu'il raconte un peu n'importe quoi, quoi. Donc je me méfie un petit peu aussi de lui, quoi.
0: D'accord. Moi, je pense... Alors, c'est vrai que les chefs n'aiment pas qu'on passe par-dessus puis aller directement au patron, mais si franchement, il vous embête ou bien qu'il vous fait faire des choses... Alors après, le grand patron va dire, écoutez, c'est le chef, c'est lui qui commande, qui vous donne les ordres, mais il ne faut pas qu'il exagère non plus. Donc, et puis, il ne faut pas qu'il dépasse...
1: L'autre jour, je suis passé par-dessus lui parce que du coup, il n'entendait pas ce que j'avais à lui dire, donc j'ai envoyé un petit message à mon chef en lui demandant est-ce que je peux avoir un entretien avec vous. Il m'a demandé de quel sujet on voulait parler, je lui ai donné le sujet et du coup il était agressif, donc mon chef, quand je suis arrivé, il me dit t'as écrit à mon chef, c'est pas possible, etc. Puis je fais tu veux pas entendre à ce que j'ai à te dire et c'est important, donc je passe par le supérieur, donc c'est le chef. Donc,
0: qui vous a engagé, le chef ou le patron?
1: C'est le chef.
0: C'est le chef.
1: Le patron, quoi. Non, pardon, le patron qui m'a engagé.
0: Ben voilà. Donc vous dites, vous êtes bien gentil, je ne sais pas si vous le tutoyez, vous êtes bien gentil ou t'es bien gentil, mais moi, c'est le patron qui m'a engagé. Et vous pouvez très bien dire, il m'a toujours dit aussi que si j'avais quelque chose à lui dire, je pouvais le lui dire directement. Je pense que vous êtes une petite boîte, hein, je sais ce que c'est comme boîte. Oui. Vous seriez 500, c'est compliqué, il faut passer par la voie hiérarchique. Mais voilà, alors c'est vrai que même dans une petite boîte, les chefs n'aiment pas trop qu'on passe par-dessus eux, personne n'aime ça, mais voilà, s'il y a des raisons, alors je veux dire aussi, mon cher Dodds, ne passez pas chaque fois par-dessus lui pour aller directement, ça dépend des choses, vous en parlez avec votre chef, mais c'est vrai que si vous avez quelque chose à dire, puis que comme vous dites, il ne veut pas entendre, ou bien qu'il ferme la porte, vous dites, tant pis, je vais voir le patron, et c'est votre droit. On n'est pas dans un pays de l'Est, je ne veux pas dire de non, on n'est pas dans un pays de l'Est, on est dans une démocratie, on a le droit de parler, après, la vérité blesse, et elle n'est pas toujours facile à dire, mais il faut aussi parler, il faut rester, si je peux me permettre, mon cher Zos, il faut rester dans la... Pardon. Il faut rester pas insulter, il faut rester dans les... je cherche le mot, il faut rester dans la...
1: Courtois.
0: Voilà, il faut rester courtois, il faut dire les choses. Alors je sais que, je vais vous dire ça, parce que des fois moi je dis aussi ça, puis je m'énerve et puis je crie, mais il faudrait essayer de ne pas élever la voix. Quand on dit les choses, vous êtes d'accord, je dis comme ça, vous le savez, je vous apprends rien. Si on dit à quelqu'un, écoute, excuse-moi, mais t'es quand même con comme tu fais. Et si vous dites, mais t'es con, c'est pas la même chose, hein. Donc,
1: Ouais.
0: Voilà.

0: alors je dis pas que vous devez dire à votre chef qu'il est con, excusez-moi, c'est un exemple. Non. Je veux dire, quand on dit les choses normalement, on dit voilà, moi, j'ai ce problème de santé, vous le savez, je peux ça, ça, ça, ça. Après, je peux faire un petit effort, mais je peux pas plus. C'est comme ça. C'est ma santé. C'est votre santé, c'est votre santé, c'est pas celle de votre chef ni de votre patron. Chacun doit regarder à sa propre santé et à ses intérêts. Donc voilà, donc je comprends aussi que si on va trop loin, ben il faut pas hésiter à le dire, et si vraiment ça va pas, ben vous continuez à dire par-dessus. Alors je comprends, hein, votre chef n'a pas aimé que vous alliez directement au patron, mais il a pas voulu vous entendre, ben tant pis pour lui. Bon, essayez quand même de calmer le jeu. Dites ce que je ressens de, je vous apprends rien, mais ce que je ressens de dire aussi, vous aimez bien ce travail, ça vous plaît, vous aimez beaucoup la clientèle, patati patata, essayez de passer, je dis pas, c'est pas de l'hypocrisie, mais essayez de passer de temps en temps un petit peu de pommade en disant, oh, mais c'est quand même un boulot qui me plaît, et puis je pense qu'il vous plaît le boulot d'après ce que vous avez dit, non?
1: Oui. Donc, et puis,
0: voilà, c'est pas un mensonge. Et n'hésitez pas à le dire, mais le boulot me plaît, j'aime beaucoup la clientèle, on a un bon contact avec plein de personnes et tout ça. Et ça, même votre chef, et alors surtout votre patron, mais aussi votre chef, bah, sera obligé de l'entendre. Voilà. OK ? Autre chose encore ? D'autres questions ? Ou c'était tout ? Oui ?
1: Est-ce qu'on a le temps de regarder pour le 24/10/97 ?
0: Oui.
1: Et la lettre, c'est M.
0: M, oui. C'est la personne dont on a eu parlé d'autres fois déjà ?
1: Ouais,
0: d'accord.
1: Je voulais voir,
0: oui.
1: Parce que du coup, il y a eu de nouveaux contacts, mais je voulais voir un peu ce que ça raconte, les cartes par rapport à cette personne, pourquoi il a repris contact, est-ce qu'il y a quelque chose un peu derrière, comment on va dire ça, pas méchant, mais est-ce qu'il y a quelque chose qui fait que justement il reprend contact comme ça par hasard avec moi?
0: Alors, que je comprenne bien la question, ça serait de savoir s'il y a un intérêt sentimental ou si c'est par intérêt au tout court qu'il veut vous... Quelle est la question?
1: Par intérêt, je dirais par intérêt financier.
0: Financier, d'accord.
1: Pour lui, je lui dois 10 sous, mais pour moi, ben voilà, tout était clair. Et puis du coup, je lui ai dit ce que j'avais à lui dire la dernière fois. Et puis du coup, j'estime que vu que comme il s'est comporté, j'ai plus à lui donner quelque chose, quoi.
0: D'accord. Et ça, il n'a pas aimé?
1: Ouais, il n'a pas aimé du tout, quoi.
0: Ah ben ça, je pense. Bon, donc la question, comment on peut la poser, si quelle est la suite avec cette personne, en fait, par rapport à ça,
1: voilà.
0: En fait. D'accord,
1: ouais.
0: Très bien. Mmh. Alors, un chiffre entre 1 et 6 aussi.
1: Le 4, s'il vous plaît.
0: Le 4.

0: Ouais, c'est quand même une personne un peu spéciale, hein, c'est vrai. Hein, c'est... Puis bon, je vous apprends rien, vous le connaissez. Ouais. Alors on voit, enfin on ressent d'après les cartes que il recherche vraiment l'aspect financier et matériel, effectivement. Donc il veut rien d'autre. Hein, donc ça, je confirme. Ouais. Et donc c'est bien. Voilà, il voudrait essayer de relancer les choses pour voir s'il peut récupérer quelque chose et tout ça. Mais encore une fois, il y a aussi la carte des épées qui sont là. Moi, je pense qu'il vous faut tenir tête en disant, comme vous avez dit, moi, je te dois rien. Parce que vous m'aviez aussi dit que lui aurait dû payer certaines choses qu'il n'a pas payées non plus.
1: Ouais, justement, donc c'est pour ça que je lui ai dit clairement que moi j'avais rien à lui donner, parce que du coup, j'estime que c'est lui qui me devait quelque chose, mais bon, moi, voilà, vu qu'il veut pas entendre, j'ai basté et puis j'ai dit tant pis, je passe à autre chose.
0: Ouais.
1: Et mais moi, dans mon sens, je lui dois rien non plus, quoi.
0: Ben voilà, donc ça s'équilibre et puis vous dites comme ça. Mais on voit que, si vous voulez, d'après la question que vous avez posée, on voit qu'il est surtout effectivement venu pour ça, pour voir s'il pouvait grappiller ou récupérer quelque chose. Parce qu'il s'est dit, peut-être qu'il s'est dit aussi, il travaille maintenant, peut-être qu'il a un peu plus de sous, il pourra peut-être me rendre ceci ou cela, me donner...

0: cela. Il faut pas tomber, il faut pas. Bah, c'est pas qu'il faut pas tomber, il faut pas accepter, dire mais voilà, tu me devais aussi ça, moi ça, alors on est quitte, voilà, même s'il y a une différence, ouais. Vous dites maintenant on est quitte, terminé, c'est moi qui ai le chien, donc maintenant patati patata, et puis c'est, puis c'est bon, quoi, voilà.
1: Ah, est-ce que tu peux... Je vais faire un message, quoi. Je lui ai dit clairement dans le message ça, puis.
0: Il paye plus, il paye plus la nourriture, il paye plus rien, je pense.
1: Non, c'est tout moi qui ai la charge.
0: Ah ben voilà, donc voilà, vous dites, écoute, alors, ok, je te dois ça, ben moi depuis X mois que tu n'as pas payé la nourriture, tu me dois ça aussi, puis vous verrez, il va assez se calmer, voilà, mais bon, je vois pas de suite, alors... La rupture, même amicale, enfin même, ouais, comment dirais-je, amicale et contact, je pense qu'elle est vraiment, c'est vraiment fichu, quoi, parce que lui, il a essayé de récupérer quelque chose où vous ne voulez pas, et donc on voit que, voilà, donc ça ne veut pas dire que vous ne vous parlerez pas, ou vous ne vous parlerez plus, c'est pas peut-être à ce point-là, mais, pardon, mais... On voit que ça n'ira pas, voilà, ça n'ira pas dans le bon sens. Voilà. Pour moi, d'accord. Si je peux me permettre, mon cher Zotz, il faut tourner la page avec cette personne-là. Il vous donnera rien et vous ne lui donnez rien et puis terminé. Ok.
1: Moi, c'est ce que j'avais fait, hein, et puis c'est lui qui a voulu relancer la machine, et puis moi, je lui ai fait un simple SMS, comme je vous ai dit, avec tout ce que j'ai dit, puis ce qu'on vient de dire. Donc, je lui ai dit, ça sert à rien, basta, on coupe. On coupe même les ponts, si t'arrêtes pas, je coupe les ponts, je te bloque, et c'est terminé.
0: Vous avez raison, vous avez raison. Vous avez raison, parce qu'encore une fois, ce qu'on voit, c'est qu'il cherche l'intérêt, et puis c'est comme j'ai dit, c'est ce que j'ai ressenti, il s'est dit, ah mais, Zotz, il travaille, donc voilà, il me devait tant, peut-être qu'il va pouvoir me donner même petit à petit des choses. N'acceptez pas. Vous avez déjà réglé les choses verbalement, disons, voilà, et puis comme vous dites, peut-être vous lui deviez quelque chose, et lui, vous devrez aussi quelque chose, donc voilà. Ou vous lui dites quand t'auras payé tout ce que t'as me payé, on verra à ce moment-là, je réfléchirai à qu'est-ce que je dois te donner. Mais pour l'instant, il vous a rien donné, donc laissez tomber. Laissez comme ça.
1: Ouais, ça marche. Alors.
0: Ok. Donc,
1: alors parfait, nickel. Alors c'est tout bon.
0: Peut-être à dimanche, alors si on se recroise.
1: Ouais, très certainement à dimanche pour le café.
0: D'accord, ok. On se croisera à l'endroit comme on s'est vu l'autre jour. Je vous souhaite une belle soirée. Vous n'avez pas d'autres questions?
1: C'était merci terminé. Beaucoup. Non, c'était tout bon. Merci
0: d'accord.
1: Alors,
0: mon cher Zotz, serrez les poings pour le travail, parce qu'en plus, encore avant qu'on se quitte, je sens quand même que vous aimez ce travail. Ça serait dommage de le perdre. Donc, encore une fois, je ne dis pas qu'il faut être hypocrite, mais de temps en temps, vous dites, oui, non, mais ça me plaît. Moi, j'ai envie de faire des efforts. Montrez que. Puis vous verrez que ça devrait jouer. D'accord? Et puis, peut-être que votre chef se calmera aussi, ce que je ressens aussi, si vous allez dans ce sens-là. Ouais.
1: Ok.
0: À bientôt.
1: Merci beaucoup.
0: Merci. À bientôt. Belle soirée. Dimanche, merci. Au revoir. Voilà. 0900 900 993. Ça continue, bien sûr. N'hésitez pas. Faites le 1 si vous voulez être avec moi. Le 2. Si vous voulez être avec nos amis en bas de votre écran, le 2 plus leur code PIN. Le 3 si vous ne voulez pas choisir et continuer. Aussi, bien sûr, d'envoyer le mot TVM3 au 700 pour le concours. Pour l'instant, on parlera du site après la publicité. On va se quitter quelques instants pour tourner une courte page de publicité. Et on se retrouve tout de suite sur le plateau. À tout de suite.

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Voilà, on se retrouve déjà sur le plateau de Parlez-moi d'avenir, bien sûr, pour la suite. Continuez d'appeler, bien sûr, au 0900 900 993, le 1 pour être avec moi, le 2 pour être avec nos amis à l'arrière, et le 3 si vous ne voulez pas choisir, et puis bien sûr le concours, le mot TVM3 au 700. Je termine peut-être vite encore avant le prochain appel. 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Si c'est en dehors des émissions, ben naturellement, vous ne pourrez pas parler avec l'animateur, mais avec les gens à l'arrière, avec le 2 et le 3. Voilà, donc c'est aussi simple que ça. Ces minutes prépayées, donc ça va entre 3,50 et 3 francs. Pour 10 minutes, c'est le minimum, vous ne pouvez pas acheter 5 minutes, 7 minutes, c'est minimum 10 minutes. Et là, vous paierez déjà plus que 3,50 au lieu du prix qui est indiqué en bas de votre écran. Et comme je disais, plus vous prendrez une minute, 15, 30, 60, 90, 120, moins cher vous paierez le prix. Et effectivement, vous arriverez à 120 minutes le plus haut pour 3 francs la minute. Vous voyez qu'il y a quand même un gros rabais, ça vaut la peine d'investir. Surtout que même si, alors on sait, comme je dis toujours, 120 x 3, on sait ce que ça fait. C'est un petit investissement de départ, mais après avec la carte de crédit, avec votre organisme de crédit, vous pouvez payer petit à petit

0: vous n'êtes pas obligé de payer toute la somme d'un coup. Si vous avez les sous, allez-y. Hein. Mais si on n'a pas, on peut investir, on peut rembourser petit à petit. Puis comme ça, vous n'avez pas besoin de casser votre tirelire pour payer cette facture. Voilà. Alors, on m'annonce quelqu'un. Alors, la personne n'est pas encore là, puis ça n'a pas sonné. J'ai déjà marqué. Voilà, voilà, qui est fait. Oui, allô, bonsoir.
1: Oui, bonsoir Bruno.
0: Bonsoir madame, comment allez-vous?
1: Mais ça va bien, merci, et vous?
0: Mais écoutez, bien, bien, voilà les restes. Ils sont devant vous.
1: Oui, oui.
0: Bon, il n'y a pas longtemps, j'ai passé le cap d'une année de plus, je ne dirais pas combien, mais bon, voilà, c'est comme ça, hein, au mois d'août.
1: Oui. On a ta chose de les vivre, hein.
0: Ben voilà, écoutez, pour l'instant, on est sur la terre, donc on est là. Ma maman, je vous donne une anecdote, ma maman disait toujours, je n'aime pas les anniversaires. Pourquoi? Elle dit, parce qu'on a une année de plus.
1: Bon. Oui, c'est vrai.
0: Mais c'est comme ça, c'est la vie, c'est pour tout le monde la même chose, voilà. Alors, ma chère madame, je change votre prénom, hein, je crois, sauf erreur.
1: Oui, volontiers. Et puis, vous pouvez m'appeler Marion.
0: Marion. Alors, Marion, je vous écoute. Quelle est votre question ce soir? Dites-moi.
1: Voilà. Alors, c'est pour mon évolution financière.
0: D'accord. Donc, savoir si les finances, ça ira mieux, quelque chose comme ça, dans le style comme ça?
1: Tout à fait, oui.
0: D'accord. Oui. Alors, les finances pour Marion, ces prochains mois, on va dire ces prochains mois et début d'année 2026, puisqu'on est... Voilà, on est plus sur la fin de l'année que le début, hein, déjà, ce 2025.
1: C'est sûr.
0: Voilà, voilà ce qu'on disait, ça passe. Alors, donnez-moi un chiffre entre 1 et 6, s'il vous plaît.
1: Le 2.
0: Oui. Ah, c'est bien. Il y a un petit peu, je ne dis pas que des grosses difficultés, mais c'est un petit peu serré en ce moment.
1: Oui, tout à fait, oui.
0: Voilà, c'est ce qu'on voit avec les épées qui sont là. Mm-hmm. Oui. Alors après, les épées, ce n'est pas une carte catastrophique, mais ça dit quand même que, voilà, on doit faire, voilà, les épées qui sont là. Après, bon, la réponse, ça dit quand même que, oui, alors... C'est vrai que souvent on voit ça, mais des fois on voit le contraire. Vous voyez, par exemple, j'explique pour ceux qui font des courses, il y en avait cette carte qui est là, on se dirait, oulala, cette fin d'année et l'année prochaine, c'est une catastrophe. Mais ce n'est pas le cas, parce que c'est les cartes qui sont en bas, c'est l'intelligence et la paix. Et ça veut dire aussi que vous allez trouver le moyen pour que les choses se calment et puis qu'elles se stabilisent. Je ne dis pas que vous allez être riche, hein, ni gagner une fortune, mais ça dit que ça va se stabiliser. C'est déjà une bonne chose. Donc effectivement, pour l'instant... Cette façon d'être un peu serré peut encore durer un petit peu, un ou deux ou trois mois, mais après, sur la fin de l'année, ça devrait aller mieux, et surtout l'année prochaine, on voit que que les choses s'améliorent et qu'elles se stabilisent surtout. Hein, voilà. Vous jouez à des jeux, vous jouez à des jeux, des choses comme ça?
1: Oui, ça m'arrive de temps en temps, oui.
0: Parce que c'est marrant, il y a quand même la carte du jeu qui sort. Après, je ne peux pas vous dire si c'est des loteries ou c'est de laquelle c'est. Mais ça dit, des fois, vous savez, même si on gagne 1000 francs, c'est toujours ça, hein, pour dire.
1: Bien sûr, c'est clair.
0: Voilà,
1: c'est
0: donc clair. Ça dit que vous avez de la chance au jeu ou pas trop d'habitude?
1: Pas trop, non.
0: Mais comme disait l'autre, il faut tenter. Ah, vous n'êtes pas obligé de dépenser 10 000 francs par mois, hein, mais des fois, même 2 francs, même 2, 3, 4 francs, ça suffit. Moi, je dirais, et c'est marrant, je sens, alors je dis comme ça, je ne suis pas là pour faire de la pub pour les jeux, mais je sens assez les billets à gratter pour vous. Vous aimez ça?
1: Je ne fais pas souvent, donc.
0: On ne sait jamais. Essayez. Mais voilà. Oui, après, quand je dis ça, des fois, les gens disent « Ah, je vais acheter 2 billets, puis je vais être riche. » Mais non, il faut peut-être jouer un certain temps. Hein, ce n'est pas tout de suite, forcément. Mais ça dit que vous pourriez un peu avoir... Et puis, un peu avoir de chance au jeu. Et j'ai ressenti, moi, ça, ce n'est pas les cartes qui m'ont dit, j'ai ressenti les billets à gratter. Je ne sais pas pourquoi. Moi, les billets à gratter, ce n'est pas trop mon truc. Mais... Pourquoi pas pour certaines personnes. Voilà. Mais ça va se stabiliser et ça va pas si mal assez en deux. Surtout toute fin d'année, donc je dirais déjà décembre, et puis depuis début d'année 2026. Voilà. Septembre, octobre, novembre, ça peut être encore un petit peu délicat. Ça ne veut pas dire que c'est catastrophique, mais ça peut être un petit peu, voilà, vous devez faire attention. Et ça ne veut pas dire qu'en 2026, vous ne devrez plus faire attention, mais ça sera, vous serez un peu plus détendu question argent. Voilà. D'autres questions peut-être?
1: Oui, ben, je suis en train de réfléchir pour vendre ma part de maison, puis je veux savoir si j'allais pouvoir vendre.
0: Vous voulez vendre votre maison, votre part de maison, vous avez dit?
1: Oui, ma part de maison, oui, parce qu'en fait, je suis propriétaire avec mon frère de la maison familiale.
0: Ok.
1: Et puis, j'ai l'intention de vendre ma part, donc je voudrais voir si ça serait vendu ou pas.
0: D'accord, mais votre frère serait intéressé à la racheter ou pas trop ou
1: que... Faut que je lui en parle, donc c'est pour le moment un projet que j'ai en tête, donc mais je vais lui en parler, voir s'il rachète ou pas.
0: Mais il est clair que votre frère ayant une partie, c'est la personne la plus adéquate pour acheter le tout, bien sûr, s'il veut, bien sûr.
1: Oui,
0: d'accord.
1: Oui, c'est clair. Oui,
0: à
1: oui.
0: moins que lui veuille vendre aussi, puis que vous la vendiez tous les deux à un tiers, c'est aussi possible, peut-être.
1: Oui,
0: peut-être.
1: Oui, oui, oui.
0: Vous aimeriez
1: non,
0: mieux...
1: Non, mais il n'a pas...
0: Vous aimeriez mieux qu'elle reste qu'elle reste dans la famille, la maison ?
1: Ben oui, tout à fait,
0: Comprends. Je comprends, c'est pour ça que je sentais ça. Et vous, vous alliez dire, j'aimerais mieux que ce soit plutôt lui que quelqu'un d'autre, c'est ça, je pense. Hein.
1: Oui.
0: Alors, je n'ai pas le prénom de votre frère, mais la première lettre, s'il vous plaît.
1: D comme Daniel.
0: D comme Daniel. Et puis, vous pouvez me dire sa date de naissance, s'il vous plaît, ça m'intéresse.
1: Oui, 4-10-56.
0: D'accord. Alors, est-ce que tu seras intéressé? Un chiffre entre 1 et 6 aussi, s'il vous plaît.
1: Le 3.
0: Le 3. Ouais, puis ça mettrait un peu de beurre dans les épinards aussi, je pense. Hein, si
1: ah
0: ça...
1: ben oui, hein. Oui, alors c'est sûr.
0: Ça, c'est sûr.
1: Ah oui, oui.
0: Même si c'est quoi? C'est une ferme? C'est une maison? Non, c'est une maison...
1: C'est une maison familiale.
0: Une maison familiale, villageoise, comme ça, en fait. D'accord.
1: Oui.
0: Alors, ça dit oui et non. Je vais vous dire pourquoi. En plus, est-ce qu'il a les moyens de l'acheter?
1: Non, il devrait voir avec ses enfants éventuellement
0: C'est peut-être ça que j'ai ressenti, parce qu'en fait, c'est comme si les cartes me disaient peut-être qu'il voudrait, mais il ne pourra pas, parce que voilà, il n'a peut-être pas, lui, les fonds nécessaires. Maintenant, effectivement, s'il s'adresse aux enfants ou à la famille, peut-être tous ensemble, ils arriveraient à l'acheter. Moi, je dis oui. Mais lui tout seul, non. Lui tout seul, non, mais il devra être aidé par la famille ou ses enfants ou d'autres personnes. Et là, à ce moment-là, mais je pense qu'il va l'acheter. Moi, je vois que oui. Mais encore une fois, après, il faut qu'il trouve des accords avec sa famille. Il a combien d'enfants? Deux? Trois?
1: Trois.
0: Donc voilà, donc ça serait une entente familiale, et puis entre tous, je pense qu'ils arriveraient, parce que bon, après, vous avez dit l'année, voilà, votre frère, pour faire des crédits, des choses comme ça, c'est pas possible, ou c'est compliqué, effectivement, mais c'est pour ça qu'il aurait besoin, c'est pour ça que je disais seul, non, alors c'est bien ce que j'avais ressenti, mais avec d'autres personnes, alors est-ce que c'est ses enfants, je sais pas, voilà, il a une femme.
1: Oui.
0: D'accord. Alors après... est-ce qu'il y a des neveux, des nièces ou des gens comme ça aussi ou non? Pas trop.
1: Non, pas trop.
0: Bon, en tout cas, on voit d'autres personnes et ensemble avec plusieurs personnes, ils arriveraient à la racheter. Moi, je dis que vous allez la vendre. En tout cas, c'est ce que je ressens.
1: D'accord. Okay.
0: Et puis, alors, c'est peut-être aussi ça que je sentais que l'année prochaine, ben, les finances iront quand même mieux.
1: Voilà.
0: Je comprends mieux. Voilà, tout à fait. Ma chère Marion, d'autres choses encore?
1: Non, ça serait tout pour ce soir. Et puis, je voulais dire que j'ai gagné le concours.
0: Bravo. Vous voyez, donc vous pouvez dire à tout le monde que ça arrive de gagner le concours. Hein. Voilà, donc c'est bien. C'est bien, bravo. Et en tout cas, merci de votre passage. Je vous souhaite une très,
1: bien.
0: Très belle fin
1: merci.
0: De soirée. Et puis, une bonne fin de semaine.
1: Aussi.
0: À bientôt. Merci, Marion.
1: Merci,
0: au revoir.
1: À bientôt.
0: Au revoir. Merci. Voilà. Ah oui, alors quand on vend bien, ben, ça fait toujours... Voilà, c'est pas que ça fait plaisir, mais ça renforce les finances un petit peu quand même. Je comprends mieux parce que je voyais des rentrées. Alors peut-être que le gain, parce que le gain, ça peut être effectivement un gain de loterie, un gain de jeu, mais ça peut être aussi un gain d'une vente ou d'un héritage. Donc effectivement, c'est peut-être là que, vous voyez, on ne peut pas toujours être précis à 100%. On voyait un gain, mais c'était pour moi, j'ai ressenti le jeu, mais les billets grattés, peut-être qu'on peut aussi gagner quelques milliers de francs, mais je pense que c'est aussi l'histoire de vendre cette... Quand on vend une maison puis qu'on en tire un bon prix, c'est comme une loterie, il y a un argent, paf, qui vous tombe dessus, hein, donc voilà. Donc...

0: Donc, très bien. Alors, je ne sais pas si j'avais fini de vous parler. 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Et puis aussi, en allant directement sur le site, vous choisissez votre minutage, et comme je disais, vous pouvez prendre une grosse carte, il n'y a pas de date de fin de carte, parce que des fois, vous voyez, vous prenez les cartes de crédit, il y a valable jusqu'au temps, les cartes prépayées, elles sont valables tant qu'il y a de l'argent. Voilà, une fois que la carte se finit, elle est à zéro, c'est fini, mais on peut la recharger sans problème. Hein. Donc il n'y a pas de souci de ce côté-là. Ça, on peut, alors, on peut recharger sa carte indéfiniment. Et puis, ça vous permet quand même d'économiser un petit peu par rapport au prix normal, au prix que vous voyez affiché en bas de votre carte. Ça marche très très bien, les cartes. Je vois les choses quand même, je ne sais pas tout, mais je sais que vous y adhérez beaucoup, c'est très bien, vous avez raison. Comme je dis souvent et très très souvent, si on peut payer un franc de moins, je dis souvent le cervelas ou la banane qu'on achète, c'est toujours un franc de moins. Donc si on la paye un franc au lieu de deux francs, c'est toujours ça de gagner. Hein. C'est tout ça qu'on garde dans son porte-monnaie, parce que c'est vrai que les salaires sont, surtout quand on est en fin de travail, c'est pas toujours mirobolant, hein, donc voilà, donc il faut des fois un petit peu regarder, ça je le comprends. Les salaires en Suisse sont pas mal, mais à la retraite c'est un petit peu compliqué pour plein de gens. Je discute avec plein de gens qui me disent un petit peu la même chose. Ok, alors on va tout de suite prendre l'appel qui nous arrive. Oui, allô, bonsoir.
1: Bonsoir Bruno.
0: Bonsoir madame, comment ça va?
1: Ça va gentiment.
0: Gentiment. Je me souviens, oui. Pas, je change votre prénom aussi?
1: Oui.
0: Comment voulez-vous?
1: Sabrina.
0: Sabrina, voilà.
1: C'est mon nom fétiche depuis des mois.
0: Oui, Sabrina la sorcière. Sabrina la sorcière, comme on avait dit l'autre fois.
1: Oui, ou plutôt Sabrina, un film.
0: Ah, il y a un film qui s'appelle Sabrina aussi, bon, d'accord.
1: Oui, il y a deux films, à vrai dire, il y en a un qui date des années où c'était avec Audrey Hepburn, qui oui. S'appelait Sabrina.
0: Ah, d'accord.
1: Et puis il y a une version plus récente où l'acteur principal, c'était Harrison Ford.
0: Harrison Ford.
1: C'est aussi avec le nom Sabrina, c'est la même histoire, mais dans deux époques différentes.
0: D'accord, Audrey Hepburn, on va pas faire de publicité, oui. Mais elle est décédée, mais quelqu'un qui a vécu en Suisse, vous le saviez ça, je pense. Hein.
1: Bien sûr, à Tolochna.
0: Exactement, tout à fait. Bon,
1: elle s'est mariée à Morges.
0: Ah ça, j'ai pas été invité à son mariage.
1: Non, mais il y a une plaque commémorative à l'hôtel de ville de Morges.
0: Ah ouais.
1: Et puis c'est marqué que Audrey Hepburn a épousé Dottie, je sais plus qui, telle année 1963, un truc dans ce genre.
0: Ah,
1: et puis il y a une plaque.
0: Ah c'est à l'hôtel. Bon, j'irai voir une fois parce que je vois où il est, l'hôtel de ville à Morges. J'irai voir,
1: oui,
0: une fois, ça
1: c'est
0: m'intéresse.
1: Dans la petite ruelle en face des arcades. Bah, oui, c'est oui. Là, il y a une petite plaque commémorative, oui. De, justement, parce que là que les gens se marient.
0: Oui, oui, je sais, mon fils s'est marié là-bas aussi pour l'état civil, ah. donc je sais où c'est.
1: Voilà, vous verrez, il y a une plaque et puis ça marque qu'Audrey Hepburn s'est mariée là.
0: Une très bonne actrice, très belle femme qui était dans les années plutôt de mes parents, on va dire, que les nôtres. Hein. Moi, j'étais.
1: Oui.
0: Parce que celle s'est mariée en 63, moi, j'étais pas très vieux. J'étais là, mais j'étais pas très vieux, j'étais tout jeune.
1: Moi, j'étais pas encore là.
0: Moi, j'étais là, mais quelques années, voilà. Bon, alors, ma chère Sabrina, dites-moi tout, pas en couleur, mais ce que vous voulez me poser comme question. Ce soir, dites-moi tout.
1: Alors écoutez, vous saviez, je vous avais déjà parlé que je faisais j'étais dans une fondation pour un aide ou place pour m'aider à trouver un travail.
0: Mm-hmm.
1: On l'a arrêté un petit peu plus tôt que prévu.
0: D'accord.
1: Parce que, ils voyaient bien que j'étais motivée à trouver du travail, mais il y a un petit couac, c'est que, avec mes petits soucis de santé, vu que j'ai eu une prothèse, mais aussi des douleurs aux mains.
0: D'accord.
1: Dans le métier qu'on m'a attribué par une autre, par un autre service qui commence par A puis qui finit par I,
0: voilà.
1: Il trouve que peut-être opératrice de production, c'est peut-être pas vraiment adapté. D'accord.

0: en fait.
1: Voilà, pour voir si opératrice de production, de ils ont plusieurs ateliers, vont faire une évaluation, donc plusieurs ateliers pour voir si je suis encore bonne pour travailler malgré mes petits problèmes de main, parce que j'ai ça qui a commencé depuis une année, j'ai les doigts qui se déforment, j'ai des douleurs d'articulation, et je ne dis pas avec la saison qui approche, ça va devenir encore plus dur.
0: Bon.
1: Et je vais dans cette fondation faire une visite pour visiter les locaux, et je voulais juste, si vous voyez, si ça va être concluant pour un travail ou pas.
0: D'accord. Je ne veux pas critiquer l'entreprise qui commence par Paris, mais je sais que... Alors, c'est une très bonne institution qui aide beaucoup de gens, mais je connais aussi des... c'est une critique que je vais faire quand même, donc je ne sais pas si mon menton va me tomber dessus, mais des fois, je veux dire, même quand vous n'avez pas de bras et pas de main, on vous dit, ah, vous pouvez encore travailler avec le nez encore. Hein, donc c'est
1: puis moi, toutes les deux personnes que j'ai eues, surtout celle de l'autre fondation, celle que je viens de finir, elle a dit, sans les mains, on ne peut pas travailler.
0: Ouais, bah c'est ça. Bah non, mais normalement
1: elle dit,
0: pas.
1: On travaille pas avec les cheveux. Elle me fait. Donc c'est vrai que j'ai de temps en temps j'ai mon pouce qui commence à refaire le ressort de temps en temps.
0: D'accord.
1: Là, on voit que la saison commence à changer parce que je recommence à avoir mal beaucoup à mes articulations de mes doigts.
0: D'accord.
1: J'ai les doigts des fois qui se bloquent et d'être opératrice en production, je suis pas sûre, surtout si je dois faire des choses minutieux ou même des grosses choses.
0: Ouais, c'est ça. Je comprends.
1: Voilà,
0: je comprends que peut-être selon les emplois, si vous devez prendre des objets ou je ne sais pas, les manipuler, c'est compliqué, effectivement. Donc,
1: ça peut devenir compliqué avec le temps, ouais.
0: Surtout si c'est, par exemple, je dis comme ça, dans une chaîne où ça va vite et que vous ne pouvez pas trop, voilà, je ne sais pas, il faut... Alors, je comprends très bien cette institution qui vous recadre ou qui va vous faire d'autres tests. Je suis sûr... Alors, on va aller voir, parce qu'en fait, votre question serait de savoir si ils vont vous trouver quelque chose. C'est un petit peu ça.
1: Quoi. Voilà, me dire si ça va être concluant dans le sens, oui, on continue dans la recherche d'opérateurs, de production, elle est apte et puis elle peut être rentable parce qu'il y a aussi l'autre institution là, qui commence par E ou P par P, elle m'a dit il faut aussi voir si vous êtes rentable.
0: C'est ça.
1: Voilà, bon. Donc je peux même trouver un travail, mais d'un coup, je ne peux pas d'un coup être pas rentable parce que je ne vais peut-être pas assez vite.
0: Tout à fait. Ouais, puis voilà, il faut que ce soit... Voilà, après, des emplois qui sont adaptés, il y en a plein, hein, donc moi je suis sûr que vous finirez par trouver, mais on va voir ce que me disent les cartes. Un chiffre entre 1 et 6, s'il vous plaît.
1: Les 4.
0: Les 4. 1, 2, 3.
1: Parce que je ne peux pas être debout trop longtemps, donc plein de choses.
0: Bon, trouver un travail où on est couché, je ne sais pas si ça sera facile.
1: Non, mais bon, il ne faut pas non plus que je sois... Si on me dit non, mais il faudrait que vous soyez 4 heures debout en piqué, non.
0: Non, mais je plaisante, je vous taquine.
1: Moi, je le vois bien quand je le fais chez moi, quand je fais mon repassage, je l'ai fait l'autre jour. J'en ai eu pour plus de 2 heures, parce qu'il y avait beaucoup.
0: Ouais, voilà.
1: Et puis après, je suis sortie, je l'ai sentie passer le soir, hein, j'avais mal partout, surtout aux deux genoux.
0: Mais ouais, c'est sûr. Faut pas laisser accumuler le repassage.
1: Hein. Oui, mais c'est pas mon truc préféré.
0: Ah, mais je comprends. Moi, ça l'est pas du tout. Alors moi, vous savez, je le donne à quelqu'un. Moi, je le donne à quelqu'un.
1: Non, alors moi, d'un coup, je me dis, c'est le moment, parce qu'il faudrait que tu changes tes draps de lit. Donc, faut pas que... J'ai assez de draps pour changer, mais une fois, j'ai tellement attendu que j'avais 4 parures de lit. Donc, ça prend du temps, les parures de lit à repasser.
0: Oui, tout à fait. Bon, écoutez, ça peut prendre un petit peu de temps. Puis, effectivement, vous avez parlé de réadaptation, enfin, c'est pas réadaptation de comment vous avez dit, de pas réadaptation.
1: C'est ça, ils ont un nom pour ça, c'est une sorte d'évaluation.
0: Voilà, c'est ce que je cherche, une réévaluation de la chose. Moi, je dirais que, alors, cette réévaluation va être bien, simplement, effectivement, trouver le travail peut prendre un petit peu de temps, parce que, voilà, il faut déjà qu'on trouve quelque chose adapté à vous. Il faut qu'il y ait une place de libre aussi, parce que peut-être vous dire, ce travail irait bien pour vous, mais pour l'instant, on est complet. Donc, s'il y a une place qui se libère, on pensera à vous. Donc, il y a aussi ça. Vous ne pouvez pas dire, je trouve un travail et demain, il y a quelque chose qui me plaît, puis demain, je veux travailler, parce que tout dépend de la place, tout dépend de l'endroit aussi, parce que je pense que vous ne voulez pas aller travailler à Zurich ni à Bâle. Hein, je pense que vous voulez rester dans la région.
1: Non.
0: Donc, je dis comme ça, Zurich et Bâle, hein, j'espère pas que c'est aussi loin. Mais on voit qu'il y a un petit peu d'attente.
1: Je ne parle pas la langue.
0: Voilà, un petit peu. Après, il y a des trains qui vont là-bas, mais bon. Mais,

0: plaisante. Mais c'est vrai qu'il y a un petit peu d'attente. Et puis, si vous voulez, mon ressenti médiumnitiquement parlant me dit, il vaut mieux attendre un petit peu et trouver quelque chose de bien que de se lancer tête baissée dans quelque chose qui finalement n'ira peut-être pas. Vous voyez ce que je veux dire ?
1: Donc l'évaluation va être concluante.
0: Oui, ils vont
1: déterminer un travail qui pourra m'aider.
0: Absolument. Simplement, si vous voulez, ce que je voulais dire, c'est que l'évaluation va bien se passer. On pourra vous dire, ben ça, vous pouvez faire ça, vous pouvez faire ça, vous pouvez pas faire. Mais après, c'est trouver la place et le poste. C'est ça qui est un petit peu plus dur et je peux comprendre. Mais ce qui est bien, c'est que cette association, je ne sais pas comment vous avez dit, ou bien
1: ouais, c'est une fondation.
0: Cette
1: aussi.
0: Fondation va beaucoup vous aider. Elle a l'air très très bien, mieux que l'autre encore. C'est ce que je ressens. Voilà.
1: Après, l'autre, j'ai appris beaucoup de choses. Je pensais qu'ils allaient m'aider à faire des stages, mais il n'y a aucune entreprise qui voulait me prendre en ce moment, parce qu'en plus, à cause de Trump, ça bouche un petit peu les emplois chez nous.
0: Ouais,
1: que souvent c'est des entreprises qui voilà et il y en a même d'autres qui lui ont dit on n'a pas le temps de s'occuper de quelqu'un pour un stage.
0: Ah en plus ouais.
1: Donc j'ai pas eu de chance, j'ai postulé à un endroit pour un stage, on m'a pas répondu.
0: Ah ben ça, alors c'est monnaie courante, hein. Il y a beaucoup de gens, même les gens qui ne cherchent pas des stages, mais qui cherchent du travail, qui envoient je ne sais combien d'offres d'emploi, il y en a même pas les... Il y a les trois quarts, ils ne répondent pas. Il y a un quart, 20% plus, qui renvoient la lettre en disant, malheureusement, nous gardons votre dossier, ou bien s'il y a une place, on vous dira, voilà. Puis il y en a d'autres, vous savez, voilà. Moi, je me souviens d'une chose, une fois... J'avais été avec quelqu'un, c'était pas pour moi, on avait été se présenter, pas pour moi, pour l'autre personne, dans un commerce. Et la personne a dit, ah merci, oui bon ok, alors donnez-moi votre dossier, je le transmets à la direction. On a tourné le dos, on est revenu par hasard, elle l'avait mis à la poubelle. Vous vous rendez compte?
1: Ouais,
0: elle l'avait jeté carrément. Moi j'ai failli, j'ai dit à la personne à qui j'étais, je vais lui dire, il m'a dit non, laisse tomber, fais pas d'histoire, mais j'ai trouvé ça tellement dégoûtant.
1: J'aurais vu ça, je serais rentré. Ah c'est comme ça la direction, c'est la poubelle.
0: Ah mais moi je voulais y aller.
1: Alors,
0: vous savez, vous me connaissez, moi j'y serais allé, hein, j'étais prêt. Je dis, vous fichez de nous là, c'est là la direction.
1: J'aurais fait comme vous.
0: Mais bon, là, l'autre personne a dit, ah fais pas d'histoire, laisse tomber. Je dis, mais t'es sûr, parce que moi alors je déteste ça, c'est vraiment, excusez-moi, je ne vais pas dire le mot que j'ai dit par rapport à cette personne parce que je l'ai insulté.
1: Non, mais je vous comprends, j'aurais fait exactement. Moi, j'aurais vu ça en passant, que le dossier que je venais d'amener en disant qu'elle la donnerait à la direction, puis qu'il est à poubelle, je serais rentrée et je lui aurais dit comme vous, c'est la direction, c'est la poubelle alors.
0: Ouais. Non, mais moi, comme vous, je voulais aussi faire ça. Mais voilà, après, comme ce n'était pas mon dossier, ni c'est moi qui avais postulé, j'ai dit, je ne vais pas faire d'histoire, mais ça aurait été pour moi. Alors moi j'aurais été, hein. Puis même pour l'autre personne, je voulais y aller, mais la personne n'a pas voulu. Bon, j'ai dit, bon, on laisse tomber. En plus, il y avait c'est vrai qu'il y avait du monde, des clients, donc j'ai dit, on ne va pas faire d'esclandre là. Mais je trouve ça dégoûtant, effectivement. Mais c'était pour dire que des fois, beaucoup d'entreprises, bon, il faut aussi comprendre, alors je ne sais pas que je les comprends, mais des fois il y a des entreprises qui ils ont une pile comme ça de lettres, de demandes d'emploi, et puis voilà, ils ne peuvent pas toutes les parcourues une par une, je sais pas comment ils font, et de temps en temps peut-être que quand ils ont besoin ils regardent, mais je sais qu'il y a aussi des tris qui se font en disant alors ça c'est pas intéressant, on jette, et ils gardent que les intéressants et ils les laissent de côté peut-être en disant voilà là on a 10 dossiers, si un jour on a besoin on ira puiser là-dedans. Mais il y en a beaucoup qui finissent à la poubelle et puis ils ne vous rendent pas réponse en disant voilà, vous n'avez pas retenu votre candidature. Mais ça, je trouve dégoûtant. Si on pourrait...
1: Mais moi, ce n'était même pas pour une place de travail, c'était pour demander un stage non rémunéré vu que je serais payé par le chômage.
0: Tout à fait.
1: Donc c'était juste pour découvrir l'emploi, disons sur 2-3 semaines, pas besoin de faire des mois pour découvrir le travail, pour voir s'il me convenait. Donc c'était même pas... Ça leur coûtait pas vraiment grand chose.
0: Bon,
1: je suis d'accord,
0: pas.
1: Il faut s'occuper de la personne en stage et lui expliquer comment fonctionnent les choses.
0: Ben, c'est normal.
1: Je suis d'accord.
0: Ouais.
1: Mais vu que c'est pour un stage, il pourrait dire, ah ben là c'est pour un stage, on va lui répondre, on peut pas la prendre pour le moment, on n'a pas les effectifs pour. Il pouvait avancer n'importe quelle excuse, mais au moins répondre.
0: Au moins

0: répond, non, mais alors ça, je suis d'accord avec vous. J'étais, moi, au chômage il y a 30 ans de ça, et j'ai aussi, l'époque du travail était un peu différente que maintenant, mais c'était déjà un peu la même chose. Les gens ne vous répondent pas, ils ne vous disent rien, enfin 30 ou 25 ans, je ne sais plus, et les gens ne vous répondent pas, donc je sais de quoi vous parlez, et c'est vrai que souvent ça m'énervait, puis je dis mais non, de bleu, j'ai envoyé 25 dossiers, il n'y en a pas un qui est revenu, des fois il y avait des mois, il n'y avait aucune réponse, et puis des mois, de temps en temps, il y en avait une ou deux, mais c'était vraiment, alors au moins il y avait quelques personnes correctes, mais c'était la grande majorité, ils s'en fichent complètement, et puis ils passent ça, ou à la poubelle, ou à la déchireuse, comme on dit, et puis voilà, c'est pas intéressé, mais ils veulent pas perdre de temps à écrire à tout le monde, oui, alors merci de votre candidature, mais nous ne sommes pas intéressés pour l'instant, mais il y a des secrétaires,
1: oui,
0: il y a du monde pour
1: qu'ils
0: ça.
1: Ont des lettres types.
0: Mais absolument.
1: Et c'est souvent par mail qu'ils vous répondent.
0: Mmh. Donc, maintenant, mais avant, ouais, effectivement, il fallait
1: écrire. Avant pas. Non, je sais, parce qu'il y a 25 ans, je cherchais déjà un travail que j'ai travaillé pendant 22 ans et demi. Donc, vous voyez, j'avais trouvé un travail par hasard. Ouais. C'est ma sœur qui avait vu l'annonce. Elle dit, il cherche du travail, écrit. J'ai écrit, c'est grâce à la chef du secteur boutique qui a dit au directeur, il faut qu'on l'engage, elle serait bien pour ce poste. Et c'est grâce à elle que j'ai eu le poste. Dans ce magasin. Et puis je suis restée dans l'enseigne jusqu'à ce qu'il ferme. Et ensuite j'ai bifurqué chez un autre. Ils nous ont pris avec les meubles. Vu qu'on était avec le magasin, ils nous ont pris avec. Et puis c'est vrai que c'est là que le travail a commencé à changer. C'était plus de la même manière.
0: Ah bah c'est
1: et c'est
0: comme
1: vrai
0: ça.
1: Que c'est là aussi que mon arthrose du genou s'est beaucoup réveillée. Oui, beaucoup réveillée, parce qu'avant j'avais un travail où je faisais de la manutention, je mettais en place de la marchandise, je tournais dans le magasin, je remplissais. Mais de temps en temps, je pouvais m'asseoir à mon information parce que j'avais un tabouret de bar.
0: D'accord.
1: Que là où j'étais dans l'ancienne entreprise, la dernière, ben on n'avait pas le droit de s'asseoir.
0: Même si avec les soucis que vous aviez, les problèmes que vous aviez, pas le droit.
1: Non, personne n'avait le droit de s'asseoir, sauf ceux qui étaient au meuble où ils avaient de temps en temps un bureau, puis ils avaient une gentille chaise qui était hyper confortable, parce que de temps en temps je me suis une fois assis dessus. Donc eux, ils pouvaient de temps en temps s'asseoir, pas tous, mais une partie. Mais si je voulais m'asseoir pour me reposer, il fallait que je traverse le magasin puis j'aille à la cafétéria.
0: Ah voilà, super.
1: Mais m'asseoir 5 minutes dans le magasin sur un tabouret de bar devant l'ordinateur pour regarder des choses comme ça, juste pour reposer un peu mes jambes, c'était pas possible. Eux, ils voulaient pas qu'on fasse piquet. Eux, c'est tout le temps bouger.
0: D'accord, ouais.
1: Ils veulent pas qu'on soit à l'arrêt.
0: Production, produire. Voilà.
1: Même pas, parce que des fois, il n'y avait pas de clients, et puis on devait quand même, on faisait beaucoup de manutention, parce qu'on était dans un secteur où on devait beaucoup mettre de mise en place, mais pour eux, une personne de ce secteur boutique devait tout le temps bouger, on avait interdiction de s'arrêter, puis de parler, ou de trucs comme ça, sauf avec les clients, bien sûr, mais pour eux, on devait être tout le temps actif.
0: Vous êtes sûr que c'était en Suisse, c'était pas dans un pays de l'Est, ça ?
1: Non, c'était bien en Suisse, je peux vous l'assurer.
0: Eh ben dis donc, c'est là, bref, ouais, je sais qu'il y a des entreprises.
1: Ils dénigrent un tout petit peu les gens de la boutique et les gens des meubles, ils ont fait en sorte qu'il y ait deux clans, quoi.
0: Les meubles,
1: c'est les plus hauts, puis ceux qui sont à la boutique qui fait le remplissage, c'est le bas de gamme, quoi. Avant, dans l'entreprise où j'étais, je faisais bien de la manutention, mais je vendais aussi les meubles, je vendais de la boutique, on vendait tout. Tout le monde devait tout faire.
0: D'accord, ok. Voilà. Puis une question. Ce que vous cherchez maintenant, c'est pas du 100%, je crois. Hein.
1: Alors, l'idéal, oui, parce que je vis seule, donc j'ai besoin d'avoir quand même un certain revenu quand même.
0: D'accord.
1: Après, si d'un coup on me dit, on vous propose 80%, et puis que j'arrive quand même au salaire qu'ils me proposent, ils me disent, on vous donne tant, puis je vois que ça peut jouer, je dirais oui.
0: D'accord.
1: Mais si d'un coup on me donne un salaire tellement plus bas, je dirais non, je m'en sortirais pas.
0: Non, mais ce que je voulais dire, si par exemple je dis n'importe quoi, supposons que vous travaillez à 50%, la boîte qui commence par A et finit par I ne vous compenserait pas la perte ?
1: Non, parce que je n'ai pas le droit à une rente.
0: Ah. Ah, vous n'avez pas droit à une ronde. Ok.

0: D'accord.
1: Non, je suis trop bas. Pour eux, je peux travailler.
0: Oh là là, ouais, c'est comme j'ai dit, hein. faut avoir les deux bras, les deux mains, les deux oreilles coupées. Pour, et
1: encore. C'est pour ça que la dame de l'institution que je viens de partir connaît quelqu'un dans cette institution qui lui a dit, mais vu qu'elle a des nouvelles pathologies, elle devrait refaire une demande. Et puis là, c'est pour ça que quand j'ai été voir mon autre conseillère, elle m'a dit, on va essayer de voir une évaluation, voir si vous pouvez vraiment faire un travail dans l'industrie ou pas.
0: Ouais.
1: Parce que moi, c'est ce qui me fait peur, c'est mes mains. Surtout que maintenant, on arrive vers l'hiver et c'est là où mes articulations me font le plus mal. Et je ne veux pas me gaver de d'antidouleurs, d'anti-inflammatoires pour soulager, quoi.
0: Mais je comprends.
1: Et surtout que j'ai les doigts qui se déforment un peu en plus de ça. Donc d'accord. Des fois, j'ai des, comme on appelle ça, c'est des poussées d'arthrose. C'est extrêmement douloureux. Et là, j'ai mes doigts, je ne vous dis pas, dans un état assez spécial. C'est assez surprenant. De plus, j'ai mon pouce de nouveau qui chicane, qui fait un peu ressort. Vous savez, il se bloque. Et bon, ça, c'est le seul moyen à long terme, si ça continue, parce qu'une cortisone, je l'ai fait il y a une année, ça a soulagé. Mais là, ça recommence de temps en temps, donc peut-être que ce sera une opération en ambulatoire pour des trucs. Mais bon, c'est pas non plus, et en plus, c'est la mauvaise main, c'est ma main droite, c'est celle que j'utilise tout le temps.
0: D'accord.
1: Donc, c'est pas non plus, voilà. Donc, c'est pour ça que cette institution où je vais, j'ai un peu peur de pas réussir à faire un travail justement manuel à cause de mes mains.
0: D'accord, j'ai ressenti quelque chose, je vais vous en parler. Vous vous tenez vraiment à travailler dans quelque chose de comment vous dire, comment vous avez dit, de production, comment
1: d'opératrice. Non, c'est là que, à vrai dire, c'est l'institution qui commence par A, et Paris.
0: Oui.
1: Quand j'ai fait une évaluation il y a plus d'une année, je l'ai fait l'année dernière,
0: c'est eux qui ont préconisé
1: ça. A décrété
0: que
1: je devais aller dans ce domaine-là. On ne m'a pas demandé mon avis. Hein.
0: D'accord. Parce que j'ai eu comme un... de temps en temps, j'ai des flashs. Je dis pas la restauration, mais quelque chose de similaire du style dans une cantine. Moi, c'est marrant, j'ai eu le flash d'une cantine où, vous savez, il y a des gens qui aident à préparer, à donner les assiettes aux gens, ou bien qu'on est à la caisse. C'est quelque chose qui pourrait... Alors, moi, j'ai ressenti ça, mais je sais pas si c'est quelque chose qui vous intéresserait ou pas. Je ne sais pas.
1: Non, pas vraiment. J'ai vu une offre d'emploi dans ce domaine-là, mais c'est un travail qui couvrirait pas je
0: ne
1: gagnerais pas assez.
0: Ah d'accord, ok. Bon, peut-être que
1: le temps de travail est très court.
0: Oui, parce que c'est à midi et peut-être le soir ou j'en sais rien. Mais après, il y a des
1: surtout à midi.
0: Ouais.
1: Et puis c'est marqué que c'est un travail pour un revenu accessoire.
0: Accessoire, ok. C'est marrant. J'ai vu comme une. Alors, je ne sais pas ce que c'était. Peut-être que c'est
1: bon. C'est vrai que j'ai bien cuisiné à la maison. Mais...
0: Bah, ouais. Ouais, vous nous avez.
1: Non, mais c'est vrai.
0: C'est quand que vous nous invitez à manger?
1: Ah bah...
0: Je vous taquine.
1: Je peux inventer qu'une personne parce que j'ai que deux chaises.
0: Ah mince alors. Ouais, bah alors on viendra un à la fois.
1: Parce que j'ai deux chaises sur le balcon, mais on risque de pas vraiment être à la même hauteur que les autres autour de la table. Donc,
0: et puis
1: je sais pas comment on arriverait à mettre la quatrième chaise.
0: Ouais, hein. Puis si vous nous invitez sur le balcon en hiver, ça va pas le faire. Hein, donc...
1: Bah, sur le balcon, j'en ai deux, donc je rabougeons les deux dedans. Mais voilà,
0: J'ai vu comme un truc de... Alors, c'est pas si c'était... Est-ce que c'est... Ah, mais... Parce que moi, j'ai vu comme des mouvements. Ah, mais c'est peut-être le truc d'opéra... Parce que c'est vrai que j'ai pas vraiment vu des choses à manger. Ça m'a fait penser à ça. Mais je vous ai vu comme derrière quelque chose. Et puis que vous bougiez les mains, j'ai pensé à une cantine. Oui. Mais peut-être c'est autre chose. Hein. Peut-être que c'est un travail, comme on a dit, d'opératrice ou bien des choses comme ça. Parce que, effectivement, dans les usines ou comme ça, il y a des choses comme ça. C'est marrant. Parce
1: mais
0: que...
1: c'est vrai que les petites choses, si je dois les prendre avec les doigts, j'ai un peu de peine. Hein. Ça, je dois le reconnaître. Parce que quand j'ai fait l'année passée ce test d'évaluation, j'ai dû créer des prises électriques. Et puis, juste l'embout avec les fiches. Et puis, je devais monter l'intérieur. Et c'est vrai que les petites choses que je devais rajouter par la suite, j'ai eu beaucoup de peine.
0: Vous avez eu beaucoup de peine, ouais.
1: Si vous remarquez, ouais, parce que c'était mon petit, que des fois, j'arrivais à les prendre, mais c'était pas... Et donc, je perdais du temps un tout petit peu.
0: Ouais.
1: Donc, voilà. Mais c'est vrai qu'on a décrété que ce serait ce domaine et pas autre chose.
0: D'accord. Bon, écoutez. En tout cas... Pour résumer, il semblerait que cette institution ou cette fondation...
1: Ça va décanter un peu la chose, voilà. et puis voir devrait, si vraiment il devrait, peut aller dans ce métier voilà. ou pas.
0: Et il devrait être plus efficace que où vous étiez avant, c'est ce que j'ai ressenti. Bon,
1: avant, eux, ils n'ont pas fait une évaluation. Hein. Ils m'ont surtout aidé un peu à... Bon, j'ai beaucoup pleuré dans ce, dans ce truc. Hein. Ça fait sortir beaucoup d'émotions. Hein,
0: Ils ont dû... Et puis c'est vrai que... Ils ont dû panosser après ou bien ?
1: Presque, ouais, tellement c'était, je dis pas, à chaque fois que je rentrais, j'étais crevée, tellement je pleurais. Donc,
0: je vous taquine, vous savez que j'aime bien rigoler.
1: Ils m'ont aidé à faire des lettres, donc je les ai en copie, donc je peux les utiliser, tout ça. Mais c'est vrai que j'aurais pensé qu'il y aurait un peu plus d'aide pour trouver un travail.
0: D'accord. Je vous taquine, hein. Je ne sais pas méchant hein, ce que j'ai dit.
1: Non. Mais non, ce que je veux dire, c'est qu'ils font bien. Ils me disent, ouais, on a tant de gens qui, quand ils sont là, ils font des stages, ils trouvent. Mais après, il y en a qui trouvent après. Mais là, on a arrêté l'aide un mois plus tôt.
0: D'accord.
1: Parce que normalement, j'aurais dû faire ça jusqu'à mi-octobre. Et pour eux, donc il y a quelque chose qui a dû faire un déclic. Et puis voilà. Bon. Mais elle m'a parlé de cette institution qui commence par à Paris, de refaire une demande vu mes problèmes demain.
0: Ouais. Ok. Bon.
1: Mais là, on m'envoie un autre truc pour voir. Donc, mais moi, si je dois faire une demande, faut qu'elle soit. Si je dois refaire une demande avec l'aide du médecin, de toutes ces institutions, puis le médecin, faut que je le fasse assez rapidement parce que j'arrive en fin de droit l'année prochaine au mois de février.
0: Ben voilà, c'est pour ça qu'effectivement, moi, je pense que mon ressenti, c'est quand même, même si vous trouvez du travail, de faire quand même, de mettre les démarches quand même en route. Assez rapidement parce que ces choses-là prennent du temps, donc plus vite vous les ferez.
1: Alors, la dame que j'ai eue, je dis, ouais, mais bon, si je fais cette demande, je n'ai pas la réponse avant 2 ans. Elle me dit, non, parce que vous avez déjà fait une demande, donc le dossier est plus vite traité.
0: D'accord, bah tant mieux, oui. Bah,
1: je sais pas dans quel comment ils arrivent à traiter le dossier plus vite, ça je sais pas.
0: Alors ça, ouais, effectivement, parce que c'est vrai que quand c'est la première fois, ça dure en tout cas 2 ans.
1: Oui, 2 ans.
0: Ouais, à peu près.
1: Ah
0: ouais.
1: Non, je vous le confirme parce que j'ai eu la réponse, j'ai fait la démarche en septembre 2022, j'ai eu la réponse en novembre 2024.
0: Voilà, donc, ouais.
1: Oui, 2 ans.
0: Ouais, ouais, non,
1: il
0: mais...
1: faut 2 ans pour qu'ils traitent un dossier avec tout ce qu'ils m'ont payé là-y, hein, les institutions, les machins. Bon, c'est mon assurance, perte de gain d'assurance invalidité qui a pris en charge.
0: Qui a pris en charge, oui.
1: Ouais, ouais, c'est assez compliqué. Hein,
0: parce
1: que d'un coup, j'ai vu l'entreprise, je fais, pourquoi c'est mon ancienne entreprise qui me paye? Ben parce que c'est là-bas que vous aviez cotisé. Ah, d'accord.
0: Ben ouais, c'est sûr. J'avais
1: rien compris. Hein, quand il me dit, mais je voulais expliquer, oui, mais il m'expliquait des fois tellement de choses. Oui, il expliquait tellement vite que je n'avais pas capté, quoi.
0: D'accord. Est-ce que vous avez d'autres questions, peut-être?
1: Et puis autrement, ben, regardez un peu ma santé, peut-être.
0: Les énergies.
1: Oh, mes petits bobos.
0: D'accord. Les bobos, quels qu'ils soient, on va parler en général. Un chiffre entre 1 et 6
1: Le 4. Je sais pas, j'aime bien ce chiffre en ce moment.
0: Bon,
1: on va dire, chaque fois que je vous ai au téléphone, je prends le 4.
0: Bon.
1: Je sais pas, il me parle.
0: Ah, ça c'est bien. Alors, on voit, c'est... Pardon, on voit qu'effectivement... Quand on a des choses comme ça, on rigole, tout ça, mais le moral, il en prend quand même un coup aussi, hein, je peux comprendre. Maintenant, attendez, ce que je vois qui est bien dans le jeu, c'est que le fait que, et vous allez trouver quelque chose, comme je vous ai dit, ils vont bien vous aider, ça va aussi automatiquement, comment je peux dire ça? Quand on a un travail qu'on est occupé, ben, on pense moins aux soucis qu'on a, vous voyez ce que je veux dire? Donc ça va aussi, ça ne veut pas dire que vous allez être guéri de tout, c'est pas ce que j'ai dit, hein, je n'ai pas la prétention, mais on dirait que quand même la santé devrait se stabiliser puis aller un petit peu mieux. Ce n'est pas le nirvana, mais ça devrait aller mieux. Puis effectivement, si le moral va mieux, ben le reste ça va. Alors les soucis mécaniques ou comme ça que vous avez, ben, ils ne vont peut-être pas disparaître, mais moralement ça ira mieux et vous vous sentirez mieux automatiquement. Quand on se sent utile, qu'on a travaillé la journée, qu'on est fatigué de la journée, bon, on est content, vous voyez ce que je veux dire. Puis qu'en plus, il y a un salaire à la fin du mois, on est encore plus content. Hein, mais voilà. Mais c'est vrai que, en parlant des énergies, je dirais que voilà, je vois pas, encore une fois, je vois pas une des guérisons, une nirvana, guérison totale et nirvana, mais que ça devrait aller mieux quand même, mais surtout parce que le moral va s'améliorer aussi. Donc ça, c'est bien, effectivement. Vous avez pas mal de protection aussi, je vois, dans le jeu. Hein? Alors, je ne sais pas, vous avez des gens qui ont disparu, qui étaient proches, des parents ou des grands-parents ou...
1: J'ai eu mon papa, mais ça fait des années qu'il est décédé. Ouais.
0: Ça ne change rien.
1: Après,
0: parce
1: j'ai eu une grand-mère, mais j'étais pas très proche.
0: D'accord. Donc, non, c'est plutôt un homme. C'est plutôt un homme que je ressens. Et il est vrai que, vous dites, même si votre papa est décédé il y a longtemps, le mien aussi, les années comptent pas pour eux. Pour nous, oui, mm-hmm. parce qu'on voit les années qui passent. Mm-hmm. Mon papa est décédé, je peux le dire, en 1990, vous vous rendez compte, ça fait 35 ans. Mais je ne sais pas le vôtre, mais les années pour eux là-haut, c'est... Pour nous, un an, là, eux, c'est 10 minutes, je dis comme ça, hein, mais ou une heure. Ce n'est pas la même relativité du temps, en fait. Donc, ça peut être lui comme ça peut être quelqu'un d'autre. Hein, je ne peux pas le garantir, je n'ai pas ressenti plus loin. Mais c'est un homme. Il avait quel âge quand il est décédé, votre père?
1: 66-67, je crois.
0: 66-67.
1: Je sais qu'il était à la retraite. Ouais, 60, je dirais 67, peut-être 67-68.
0: Ah, c'est marrant, mon papa est aussi décédé dans sa 67e année. Il n'a malheureusement pas profité beaucoup de sa retraite, effectivement.
1: Ouais, moi non plus, il n'a pas... Puis bon, en plus, il était un peu malade. Il avait déjà du diabète, il devait faire attention, mais ça s'est accentué avec l'effet qu'il ne travaillait plus.
0: D'accord.
1: Il a un petit peu, comment dire, chouette, je suis à la retraite, j'arrête de bouger, en quelque sorte, c'est ça. C'est un tout petit peu accéléré
0: ça,
1: le diabète.
0: C'est un petit peu empiré,
1: il a fait des ongles incarnés, ce qui a créé des infections, puis on a dû lui amputer une jambe à cause de ça.
0: Oh là là, ouais, ça c'est terrible.
1: Puis le diabète a accentué tout ça. Là, il a dû faire des dialyses. Et à un moment donné, il devait lui amputer l'autre de mes jambes, comme l'autre. Parce qu'il y avait nouveau la gangrène, et ça, il a pas... On l'a laissé partir, parce que ça, il voulait pas.
0: Il voulait pas, non, mais ça, je peux comprendre.
1: Non, il disait au docteur, sauvez ma jambe.
0: Ouais. Non, mais ça, je peux comprendre. Déjà, une qui s'en va, si on perd encore la deuxième... Excusez-moi, je bois un petit peu. Moi je comprends, ce sera ça, voilà, quand on arrive à des choses comme ça, il vaut mieux partir, effectivement.
1: Voilà, donc il était sur morphine, il était égaliste, on l'a laissé partir sans le réanimer, tout ça. Mais c'est vrai que voilà, ça fait quand même pas mal d'années. Je sais que quand j'ai commencé à travailler, il était encore dans l'entreprise où j'étais la première. Il était là, et c'est avant qu'on déménage dans un autre magasin, parce qu'ils avaient voulu construire ailleurs, donc 2008, puis c'était encore mon ancien directeur.
0: D'accord.
1: Donc ça devait être entre 2005-2006, comme ça.
0: D'accord.
1: Donc, il avait plus de 65 ans, il approchait peut-être même des 70 ans, parce qu'il
0: D'accord.
1: était 36. Mais c'est vrai que ouais, ça fait quand même un moment déjà.
0: Bon, en tout cas, il y a un homme qui vous protège et qui vous aide. Vous étiez proche de votre père, quand même?
1: Oui, on était assez proches.
0: Donc ça, je le ressens bien. Ok.
1: Et puis j'ai une autre question financière. Voir les finances. C'est vrai qu'on
0: Qu'est-ce que vous m'avez refilé, la crève ou bien je sais pas?
1: Alors j'étais malade il y a 15 jours où j'ai chopé je sais pas quoi.
0: Voilà.
1: J'étais malade un peu. Le samedi soir j'étais un peu patraque. Le lendemain matin j'ai jamais été autant de fois aux toilettes durant la nuit, faire pipi. Hein, j'ai jamais été. Je me suis lavée 4 fois.
0: D'accord.
1: J'étais crevée le lendemain matin.
0: Ben oui,
1: c'est pas la tête que j'avais. J'avais mal à la tête, j'avais mal aux yeux, donc mes yeux étaient fatigués. J'étais vraiment pas bien. J'ai cru que j'allais voir une gastro, mais ça, c'était pas ça.
0: Ça a passé.
1: Que j'ai eu. Mal au sinus, un des côtés des sinus. J'avais mal dessus. Vraiment
0: ça peut être un coup de froid ou quelque chose que vous avez mangé qui vous a
1: sûrement parce que j'arrêtais pas d'étourner. J'ai compté une fois, j'ai tourné en une journée, j'ai tourné 35 fois.
0: D'accord.
1: Je les ai comptés. J'ai dit ah ouais. C'est fatigant d'éternuer.
0: Alors les finances, vous voulez voir un petit peu?
1: Ah oui. Oui. Alors le 4.
0: Le 4. Très bien. Le 4, voilà. C'est un peu ristrette ou bien ça va à ces temps?
1: C'est mitigé.
0: C'est mi-étigé, en fait, c'est ça.
1: Voilà.
0: Voilà.
1: Ça va sans être le nirvana, quoi.
0: Ouais, je comprends.
1: C'est pas avec ce qu'on nous donne.

0: bon, ce qui, d'accord, ce qui me rassure, parce que vous avez dit que vous finissiez votre droit de chômage au mois de février.
1: Fin février.
0: Moi, je vois pas un manque d'argent parce qu'il y aura ce travail qui sera là. Alors, je dirais que la fin de l'année peut être, d'ici la fin de l'année, là aussi, ça peut être un petit peu délicat. Comme vous dites, c'est pas la catastrophe, mais c'est pas non plus le nirvana, comme vous venez de dire. Mais ça peut, il peut y avoir des mois meilleurs que d'autres, mais ça passe quand même. Hein, voilà. Ça vous dit aussi, attention aux dépenses. Alors, des fois, on a des dépenses imprévues, mais je veux dire, ne changez pas la machine à laver maintenant. Je ne sais pas si vous avez une voiture, je ne sais pas.
1: Oui, j'ai une voiture, je vais juste mettre les pneus d'hiver fin octobre.
0: Alors, bon, ça, on est obligé, mais ne changez pas de voiture tant que vous n'en avez pas besoin.
1: Ah, hein, non, je ne peux pas.
0: Donc c'est un petit peu ça que disent les cartes, de ne pas céder, parce que des fois on se dit, oh mais il y a une superbe occasion là, la moitié prix, hop, on y va, puis après on se remet des dettes sur le dos. Donc c'est un petit peu ce que disent les cartes, de ne pas jongler avec des choses qui peuvent vous perturber plus tard, ou en tout cas être plus difficiles. Par contre, effectivement, les finances pour 2026, je les vois quand même beaucoup plus sereines, et je pense que ça sera grâce au travail que vous allez trouver. Je ne vois pas de catastrophe financière future. C'est marrant, vous aussi, vous avez la carte du jeu qui est là. Vous jouez aussi de temps en temps?
1: Bon. Oh oui, je joue toutes les semaines.
0: Alors jouez, continuez. Je sens pas les billets à gratter, mais plutôt les loteries.
1: Oui, j'adore les billets grattés, c'est ce que je fais le plus, que je fais toutes les semaines, plus l'euro million.
0: Alors c'est, voilà, pas de publicité, mais voilà, c'est un petit peu ce sens-là. Pas de soucis.
1: Voilà, mais les jeux à gratter, j'aime beaucoup. Là, dernièrement, j'ai gratté la semaine dernière, tous les vendredis, j'achète mon petit billet, j'ai gratté, j'ai gagné 50 francs.
0: Ben moi, je vais vous dire, j'ai pas le droit de dire le nom du jeu que j'ai joué, c'était aussi un truc à gratter. J'étais avec quelqu'un un jour dans un restaurant, puis il y avait une de ces machines, vous savez, où on met... Mais c'est pas les machines à gratter automatiques, vous mettez les sous, puis il y a le billet qui sort en bas, en fait.
1: Oui.
0: On prend un jeu, je peux pas dire lequel, j'ai pas le droit de faire de pub. L'autre personne, elle gratte 400 francs.
1: Wow.
0: Moi, je gratte le mien 200. On en reprend un 100 francs. En tout, entre les deux, on avait fait 700 francs. Vous rendez compte?
1: C'est génial.
0: Alors, je peux vous dire une chose. Je suis retourné 20 fois dans le même café. Je n'ai jamais rien gagné. Hein. Je sais pas, on est tombé sur les bons billets au bon moment. Je ne sais pas.
1: Mais incroyable. Ouais, ça m'est arrivé aussi une fois. J'ai gratté un billet. Je l'ai pris dans un enfin, où je travaillais avant. On avait un petit buraliste. J'ai pris une fois un billet. Puis alors, de ma pause, j'ai gratté mes petites cases. Puis, j'approchais de la fin de ma pause. Puis, d'un coup, je regarde, je fais « Oula !» Puis je dis, non, c'est pas possible. Puis j'ai rangé le billet, tu contrôleras tranquille à la maison ce soir. Ouais. Puis quand je suis rentrée, j'ai contrôlé le billet correctement. J'ai gagné 500 francs.
0: Ah ben dis donc, ça fait... Écoutez, c'est pas 5 millions, mais ça fait toujours plaisir, hein, donc effectivement...
1: Oui, je les ai mis de côté, comme ça, j'ai pu m'acheter des choses pour mon déménagement.
0: Bah, vous avez bien fait.
1: Mais oui, mais vous savez que j'ai contrôlé 4 fois si j'avais vraiment gagné 500 francs, hein. Ça m'était encore jamais arrivé.
0: Ouais, non, mais je comprends, on n'y croit pas, donc...
1: Ouais, on est là, on compte les meubles, vous savez. Ah oui, il y en a bien,
0: alors,
1: il y en a bien.
0: Continuez à gratter et continuez à jouer à l'autre que vous avez cité, que je n'ai pas le droit de répéter, parce que c'est plutôt là.
1: Non, mais je joue toutes les semaines. Des fois, il y a 2-3 francs, des fois, il y a 10 francs, ça dépend les semaines. Je me dis, il y aura bien une fois où la chance sera avec moi et puis que
0: absolument.
1: J'aurai tous les numéros gagnants.
0: On va devoir se laisser, on a une page de pub à tourner, je pense qu'on a fait le tour un petit peu de ce que vous vouliez savoir, on a fait un
1: voilà,
0: bon moment.
1: Ben maintenant je sais que à mon rendez-vous de la semaine prochaine, qui est le jour de mon anniversaire en plus...
0: Bon anniversaire un peu en avance alors, hein, c'est bientôt là.
1: Voilà, ouais, il y a une année de plus.
0: Vous allez fêter vos 26 ans, c'est ça?
1: Oh non, vous rajoutez un peu plus quand même.
0: Mais non, dites pas, 26, voilà, ok.
1: Non mais vous savez, chaque fois que je dis mon âge, il y a des gens qui me regardent et font « c'est pas vrai ». Bah si, tu veux ma carte d'identité, bah, tu les fais pas.
0: Ah ouais, ouais.
1: J'ai de la chance, je sais.
0: Bon, c'est comme ça.
1: Non, c'est vrai que j'ai de la chance de ce côté-là. J'ai le visage qui n'est pas extrêmement marqué.
0: Bon, ça va, c'est bien.

0: J'ai juste des cheveux blancs qui, ont commencé à arriver.
1: Vous avez
0: maintenant,
1: vu moi,
0: je commence
1: alors,
0: à en avoir un peu partout.
1: Ok.
0: Oui. Allez. Et puis, puis je voulais vous dire, j'ai gagné au jeu.
1: Au concours. Ah, ben bravo aussi.
0: Au concours,
1: super,
0: oui.
1: Super. Merci beaucoup. Bravo, félicitations. Et puis, une très belle soirée. Tenez-nous au courant de la suite si vous voulez.
0: Ben
1: et
0: oui,
1: puis...
0: oui. Quand je regarde souvent si c'est vous qui êtes là.
1: D'accord.
0: Puis, pour être sûr, je regarde sur l'application. Des fois, c'est des rediffusions.
1: Oui,
0: donc, quand je vois studio, je dis, ben il est là, c'est en direct.
1: Il est là, c'est en direct. D'accord. Je vous souhaite une très belle soirée, Marie. Merci
0: aussi.
1: À vous. Et puis, tout bon pour la suite. Merci infiniment.
0: D'accord.
1: À bientôt.
0: Merci beaucoup.
1: Au revoir. Gros bisous. Merci.
0: Au revoir.
1: Voilà, alors on va se quitter un petit peu en retard, mais bon, on a du temps pour cette deuxième page de publicité qui va être maintenant. On se quitte quelques instants et on revient à tout à l'heure. À tout de suite.

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Voilà, de retour sur le plateau de Parlez-moi d'avenir. J'ai eu le temps d'éclaircir ma voix, c'est vrai que des fois, à force de parler. Et puis, ce que je voulais vous dire, vous voyez, le concours, ça marche. Les, jeux, les personnes qui sont passées vous en disent, ont été tirées au sort. Donc, allez-y, allez-y, allez-y. N'hésitez pas. Arrêtez de dire, c'est toujours les autres qui gagnent, moi je gagne jamais. Arrêtez, parce que c'est pas vrai. Vous avez toutes vos chances à 100%. Alors, on va parler un petit peu de notre boutique en attendant. Alors, il nous reste à peu près une quinzaine de minutes. Si vous voulez encore appeler, vous avez le temps. Après, ça sera jusqu'à 50-51. Donc, il y a 7-8 minutes pour appeler. Sinon, ben voilà, je vais faire un petit peu de boutique. Alors, on parle du pendentif de protection divine, sacré cœur de Jésus, de couleur dorée avec une chaînette pour la protection divine, le réconfort, la force, le courage, l'amour et la paix intérieure. C'est la dimension du pendentif. Environ 3 cm, dimension de la chaînette, environ 40 cm, on est en train de vous le montrer en ce moment. Alors, le pendentif, alors, petit problème de oreillette. Le pendentif du cœur sacré de Jésus est un symbole puissant de protection, d'amour et de foi. Il puise ses origines dans la dévotion au Sacré-Cœur qui s'est développée à partir des visions mystiques de Sainte Marguerite Marie Alacoque. Je l'invente pas, Marguerite Marie Alacoque. Je connaissais pas au XVIIe siècle en France. Cette religieuse reçut plusieurs apparitions du Christ entre 1673 et 1675, lui révélant son amour infini pour l'humanité et lui demandant de propager la dévotion à son cœur sacré. Lors de la vision la plus célèbre, Jésus lui aurait montré son cœur entouré de flammes, couronné d'épines et surmonté d'une croix, déclarant « Voici ce cœur qui a tant aimé les hommes ». En effet, le cœur enflammé symbolise l'amour ardent et infini de Jésus pour les hommes. Les épines rappellent la souffrance du Christ et son sacrifice pour l'humanité. La croix évoque la rédemption et la victoire sur la mort. Les rayons lumineux, parfois représentés, illustrent la miséricorde et la bénédiction divine. Voici un cadeau spirituel puissant pour une personne cherchant un soutien dans la foi et dans la force spirituelle, une protection divine pour affronter les défis du quotidien et un rappel constant de l'amour et de la miséricorde du Christ. La dévotion au Sacré-Cœur de Jésus est profondément enracinée dans de nombreuses cultures à travers le monde, notamment en Amérique latine. Cette dévotion s'est largement répandue grâce aux missionnaires, aux communautés religieuses et aux laïcs, devenant une expression significative de la foi chrétienne dans diverses régions. En Europe, la dévotion est également très présente en France, en Espagne et en Italie, où de nombreuses églises et basiliques sont dédiées au Sacré-Cœur, ainsi qu'en Suisse. Le Sacré-Cœur de Jésus est souvent représenté dans l'art, la musique et les célébrations locales, reflétant son intégration dans le tissu culturel de nombreuses sociétés. Il symbolise l'amour divin, la miséricorde et la compassion, offrant aux fidèles un symbole tangible de leur foi et de leur dévotion. De nombreuses personnes le portent donc comme un talisman de protection spirituelle, car il apporterait réconfort et apaisement dans les moments de doute et d'épreuve, force et courage face aux difficultés, amour et paix intérieure en rappelant la compassion et la bienveillance du Christ, protection divine contre les influences négatives et les épreuves spirituelles. Le pendentif du cœur sacré de Jésus se distingue également par son élégance discrète et il est donc disponible en finition dorée ou argentée. Il s'adapte aisément aux différents styles vestimentaires. Au-delà de sa connotation religieuse, le cœur sacré de Jésus incarne l'amour divin et la miséricorde envers toute l'humanité. Offrir ou porter ce pendentif
peut ainsi être perçu comme un geste symbolisant l'amour universel, la compassion et la fraternité. C'est une manière de témoigner de son engagement envers des valeurs de bienveillance et d'altruisme. Alors, je n'ai pas le prix, mais vous le voyez sur le... Vous le voyez, je ne l'ai pas sur ma fiche, mais vous le voyez sur, le, sur votre écran. Hein. On va encore parler, on a un peu de temps, pendentif de protection fleur de vie et pierres équilibrantes. Alors, je voulais encore dire une chose, c'est pas parce qu'on parle de foi, parce que c'est bien d'avoir la foi, mais c'est aucune connotation religieuse. Toutes les religions, quelles qu'elles soient, ont leur Dieu, et le Christ, il est là pour plein de gens. Voilà, on n'est pas obligé d'être des bigots d'église pour avoir des choses comme ça. Hein. Moi, je suis quelqu'un, je n'ai rien à cacher, qui suis catholique de naissance, mais je ne suis pas pratiquant. Mais je crois beaucoup à la Vierge Marie, au Christ. Après, il y a des choses que je crois et des choses que je ne crois pas. Mais chacun a ses propres croyances. Hein. Mais c'est pas... Voilà, il n'y a pas besoin de la foi ou des choses comme ça. Si on l'a, tant mieux, mais si elle n'est pas là, c'est quand même des choses qui protègent. Pendentif de protection fleur de vie et pierres équilibrantes. Taille pendentif environ 4 cm sur 1,7 cm et offert une chaînette dorée d'environ 60 cm. La fleur de vie est une des formes géométriques sacrées les plus puissantes au monde. Elle est plus qu'un symbole, c'est une forme parfaite, l'expression de la beauté divine absolue, de la protection, de la perfection et de l'harmonie sacrée, riche en bienfaits pour celui ou celle qui connaît son pouvoir. La fleur de vie est une onde de forme puissante qui émet une énergie très belle. Elle harmonise, redynamise, régénère, rééquilibre et protège. Elle est active en permanence. Elle ne peut pas se charger d'éléments négatifs. Ce pendentif est accompagné de petites pierres d'améthyste, de lapis-lazuli, de turquoise, d'aventurine verte, d'œil de tigre et de jaspe rouge qui résonnent à une fréquence particulière et rééquilibrent les chakras auxquels elles correspondent. Par ce phénomène de résonance, ce pendentif vous aidera à retrouver un meilleur équilibre émotionnel, physique, énergétique et à rester dans le présent. Son prix, 25 francs, toujours, et puis donc plus frais de livraison. Hein. Alors, est-ce que j'ai le temps d'en faire encore un ? Oui, oui, on va faire le pendentif de protection éléphant sacré, j'aime bien les éléphants, en labradorite, avec chaînette. Symbole ancestral de sagesse, de force et de protection, l'éléphant est vénéré à travers le monde pour ses qualités spirituelles. En Asie, il est associé à la sagesse et à la prospérité, est souvent représenté dans l'image de Ganesh, le dieu hindou qui supprime les obstacles et apporte la chance. Dans le Feng Shui, l'éléphant est considéré comme un puissant protecteur, attirant l'harmonie et la stabilité dans le foyer. L'éléphant est donc considéré comme un gardien, éloignant les énergies négatives, tout en apportant chance et prospérité. Avec ses pieds solidement ancrés au sol, il inspire la stabilité, la persévérance et la résilience face aux défis. L'éléphant symbolise également la sagesse intérieure et la capacité à apprendre des expériences passées pour évoluer avec force. La labradorite, pierre de lumière et de guérison, a été choisie pour rappeler la beauté et la puissance tranquille de l'éléphant, apportant une plus grande dimension spirituelle et physique à ce pendentif. Découverte pour la première fois au Labrador, au Canada, par des missionnaires au XVIIIe siècle, la labradorite a captivé les regards par ses jeux de lumière uniques appelés labradorescence. Dans les traditions anciennes, on croyait que cette pierre contenait les lumières du Nord emprisonnées par la glace et qu'elle servait de pont entre le monde physique et spirituel. Considérée comme une pierre de bouclier, la labradorite pousse les énergies négatives tout en créant une aura de sérénité autour de son porteur. Elle favorise l'éveil spirituel, stimule la créativité et améliore la clarté mentale, permettant de mieux comprendre les défis de la vie. Pierre de transformation, la labradorite
aide à surmonter les blessures émotionnelles et à retrouver un équilibre harmonieux entre le corps et l'esprit. En plus de ses vertus spirituelles, la labradorite renforce le système immunitaire, apaise les tensions musculaires, améliore la circulation sanguine, atténue les déséquilibres hormonaux et calme le mental en favorisant un sommeil réparateur. Porter ce pendentif, c'est offrir une union parfaite entre l'énergie douce mais puissante de l'éléphant et les vertus protectrices et inspirantes de la labradorite. Ensemble, ils créent un symbole d'harmonie et de force intérieure, idéal pour ceux qui cherchent à avancer avec confiance et sérénité dans leur quotidien. Un cadeau parfait pour ceux qui souhaitent cultiver leur paix intérieure et repousser les énergies négatives, ainsi que pour les personnes en quête de protection, de force ou d'équilibre émotionnel. Son prix, 24 francs, comme vous le voyez, 24 francs, toujours plus frais de livraison. Voilà. Vous pouvez aller voir sur le site, il y a les mêmes textes que je viens de vous lire. Alors, moi, je les lis parce que je ne veux pas les apprendre par cœur. Alors, il y en a d'autres chez nous qui résument en vous expliquant ce qu'ils ont lu. Moi, je préfère vous lire, comme ça, vous savez tout, j'oublie rien. Et puis, à mon âge, je n'ai plus la mémoire d'antan. Donc, je commencerai à mélanger les produits. Donc, je préfère vous les lire tranquillement. Et puis, comme ça, après, si vous voulez revoir, parce que vous dites, tiens, il a lu vite, j'ai pas tout compris, vous allez sur le site. Vous cherchez par exemple l'éléphant à labradorite et vous aurez tout le texte que vous pourrez lire tranquillement et jauger, vous verrez encore en plus l'image, comment vous a montré, vous verrez directement, heureusement que l'émission se termine, j'ai plus de voix, je sais pas où je l'ai perdu, mais je vais chercher tout à l'heure, voir si je la retrouve en bas de mon bureau. Bon, c'est comme ça. Voilà, boire un petit peu, ça ira mieux. Voilà, que je vous dise encore, donc on m'annonce qu'il reste 2-3 minutes d'émission, je vous avais prévenu la semaine passée, que la semaine passée, cette semaine, j'étais pas mal pris par plein de choses, parce que je ne fais pas que ça, je ne fais pas que la voyance, la médiumnité, je fais aussi d'autres choses, j'ai d'autres occupations, ces deux semaines, j'étais très pris. Jusqu'à dimanche, je suis pris. Demain, samedi, dimanche. À partir de lundi, donc dimanche après-midi, peut-être si je ne suis pas trop fatigué et puis que j'ai le courage de le faire, je me connecterai peut-être dimanche après-midi. Mais en tout cas, dès lundi, je serai connecté plus fortement, plus amplement. Vous pourrez m'atteindre pour les gens. Je sais que des fois, on me dit, pendant 15 jours, on ne vous a pas eu. Désolé, je ne peux pas être au four et au moulin. Mais dès lundi, je serai beaucoup plus présent, accessible. Je me connecterai en tout cas les après-midi et le soir, peut-être en fin de matinée, mais ça, je ne le garantis pas. Je ne suis pas trop du matin, mais l'après-midi, milieu d'après-midi, fin d'après-midi, pendant les émissions. Alors, si je suis là, je ne peux pas me connecter, mais... Voilà, mais la semaine prochaine, je ne serai pas là, mais je ne serai pas à l'émission. Mais par contre, vous pourrez m'atteindre à l'arrière sans problème. Donc vous faites le 0901-901-993, ensuite vous faites le 2, et ensuite vous faites, comme a dit le Zos tout à l'heure, le 007, qui est mon code PIN depuis des années. Donc vous le connaissez maintenant, il est facile, si vous l'oubliez. Pensez à James Bond, on m'appelait aussi comme ça dans le temps, James Bond, parce que j'avais le 007, comme ça, je me disais, mais il a quoi comme code PIN, Bruno? Ah, James Bond, 007, c'est très facile, il ne s'oublie pas. Voilà, donc n'hésitez pas. Pour ceux que je n'ai pas pu être présent ces deux semaines, je m'en excuse, mais voilà, comme je dis, je ne peux pas trop fourrer au moulin, j'étais très pris. Je serai beaucoup plus libre la semaine prochaine, à partir de lundi surtout, voilà. Très bien. Et puis, donc ce soir, je ne serai pas connecté. Donc, comme des fois je dis, je serai connecté. Je ne serai pas connecté demain et samedi non plus. Par contre, dimanche, j'essaierai, mais je ne promets pas que je pourrai me connecter. Mais si, parce que le matin, je suis très pris jusqu'à à peu près 15 heures. Puis après, je serai libre. Mais voilà, il faudra voir si je suis pas trop fatigué. Bon, eh bien, on m'annonce que cette fois, c'est la fin. Donc, je vous souhaite une très, très, très, très, très, très belle nuit. Je reviens ici dimanche soir, en plus. Je vous souhaite une très belle nuit. Faites de beaux rêves. Dites à ceux que vous aimez que vous les aimez. Et tout ira bien. N'hésitez pas à m'appeler la semaine prochaine. À bientôt. Belle nuit.

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1: Bélier, vous retrouvez des amis rencontrés lors de vos dernières vacances pour partager vos fabuleux souvenirs au cours d'un dîner convivial.
2: Taureau, Jupiter prend ses quartiers en poisson. Ne laissez pas passer la chance qui se trouve à votre portée afin de négocier un prêt à un taux d'intérêt fort intéressant.
3: Gémeaux, Vénus en scorpion met des arômes de passion dans votre duo et vous profitez au maximum de ces senteurs parfumées d'amour pour vous lover dans les bras de votre partenaire.
4: Cancer, si vous êtes célibataire, Vénus scelle votre alliance.

0: vie de couple, vous ne vous laissez pas facilement apprivoiser et vous vous livrez par petites touches. Scorpion, votre audace paye enfin. Vous l'avez placée judicieusement au bon moment et elle fait des miracles. Sagittaire, les pépins que vous rencontrez actuellement sont des graines semées sur votre chemin pour vous transformer. C'est dans le chaos que naissent les plus belles fleurs. Capricorne, si vous entreprenez des travaux à votre domicile, tout le monde met du cœur à l'ouvrage et votre foyer se transforme en véritable fourmilière. Verseau, avec la lune en bélier, si une tempête traverse votre ciel professionnel et déracine vos convictions, vous rebondissez en cherchant un nouveau travail. Poisson, vous ne voulez pas donner des signes extérieurs de richesse, même si votre compte en banque est bien garni.
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2: Donc c'est intéressant, comment cette tradition de découvrir qui nous sommes vraiment continue de vivre dans les anciennes traditions et puis dans la tradition souterraine. Ce qui est si important est de réaliser que cette tradition est si puissante que malgré d'être forcée à la clandestinité encore et encore, avec beaucoup de violence habituellement, existe toujours. Et la dernière fois qu'elle a émergé, c'est maintenant. Elle est de retour. Et je pense que c'est pourquoi nous voyons tant de chercheurs qui ont indépendamment découvert ces traditions. Et nous savons maintenant que c'est très puissant dans le monde. Nous avions une tradition scientifique mystique. Et bien sûr, nous voulons la retrouver aujourd'hui. Et donc il y a cette nouvelle renaissance avec le développement de la physique quantique, la découverte de ces cultures mystiques chamaniques anciennes, et puis avec les mathématiques du cœur, comprendre que le cœur est un cinquième composant du cerveau. Nous venons juste de découvrir vraiment tant de choses. Donc c'est la cinquième renaissance. Et je pense que peut-être cette fois, nous y arriverons. C'est une conscience du cœur de qui nous sommes vraiment. Et ce cœur nous relie au cosmos.

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Donc c'est intéressant comment cette tradition de découvrir qui nous sommes vraiment continue de vivre dans les anciennes traditions et puis dans la tradition souterraine. Ce qui est si important est de réaliser que cette tradition est si puissante que, malgré d'être forcée à la clandestinité encore et encore, avec beaucoup de violence habituellement, existe toujours. Et la dernière fois qu'elle a émergé, c'est maintenant. Elle est de retour. Et je pense que c'est pourquoi nous voyons tant de chercheurs qui ont indépendamment découvert ces traditions. Et nous savons maintenant que c'est très puissant dans le monde. Nous avions une tradition scientifique mystique. Et bien sûr, nous voulons la retrouver aujourd'hui. Et donc, il y a cette nouvelle renaissance avec le développement de la physique quantique, la découverte de ces cultures mystiques chamaniques anciennes, et puis avec les mathématiques du cœur, comprendre que le cœur est un cinquième composant du cerveau. Nous venons juste de découvrir vraiment tant de choses. Donc, c'est la cinquième renaissance. Et je pense que peut-être cette fois, nous y arriverons. C'est une conscience du cœur de qui nous sommes vraiment. Et ce cœur nous relie au cosmos.

Donc c'est intéressant comment cette tradition de découvrir qui nous sommes vraiment continue de vivre dans les anciennes traditions et puis dans la tradition souterraine. Ce qui est si important est de réaliser que cette tradition est si puissante que malgré d'être forcée à la clandestinité encore et encore, avec beaucoup de violence habituellement, existe toujours. Et la dernière fois qu'elle a émergé, c'est maintenant. Elle est de retour. Et je pense que c'est pourquoi nous voyons tant de chercheurs qui ont indépendamment découvert ces traditions. Et nous savons maintenant que c'est très puissant dans le monde. Nous avions une tradition scientifique mystique. Et bien sûr, nous voulons la retrouver aujourd'hui. Et donc, il y a cette nouvelle renaissance avec le développement de la physique quantique, la découverte de ces cultures mystiques chamaniques anciennes, et puis avec les mathématiques du cœur, comprendre que le cœur est un cinquième composant du cerveau. Nous venons juste de découvrir vraiment tant de choses. Donc, c'est la cinquième renaissance. Et je pense que peut-être cette fois, nous y arriverons. C'est une conscience du cœur de qui nous sommes vraiment. Et ce cœur nous relie au cosmos.

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